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2: Julien Coquel-Rohem.
1: Et Gaëtan Plenet pour le journal. Bonjour Gaëtan.
3: Bonjour Julien, bonjour à tous.
1: Un Malien récompensé du prix Marc-Vivien Foé.
3: C'est une première et elle est signée Mamadou Sangaré, sacré meilleur joueur africain de Ligue 1. Son portrait dès le début de cette édition. On est à Téhéran dans un instant car on en sait un petit peu plus sur la réponse iranienne aux propositions américaines pour mettre fin à la guerre. On sera aussi en Cisjordanie après cette scène qui a beaucoup choqué ce week-end. Des colons israéliens obligeant des Palestiniens à exhumer un corps à peine enterré pour le déplacer un petit peu plus loin. Et puis l'actualité, c'est aussi le sommet Africa Forward qui s'ouvre aujourd'hui à Nairobi. L'Ukraine et la Russie qui s'accusent mutuellement de violer le cessez-le-feu en vigueur. Et puis la Biennale d'art de Venise qui a commencé hier. On vous emmène au pavillon sénégalais.
1: Vous l'avez vécu en direct tout à l'heure sur RFI, le prix Marc-Vivien Foé 2026 attribué à Mamadou Sangaré.
3: Le milieu de terrain de Lens, élu meilleur joueur africain de la saison de Ligue 1 par le jury de RFI et de France 24. Lamine Camara et Moussa Niakate n'ont pas démérité, ils étaient les deux autres finalistes, bravo à eux. Mais c'est donc Mamadou Sangaré qui est sacré ce matin et à qui on va remettre son trophée tout à l'heure dans nos locaux avant qu'il ne soit l'invité d'honneur d'un Radio Foot spécial. On lui déploie le tapis rouge et c'est mérité, surtout que c'est la première fois qu'un Malien remporte ce prix, Cédric de Oliveira.
4: Mamadou Sangaré, c'est l'alliage du talent, évidemment, et de la discipline. De la vie de tous ses formateurs, l'enfant de Bamako a beaucoup travaillé, plus que les autres, parfois dès 5h du matin pour répéter ses gammes, et devenir ensuite ce milieu de terrain insaisissable dès la première touche sur tous les terrains de la capitale malienne. Surnommé gaucher, Sangaré a progressé à la Yellen Academy, couvé par l'ancienne gloire du foot malien Frédéric Kanouté, qui a tout de suite vu en lui un futur professionnel. À 18 ans, recruté par Salzbourg, il s'est d'abord aguerri dans les division inférieure du championnat autrichien avant la révélation au Rapid de Vienne et son transfert au Racing Club de Lens. Séduit par ce milieu de terrain moderne, technique certes, mais aussi infatigable récupérateur, le club nordiste a déboursé 8 millions d'euros pour le recruter l'été dernier. Sangaré a pu totalement s'épanouir cette saison aux côtés de Florian Thauvin, son idole de jeunesse, et le voilà devenu un des tout meilleurs joueurs de Ligue 1 et logiquement le premier Malien à remporter ce prix Marc-Vivien Foé. Il lui reste la Coupe de France à aller chercher avec les et or, avant de pouvoir disputer la Ligue des Champions la saison prochaine au RC Lens ou ailleurs.
3: Cédric de Oliveira, et je vous rappelle donc Mamadou Sangaré qui sera l'invité d'honneur de Radio Foot International. Ce sera à 16h10 en temps universel.
1: C'est un grand nom pour Donald Trump.
3: Le président américain dit avoir lu la réponse iranienne aux propositions faites par son pays pour mettre fin à la guerre. Une lettre transmise au médiateur pakistanais puis au locataire de la Maison Blanche qui la juge totalement inacceptable. Pas d'explication, pas de récrimination, mais un simple traditionnel merci pour votre attention sur ce sujet comme pour refermer le dossier qui pourtant reste grand ouvert. Siavosh Ghazi, vous êtes notre correspondant en Iran. Trump dit non et à Téhéran, on en dit quoi?
5: Pour l'instant, les autorités iraniennes n'ont pas encore réagi officiellement au message de Donald Trump, mais on a plus de détails sur la réponse qui a été envoyée par Téhéran. Selon le site de la télévision d'État, la position iranienne comprend les points suivants. Fin des hostilités sur tous les fronts, y compris le front libanais, paiement des réparations de guerre, la reconnaissance de la souveraineté de l'Iran sur le détroit d'Hormuz, la fin des sanctions américaines, en particulier sur la vente de pétrole, et le déblocage des avoirs iraniens à l'étranger. C'est seulement après avoir réglé ces questions, dans un délai de 30 jours, que l'Iran acceptera de parler de son programme nucléaire. Mais là encore, Téhéran refuse d'abandonner l'enrichissement d'uranium ou encore d'envoyer à l'étranger ses stocks d'uranium, notamment le 440 kg, enrichi à 60%. Les gardiens de la révolution ont prévenu qu'en cas de saisie ou d'attaque contre les navires marchands iraniens par les États-Unis, une base américaine sera visée. De même, Téhéran a lancé un avertissement à la France et au Royaume-Uni en affirmant qu'en cas d'envoi des navires de guerre, notamment le porte-avions Charles de Gaulle dans la région, il y aura une réaction dure de la part de Téhéran.
3: Merci Siavosh Ghazi. Et après ces menaces que vous évoquez, le président français Emmanuel Macron a réagi. La France, dit-il, n'a jamais envisagé un déploiement dans ce détroit. Ce qu'il espère, par contre, c'est une mission défensive pacifique pour rouvrir et sécuriser ce point de passage une fois que la guerre sera finie. Objectif partagé par le Royaume-Uni et Paris et Londres présideront d'ailleurs une réunion en visioconférence demain avec leurs homologues qui sont prêts eux aussi à une telle mission. Mais elle est donc, on l'aura compris, encore très hypothétique et en attendant, les prix du pétrole grimpaient à nouveau ce matin à l'ouverture des bourses asiatiques. Inquiète donc de cette fin de non-recevoir de Donald Trump qui balaie d'un revers de main la réponse iranienne aux propositions américaines. Dans cette réponse, Yavosh l'expliquait il y a un instant, Téhéran réclame notamment la fin des combats au Liban, et c'est l'autre front de cette guerre malgré un cessez-le-feu violé chaque jour. Hier, deux secouristes du Comité islamique de la santé qui est affilié au Hezbollah ont été tués. 5 autres blessés selon le ministère libanais de la santé après de nouvelles frappes israéliennes dans le sud du pays.
1: Autre décompte, celui de l'ONG israélienne Breaking the Silence.
3: Un décompte en Cisjordanie occupée cette fois où l'organisation parle de quelque 378 faits de violence au cours de ces 40 derniers jours. Il y a notamment eu cette scène vendredi dans le nord du territoire. Ça s'est passé pendant des funérailles. Des Palestiniens ont dû exhumer un corps pour l'enterrer un petit peu plus loin, comme l'exigeaient les colons israéliens. Ça a beaucoup choqué en Cisjordanie. Correspondance d'Amira Swilem.
2: Trop proche de la colonie à leur goût. Vendredi, alors que les funérailles d'un homme de 80 ans se déroulent dans les environs de Jenin, des colons israéliens font irruption. Ils menacent le cortège d'hommes endeuillés et le somment d'exhumer le mort. Bien que l'enterrement ait été coordonné avec l'armée israélienne qui occupe le territoire palestinien en question, ces colons ont refusé que ce vieux Palestinien repose dans ce cimetière. Face au danger, et comme en attestent les vidéos tournées ce jour-là, les proches du défunt n'ont eu d'autre choix que de déterrer le mort, puis de le porter sur leurs épaules, jusqu'à un autre cimetière plus éloigné de la colonie. Le tout sous le regard de l'armée israélienne. Même les morts ne sont pas tranquilles. Cette phrase revient fréquemment dans les discussions ces jours-ci en Cisjordanie occupée. Le Haut Commissariat des droits de l'homme de l'ONU va dans le même sens. Il évoque une violence, je cite, effroyable, qui n'épargne ni les morts ni les vivants. En Israël, quelques voix s'élèvent. Dans un éditorial aussi nerveux que désespéré, le journaliste phare de Haaretz, Gideon Levy, tente de secouer ses compatriotes. Imaginez un peu si des Palestiniens avaient fait la même chose à un Israélien, écrit-il. Amira Swilem, Ramallah. 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
3: Et cette déclaration, il y a quelques instants, de la chef de la diplomatie européenne, Kaya Kallas, elle affirme que l'Union européenne devrait parvenir à se mettre d'accord dès aujourd'hui pour sanctionner les colons extrémistes israéliens qui sont coupables de violences contre les Palestiniens en Cisjordanie. On aura l'occasion d'y revenir un petit peu plus tard. Retour d'abord en Iran, où Narges Mohammadi a été libérée sous caution hier. La militante des droits humains, prix Nobel de la paix 2023, avait été arrêtée une fois de plus en décembre dernier. Et depuis, son état de santé s'était fortement détérioré. Elle a finalement été transférée dans un hôpital du nord de Téhéran, où elle est désormais prise en charge par sa propre équipe médicale.
1: RFI 9h07 à Nairobi au Kenya, c'est là-bas que s'ouvre aujourd'hui le sommet Africa Forward.
3: Co-présidé par le Kenya et la France, car l'idée c'est bien de repenser le partenariat entre la France et l'Afrique. Le président français Emmanuel Macron est sur place, il est d'ailleurs arrivé dès hier dans le cadre d'une tournée africaine. Ce sommet va durer 2 jours avec d'abord un forum d'affaires en présence de nombreux chefs d'entreprise français notamment, car ils sont de plus en plus nombreux à être séduits par ce hub régional kényan. À Nairobi, Alban Tiroir.
6: Les entreprises françaises y étaient une trentaine en 2012. Elles sont environ 140 à être implantées au Kenya aujourd'hui. L'intérêt est croissant, confirme Arnaud Floris. Il est le directeur Afrique de BPI France, la banque publique d'investissement qui soutient les entreprises françaises dans leur développement à l'international. Il l'affirme, l'Afrique de l'Est présente de réels atouts.
7: Ça fait partie des régions à plus forte croissance en matière de potentiel et une région qui est historiquement moins dans les radars pour des raisons historiques, géographiques et évidemment de langue, et portée par le Kenya en particulier, qui est un des hubs industriels et technologiques du continent. C'est le pays qui a vu naître M-Pesa. C'est un pays qui a été précurseur sur certains niveaux. Quand vous regardez le tissu industriel du Kenya, il est très développé. Et ensuite, si vous élargissez un peu le spectre, la Tanzanie, l'Ouganda, la Zambie, c'est des pays avec de formidables opportunités et du point de vue d'une entreprise française, quelque part un peu un terrain vierge. Et donc c'est ça qui est très intéressant.
6: Les opportunités sont multiples dans le secteur de l'énergie ou de la transformation des produits agricoles, par exemple. Mais la France doit aussi faire face à la compétition dans le domaine des infrastructures, notamment où la Chine est très présente. Au Kenya, un projet de dédoublement d'autoroutes initialement accordé à un consortium français a ainsi été résilié avant d'être finalement octroyé à des entreprises chinoises. Alban Tiroir, Nairobi, RFI.
3: Et ce partenariat Afrique-France, est-ce qu'il est en train de changer? On vous pose la question ce matin dans Appel sur l'actualité.
1: Ce sera juste après le journal de 8h en temps universel. Appelez-nous, exprimez-vous au 33 9 693 693 70.
3: Le cessez-le-feu entre l'Ukraine et la Russie n'est pas respecté et les deux pays s'en accusent mutuellement parlant d'attaques menées par l'autre. Déjà plus de 4 ans de guerre, de morts, de destruction, d'horreur, mais aussi de résilience, comme dans ce documentaire vu par plus d'un million de spectateurs ukrainiens malgré les coupures d'électricité récurrentes. Ça s'appelle Second Wind, l'histoire de 5 soldats ukrainiens, dont 4 amputés, qui sont parvenus à atteindre le sommet du mont Kilimandjaro en Tanzanie. C'était en début de l'année dernière. Le film était notamment projeté ce week-end à Bruxelles lors du festival Ukraine on Film. Jean-Jacques Herry y était.
8: Second Wind n'est pas un documentaire de guerre et si on la voit dans le film, c'est par une absence, celle des membres inférieurs qu'elle a arraché à 4 des 5 protagonistes. Pendant 4 jours d'une harassante ascension, on suit Vlad, Roma, Misha, Sashko et Olia sur les pentes du Kilimandjaro et la douleur pour les amputés arrive à peine après une heure de marche. Qu'importe, le géant tanzanien, ils continuent de l'affronter avec leurs prothèses. La colonne vêtue de bleu serpente d'abord sur les chemins, puis dans la neige. Archives personnelles alternent avec voix off et scènes filmées en temps réel. Les cloques, la douleur et l'inconfort augmentent avec l'altitude et font régulièrement frôler l'abandon. Mais la force de la volonté et la solidarité leur permettent d'arriver au sommet, où un drapeau ukrainien est déployé sur la neige à 5895 mètres de haut. Dans la salle, Nikolai, réfugié ukrainien en Belgique depuis 3 ans.
9: C'était difficile pour eux, mais ils l'ont fait et je suis fier d'eux.
8: Second Wind clôturait donc le festival Ukraine on Film. Une dernière projection qui se voulait pleine d'espoir, une volonté des organisateurs, rappelle Denis Ivanov.
10: C'était très important de souligner qu'on s'est résisté à tous ces événements chaotiques.
8: Et aujourd'hui, le film est régulièrement présenté dans des centres de rééducation pour motiver amputés et blessés de guerre. Jean-Jacques Herry, Bruxelles, RFI.
1: Et puis Gaëtan Sayel, la Biennale d'art de Venise a commencé ce week-end.
3: Et ce matin, on vous emmène dans le pavillon sénégalais de l'exposition centrale avec Muriel Mahalouf.
11: Le Sénégal a pris ses quartiers à Venise dans l'un des nombreux palais qui jalonnent le Grand Canal, à deux pas des Giardini, le cœur battant de la Biennale. C'est là que Caroline Gay, physicienne de formation et artiste, a installé ses sculptures sous le titre Wurus, qui signifie or en Wolof. Mais ici, point de métal précieux. Les œuvres sont principalement en laiton et parfois sonores.
12: Il s'agit d'une œuvre de 1,77 m environ qui est placée dans une niche de 2 mètres très illuminée sur un fond noir, un mur noir, un tunnel en fait. Et donc elle nous accueille comme ça, on peut la toucher et elle émet du bruit, elle résonne, elle vibre.
11: Caroline Gay invite le spectateur à déambuler dans des espaces où les sculptures apparaissent différemment au gré des mouvements des visiteurs. Lignes, courbes, circonvolutions, figures géométriques apparaissent dans des reflets, des ombres. Une exposition séduisante qui invite au voyage et où l'or, Wurus, réside dans la valeur qu'on veut bien donner aux choses. Muriel Mahalouf, Venise, RFI.
3: Et la Biennale, c'est jusqu'au 22.
13: Je viens d'une tribu minoritaire.

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0: Bonjour à toutes et tous et soyez les bienvenus dans ce nouvel épisode de l'Imaginoire. L'Imaginoire est une émission co-construite en étroite collaboration avec des personnes touchées de près ou de plus loin par la déficience visuelle. Si c'est votre cas et vous voulez faire partie de l'aventure, eh bien pas une minute à perdre, contactez-nous et faisons ensemble par mail à l'imaginoire@lilo.org ou trouvez-nous sur Facebook, YouTube ou Instagram. Et sur Instagram, petite subtilité, notre raccourci est l'Imaginoire Radio. 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Au menu du jour, on vous emmène en République démocratique du Congo à la rencontre de Fabrice Banza qui nous écoute assidûment depuis plusieurs mois et ce qui me permet d'ailleurs de passer un bonjour fraternel à notre ami Caleb. Puis nous retrouverons Céline de la chaîne YouTube Ma Vision Cavalière qui nous parlera aujourd'hui d'un défi pour l'espoir. Et pour terminer, eh bien nous ferons la connaissance de Chantal, rencontrée il y a quelques mois grâce à Odile, et qui nous parlera d'une autre association solidaire, Canette Partage. Mais de tout ça, on en reparlera un peu plus tard dans l'émission. Je vous souhaite une bonne écoute et vous laisse en compagnie de Fabrice qui va sans tarder se présenter. Vous êtes bien à l'écoute de l'Imaginoire. Fabrice, c'est à toi.
1: Hello, je m'appelle Fabrice Banza depuis la République démocratique du Congo, précisément dans la ville de Lubumbashi, dans le sud-est de la RDC ou de la République démocratique du Congo en sigle. En effet, je suis né à Likasi et j'ai grandi à Likasi. Et c'est fait dans l'année 2006 où j'ai rencontré un problème de vision. Et avant d'aller plus loin avec cette histoire, l'objectif pour lequel je passe dans cette émission, c'est pour encourager des personnes qui sont dans le même état ou qui se retrouvent dans le même état que moi, leur dire que c'est encore possible, leur réconforter, leur donner une lueur d'espoir, puisque la plupart des gens pense qu'être non-voyant, pense qu'être dépourvu de la vue, c'est la fin. Et alors à partir de cette histoire, ou à partir de mon histoire, je suis venu vous réconforter, vous dire que c'est encore possible. Ce n'est pas fini, c'est encore possible. Au fait, c'est dans cette année 2006 où j'ai eu à contracter une maladie. Et cette maladie, c'est la maladie de la rougeole. C'est à partir de ce moment que j'ai commencé à avoir un problème de vision. Tout ce temps, je voyais. Mais il est arrivé un jour où je me suis réveillé. Je ne pouvais plus voir encore. Quand je me suis réveillé, j'étais dépourvu de ma vision. Je ne pouvais plus encore voir comme toutes les personnes. Et alors, c'est quelque chose qui avait vraiment découragé ma famille. C'est quelque chose qui avait vraiment enlevé la paix dans les cœurs de mes parents. Et c'était vraiment difficile à supporter et à expliquer. Et malgré cela, mes parents avaient pris la décision de chercher une solution par rapport à ça. Et la solution, c'était de venir dans la ville de Lubumbashi, comme il y avait des spécialistes en ce qui concerne les problèmes des yeux à l'hôpital Sendwe. J'ai subi une opération, mais quelle que soit l'opération, ça n'avait pas toujours allé, ça n'avait pas toujours marché.

ce fut un moment, quand nous étions à l'hôpital avec mes parents, il y avait une visite des sœurs de la charité de Jésus et de Marie. Et elles avaient l'habitude parfois de venir visiter l'hôpital Sindoué chaque fois. Et c'est en ce moment-là qu'on s'était aussi rencontrés avec eux. Elles ont essayé de parler, d'échanger avec mes parents en ce qui concerne mon cas. Et mes parents leur avaient expliqué le pourquoi ou la raison pour laquelle j'avais perdu ma vue. Vraiment, c'était dur, car mes parents s'étaient déjà découragés. Ils ne savaient pas encore qu'il y aurait l'espoir pour moi. C'est en ce moment où les sœurs ont parlé à mes parents, elles ont réconforté mes parents en leur disant que c'était encore possible pour un non-voyant. Et les sœurs de la charité de Jésus et de Marie, que je salue en passant, avaient dit à mes parents qu'il y avait une école des aveugles ou une école de non-voyants qu'on appelait l'Institut Nouro Enfants Aveugles. Et c'est en ce moment-là, après cette information, nous sommes retournés dans la ville de Likasi, qui est aussi une grande ville de notre pays, la RDC. Quand nous sommes retournés, nous nous sommes apprêtés en ce mois d'août, puisque dans le mois de septembre, il fallait déjà que l'année scolaire reprenne. Et c'est en ce moment-là que l'année scolaire avait repris dans l'année 2006-2007. Et moi, j'étais devenu aveugle total, j'étais devenu non-voyant. Je ne voyais plus encore. La lumière avait disparu ou même la vie avait disparu.

0: Vous êtes bien à l'écoute de l'Imaginoire. On est en compagnie de Fabrice qui nous raconte son parcours de déficient visuel en République démocratique du Congo. Retour à l'entretien.
1: Et alors, quand je suis parti à Lubumbashi, c'était difficile pour moi de me retrouver à l'institut, non? Vu que j'étais nouveau, je ne savais pas me retrouver, je ne pouvais pas détecter les dortoirs, le réfectoire, et c'était vraiment difficile pour moi. Mais en évoluant avec les amis, je me suis retrouvé dans l'enclos où j'ai trouvé des personnes de même cas que moi. C'était ma seule consolation, puisque déjà mes parents, ces temps-là, étaient retournés à Likasi, toujours découragés. Pour eux, ils pensaient que ça ne pouvait pas aller. Et alors, j'ai appris l'écriture braille. En tout cas, je m'étais retrouvé à l'internat, à l'école quand même. J'avais commencé à reprendre espoir, j'avais commencé à reprendre courage, puisque l'endroit où j'étais arrivé, j'avais trouvé au moins une lueur d'espoir. Au fait, c'était en janvier où il fallait prendre les vacances de Noël. Et quand je suis retourné dans ma ville d'origine, qui est la ville de Likasi, mes parents avaient constaté un changement. Mes parents avaient constaté que je n'étais pas la même personne, que j'avais changé. Je pouvais me retrouver, je pouvais marcher seul, je pouvais me repérer ça et là. Et c'était vraiment bien pour les parents. C'était quelque chose qui avait au moins réconforté mes parents, qui avait au moins fait croire à mes parents que c'était encore possible pour moi. Et c'est en ce moment-là que j'avais décidé d'aller m'inscrire à un centre d'anglais. Vu que dans mon quartier, il y avait un ami à moi qui aimait vraiment l'anglais. Alors, c'était quelqu'un qui m'avait aussi boosté. Je me suis décidé aussi d'aller m'inscrire à un centre d'anglais. Mais quelque chose de bizarre, c'est que quand je suis arrivé à ce centre d'anglais, l'effet juste de mes voix, ils m'ont jugé par rapport à ce que j'étais, par rapport à mon handicap. Et ils se sont dit, comme il ne peut pas réussir, selon eux, comme il ne peut pas réussir à s'intégrer, faisons-lui passer à un test pour voir si je pouvais être capable d'apprendre aussi l'anglais selon eux. J'ai réussi à ces tests et c'était quelque chose qui avait vraiment étonné les centres, qui avait étonné vraiment tous les professeurs du centre. Et c'était quelque chose qui a intrigué tout le monde. Et alors, ils ne pouvaient plus encore me mettre

former à l'école avec le braille, avec l'informatique. Et jusqu'à ce que j'ai fini mes études et vraiment c'était un parcours mais parsemé des obstacles mais que nous avons eu à franchir. Et maintenant, à un moment, j'ai pris la décision d'aller encore à l'école de musique où j'ai appris le piano et c'est quelque chose aussi qui a fait de moi un grand homme, qui a fait de moi une grande personne.

0: Donc je joue au piano et pour le moment je suis professeur d'anglais. Là, je suis à l'université. Déjà, je suis en train d'écrire mon mémoire de fin de cycle pour mon baccalauréat. Et cette année, c'est ma dernière année où je vais devoir défendre afin de finir mes études. Ça n'a pas été facile dans ma vie, mais je me suis donné pour arriver jusqu'au niveau où je suis. J'ai fait le mieux de moi-même. Je me suis battu afin de marquer l'histoire, afin d'écrire une histoire que le monde est en train de lire. Raison pour laquelle à celui qui se retrouve dans le même cas que moi, mais qui va entendre la voix de Fabrice, cette personne doit se souvenir que c'est encore possible, rien n'est impossible. Le problème, c'est avoir le courage de foncer, d'aller plus loin. Et ça va aller. Merci bien.
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2: Voilà, merci à Fabrice pour le partage de son témoignage. Il est temps pour nous d'aller retrouver Céline, atteinte de rétinite pigmentaire, avec qui nous avons fait connaissance dans l'émission précédente et qui, je vous le rappelle, a ouvert une page YouTube nommée « Ma vision cavalière ». Vous êtes bien ? À l'écoute de l'imaginoire, Céline, c'est à toi.
3: Aujourd'hui, je veux vous raconter une histoire qui me touche profondément, qui me bouleverse même. En décembre, mon cousin m'a offert un cadeau exceptionnel. Il s'est engagé dans la Transportugal 2026, une épreuve cycliste hors norme. Sur plus de 800 km, il va traverser tout le Portugal avec un dénivelé total de plus de 12 000 mètres. Chaque étape est exigeante, avec des montées techniques, des descentes rapides et des conditions parfois difficiles. Mais il ne le fait pas que pour lui. Il le fait pour moi, il le fait pour toutes les personnes qui vivent avec la rétinite pigmentaire. La rétinite pigmentaire est une maladie génétique rare qui entraîne une dégénérescence progressive de la rétine, réduisant peu à peu le champ visuel et menant parfois, souvent même, à la cécité. Elle est encore mal connue, mais des progrès sont possibles. Il soutient l'association IRRP, qui joue un rôle crucial en finançant la recherche sur cette maladie. L'IRRP permet de financer des projets innovants, des essais cliniques, des études qui nous rapprochent un jour d'un traitement.

0: Exactement. Ce projet, la Transportugal, c'est bien plus qu'une course. C'est un symbole, un défi où chaque kilomètre représente l'espoir. Je suis profondément admirative de son engagement, de sa persévérance, de chaque coup de pédale qui le rapproche chaque fois de son but. Et je veux remercier de tout cœur les partenaires et les personnes qui ont déjà donné sur la cagnotte en ligne. Votre soutien est vital, il permet d'avancer, de donner de l'espoir et il rend le rêve accessible. Enfin, si cette aventure vous touche, je vous invite à suivre GoCycling23 sur Facebook et Instagram pour suivre toutes les étapes de ce défi. Vous trouverez aussi en lien la cagnotte dans la barre de description. Même 1 € est une contribution précieuse. Chaque petit don, chaque partage rapproche un peu plus de l'espoir. Merci du fond du cœur d'être à nos côtés.
1: Alors, si vous voulez en savoir plus et faire un don pour faire avancer la recherche sur la rétinite pigmentaire, le plus simple étant de vous rendre sur le site Hello Asso, que vous connaissez peut-être. Sur ce site, trouvez la page Go Cycling 23. Ça s'écrit GoCycling 23. Et cette page vous emmènera sur la page de don. Sinon, vous pouvez également rendre visite à Céline sur sa page YouTube. Vous y trouverez toutes les infos. Sa page se nomme « Ma vision cavalière ». Allez, on part maintenant à la rencontre de Chantal. Chantal est bénévole dans l'association Canette Partage. Et de cette association, on en reparlera sûrement dans une prochaine émission. On vous propose ce témoignage, c'est afin de rendre hommage à toutes ces personnes anonymes, discrètes, des bénévoles qui font vivre réellement au quotidien la solidarité et qui rend ce pays eh bien pas si moche et qui concrètement apportent soutien et réconfort à des personnes touchées par exemple par le handicap. Donc Chantal, le micro est à toi.
2: Donc je m'appelle Chantal, Marie-Chantal Pionnier, j'ai 71 ans et j'ai été amenée à suivre Laurent Gauthier dans son parcours pour notre association Canette Partage qui recycle les canettes pour aider les enfants vulnérables, surtout les enfants. Je suis leur trésorière à Canette Partage et j'accompagne Laurent, donc s'il faut partir en train, j'organise un petit peu toutes les visites qu'on fait en France pour aller faire connaître notre association.
1: Mais alors, qu'est-ce qui t'a fait rentrer dans cette association et puis aussi t'engager quelque part ?
2: J'étais vice-présidente d'un syndicat de déchets, puisque je suis adjoint au maire depuis 25 ans. Et pour l'agglomération du Gard-Aubenas, je m'occupais du SIDOM, du syndicat intercommunal pour les ordures ménagères. Et j'ai fait la connaissance de Laurent Gauthier, qui, avec son association, puisque c'était parti du conseil municipal des jeunes de Bagnols-sur-Cèze, c'était pour œuvrer pour la récupération des canettes. Et moi, quelque part, ça m'a plu. En plus de ça, mon fils, qui était le gardien de Montpellier Fouteux, voulait un peu s'impliquer. Donc ça a été le premier parrain de l'association. Et c'est ce qui m'a fait rester un petit peu dans la note pour accompagner Laurent dans ses démarches. Parce que l'association, maintenant, n'arrête pas de grandir. Elle s'étend aussi au niveau national. On va jusqu'en Normandie. Récemment, on était à Toulouse. On fait beaucoup de déplacements, justement, parce qu'on a des gens qui, sur le territoire, nous aident à récupérer les canettes. Et donc, on ne peut qu'aller les féliciter de ce qu'ils font pour Canette Partage. Hein, voilà. Le site est très important. Il y a toutes les actions menées chaque année depuis 2009, toutes les actions, tous les partenariats, tous les dons qu'on a faits, tous les enfants qu'on a aidés.
1: Bien sûr, on vous invite à écouter l'émission jusqu'au bout, mais si vous voulez d'ores et déjà en savoir plus sur l'association Canette Partage, eh bien, je vous donne leur site. Rendez-vous sur canettepartage.fr. Canette, attention, ça s'écrit avec la lettre K. Canette, partage.fr. Allez, l'heure tourne, on retrouve une dernière fois Chantal. Vous êtes bien à l'écoute de l'Imaginoire. Retour à l'entretien.
2: des gens sont intéressés, un lycée. Vous allez sur le site, vous allez voir votre région, vous allez voir les différents recycleurs qui sont à votre proximité. Et donc c'est là où après moi j'agis, parce que les gens apportent les canettes chez les recycleurs. Les recycleurs me font un relevé, donc ça peut être un relevé de 60 centimes, comme un jour j'ai fait une facture de 60 centimes, jusqu'à des 700, 800 euros, parce que les gens apportent beaucoup de ferraille, notamment ces fameuses petites canettes, sachant qu'une canette fait 12 grammes, donc il en faut beaucoup, beaucoup, beaucoup pour avoir de l'argent. Mais bon, je peux faire des factures de 3 euros, 6 euros, voilà.
1: D'accord.
2: Donc moi, ça, c'est mon travail. Et je fais les factures mensuellement à chaque recycleur qui nous verse qui nous font des virements sur le compte. Après, c'est sous forme de dons. Il y a beaucoup de gens qui optent pour les dons. On fait des dons à des associations, les Restos du Cœur, les Pupilles des Pompiers, à plusieurs associations. Donc, on reçoit l'argent, mais c'est reversé aussitôt.
1: D'accord. Voilà. Merci à Chantal, Odile, Céline et Fabrice. Exceptionnellement, je reprends la parole un peu plus tôt que d'habitude, car j'aimerais vous redonner tous les liens cités dans l'émission et j'aimerais vous laisser le temps de les noter. On commence par la dernière citée, c'est-à-dire Canette Partage. Rendez-vous sur leur site Canette Partage. Attention, Canette, K-N-E-T. Nous vous avons également parlé de GoCycling23, qui propose une cagnotte en ligne afin de récolter des dons pour faire avancer la recherche sur la rétinite pigmentaire. Eh bien, rendez-vous cette fois sur le site Hello Asso et faites une recherche via GoCycling23. G-O-C-Y-C-L-I-N-G 23. Et pour faire suite au témoignage de Fabrice, eh bien, on vous invite à vous rendre sur la page Facebook nommée Oasis School for the Blind, une école montée par Caleb et ses collègues en RDC, afin de venir en aide aux jeunes déficients visuels, et un don leur sera également très utile. L'Image Noire est une émission co-construite avec des personnes touchées par la déficience visuelle. Si c'est votre cas, je le répète, contactez-nous et faisons ensemble. Trouvez-nous sur nos réseaux sociaux ou contactez-nous directement par mail à l'imaginoire@lilo.org. L'Image Noire est une émission produite par l'association Résonance. 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Car sinon, cette émission n'existerait pas. Mais de ça, on en reparlera dans l'émission prochaine. À bientôt donc pour une nouvelle émission.

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Dans les rues et sur les piquets, entre le 10 et le 18 septembre, on a beaucoup parlé du Népal, où la génération Z a dans une révolte éclair incendié la quasi-totalité des lieux de pouvoir de la capitale et fait démissionner un gouvernement corrompu. Or, le soulèvement népalais a pris racine en Indonésie. Retour sur cette boule de neige continentale pour le deuxième épisode de l'Actu des oubliés. En Indonésie, à la mi-août, il est annoncé que l'indemnité logement des députés est augmentée, atteignant l'équivalent de 2600 euros, de 10 à 20 fois le salaire minimum indonésien. Cette allocation nouvelle avait déjà suscité la colère lors de sa création il y a un an, alors que les représentants du peuple gagnent déjà 5000 euros par mois, soit 30 fois le salaire minimum. En parallèle, malgré une croissance du PIB de 4% par an ces 10 dernières années, le salaire moyen n'a grimpé que de 0,6%, sans compter que l'augmentation de l'allocation logement des députés survient 10 jours après que le président Subianto ait annoncé de nouvelles mesures d'austérité, alors que la roupie connaît cette année sa pire dévaluation en près de 30 ans. La situation économique fait déjà l'objet de rassemblements et de grèves sectorielles ou régionales. Dans les provinces, en particulier sur l'île de Java, on manifeste début août contre l'augmentation de la taxe foncière. L'histoire des allocations des députés vient donc alimenter la colère sur une autre thématique récurrente dans le pays, le détournement de l'argent public par les élus, la corruption et l'indécence de leur train de vie.

0: D'abord, la politique est devenue une culture de l'argent. Les politiciens sont des personnages aisés qui consacrent beaucoup de sous à leur campagne et parviennent par le clientélisme, voire par l'achat de votes, à se faire élire. Une vidéo montrant les députés du parti au pouvoir danser joyeusement au Parlement pour l'augmentation de leur allocation logement soulève l'indignation sur les réseaux, où régulièrement les images du faste train de vie de l'élite fait scandale. Lorsque les premières manifestations surviennent, certains élus se moquent de la foule et font étalage de leur richesse. C'est dire le mépris de classe éhonté qui les anime. Ahmad Saroni, un député particulièrement aisé, lâche dans une interview que les manifestants sont les personnes les plus stupides sur Terre, tout en rappelant toute l'étendue de sa puissance et de sa richesse. Quelques jours plus tard, l'une de ses maisons sera littéralement pillée. Sur les réseaux, les gens sortent de sa demeure en paradant vêtus de ses bijoux personnels, déménageant ses objets de luxe, dont une statue à taille humaine d'Iron Man. Rahmat Hidayat, sociologue à l'Université nationale de Jakarta, déclare au Jakarta Post.
1: Cette vague de protestation est l'aboutissement des griefs qui se sont accumulés non seulement ces dernières semaines, mais au cours de la dernière décennie. Nombreux sont ceux qui ont enduré en silence des difficultés croissantes, jusqu'à ce que le spectacle des généreux avantages et des allègements fiscaux accordés aux députés devienne trop amer pour être ignoré.
0: Ce sont d'abord les milieux étudiants et syndicaux qui se mobilisent, avec à Jakarta le mot d'ordre « Indonesia Gelap, révolutie dimulai ». L'Indonésie est sombre, nous commençons la révolution. Les premières revendications exigent les démissions du président et du vice-président du gouvernement et de tous les députés. D'après Asialiste, c'est dès l'après-midi que surviennent les premiers affrontements, alors que la police tente d'empêcher les cortèges étudiants de rejoindre la manifestation syndicale. En 3 jours, les rues du pays sont pleines. Les cortèges étudiants emplissent les artères des grandes villes, tandis que les syndicats multiplient les appels à cesser le travail. Le 28 août, les étudiantes et étudiants se réunissent devant le Parlement et tentent de s'y introduire. La police intervient violemment et les émeutes se poursuivent jusque dans la soirée. C'est alors qu'un camion blindé de la BRIMOB, la brigade mobile, fonce dans la foule, percute un homme, s'arrête et repart finalement en lui roulant dessus. Afan Kurniavan meurt peu de temps après, à l'hôpital. On apprend alors qu'il est chauffeur de mototaxi informel, même pas manifestant puisqu'il était en train de livrer un repas au moment de se faire renverser. L'assassinat assomme le pays et répand la colère. Dans la nuit, le quartier général de la BRIMOB est attaqué. Le lendemain, à la première heure, les conducteurs de mototaxi en font le siège tandis que les plus jeunes attaquent le siège de la police nationale. La BRIMOB est une unité paramilitaire liée à la police indonésienne qui s'est illustrée dans plusieurs cas de violence ces dernières années. Elle est notamment mise en cause lors des débordements au stade de Malang, lors d'une rencontre de football. Les tirs de gaz lacrymogène avaient alors affolé la foule et dans la panique, 135 personnes avaient trouvé la mort. Depuis, la BRIMOB est régulièrement mise en cause et de plus en plus de voix s'élèvent pour exiger sa dissolution. Car outre la situation économique et la corruption, l'autoritarisme et le verrouillage du pouvoir par une minorité suscitent une profonde inquiétude. Le président Subianto est un ancien du dictateur Suharto tombé en 1998, et pas n'importe lequel. Non seulement il est marié à la fille du dictateur, mais dans son rôle de général en 1998, il était chef de la répression, soupçonné d'être le commanditaire de centaines d'assassinats d'opposants. En outre, il gouverne avec comme vice-président le fils du dernier président, avec qui il a fait alliance alors qu'ils étaient anciennement opposants. Les combines politiques et le clientélisme font partie intégrante du système politique indonésien, ce qui suscite la méfiance de la population. C'était l'une des raisons principales du soulèvement de l'année dernière, en août 2024. La crainte de la constitution d'une dynastie politique par l'ancien président, Joko Widodo, via l'appui de Subianto, le président actuel, qui ne serait finalement qu'un pont entre le père et le fils. D'autre part, plusieurs décisions rappellent les mauvaises heures de la dictature. En premier lieu, le pouvoir et les ressources publiques se concentrent de plus en plus près de l'île de Jakarta et de la capitale. Le régime se présidentialise et les proches du président sont accusés de corruption. Les agences gouvernementales responsables des droits humains ou de la lutte contre la corruption ont été considérablement affaiblies par l'ancien président, qui nourrissait en parallèle des projets mégalomanes et pharaoniques, comme le fait de construire à partir de rien et en plein marécage une nouvelle capitale pour le pays. Le chantier est ruineux et toujours en cours alors qu'il devait s'achever en 2024. De nouvelles lois viennent enfin criminaliser la lutte sociale, en élargissant la définition du terrorisme et de la désinformation afin de pouvoir poser ces termes sur toute forme d'opposition. Bref, l'éventail répressif de l'État ne cesse de s'élargir. Enfin, depuis mars dernier, les officiers militaires ont le droit d'occuper davantage de postes politiques. Et symbolique mais inquiétant, ils ont désormais le droit de conserver leur uniforme dans leurs fonctions civiles. Dans l'ensemble, Widodo et Subianto s'éloignent donc des grandes lignes du réformatie qui avait cours depuis la dictature, à savoir mise à distance de l'armée loin du pouvoir, décentralisation, démocratisation, diminution de la violence d'État, tentative de réduction de la corruption et des inégalités sociales.

La mort d'Afan est donc ressentie comme le meurtre d'un jeune travailleur populaire qui galère avec un emploi informel par la police spéciale d'un régime de plus en plus autoritaire et liberticide, qui ne défend plus qu'une élite corrompue dont les enfants se pavanent sur les réseaux sociaux. La lutte contre les violences policières s'ajoute alors à celle contre les inégalités et la contestation d'une élite politique déconnectée des besoins de la population. La colère se répand dans toutes les couches de la société indonésienne et dans l'ensemble de l'archipel. Les revendications gonflent, on réclame désormais un contrôle strict de l'intervention de l'armée dans la société civile, on dénonce la violence policière et les arrestations arbitraires. Sur les réseaux, le hashtag BorbakanDPR, dissoudre la chambre des représentants, devient viral. Le lendemain, les funérailles d'Afan commencent par une procession de milliers de mototaxis qui occupent les artères de Jakarta. Dans toutes les villes d'Indonésie, la colère explose. Symbole de la corruption du monde politique, 37 parlements régionaux sont attaqués et 8 sont incendiés, comme à Makassar, Mataram ou Kediri. Le soir même de ce 29 août, le président Prabowo Subianto intervient à la télévision, annonçant la réduction des avantages des députés et l'annulation de l'augmentation de l'indemnité logement. D'autres allocations sont suspendues, ainsi que le financement de voyages à l'étranger. Il est annoncé que les 7 policiers présents dans le camion lors de la mort d'Afan seront jugés pour avoir violé le code d'éthique de la police, placés en détention spéciale, et l'un d'eux est immédiatement démis de ses fonctions. Dans le même temps, le président déploie l'armée dans la capitale et accuse la trahison et le terrorisme des émeutiers et meutières, ce qui fait craindre une criminalisation encore plus grande du mouvement. Autrement dit, vous obtenez de petites satisfactions pour cette fois, mais il n'y aura désormais plus de limites à notre violence. Or, le samedi 30, les manifestations reprennent de plus belle. Les maisons de plusieurs députés, ainsi que celles de la ministre des Finances qui appelle depuis plusieurs semaines à l'austérité, sont attaquées. Les pillages sont diffusés en direct sur les réseaux, à tel point que TikTok décide de suspendre sa fonction live dans le pays pour que ça ne donne pas d'idée à d'autres. La répression devient de plus en plus féroce, d'autres personnes sont tuées par la police, décuplant la colère. Le peuple tente parfois de répondre, comme à Surabaya, où le commissariat central est attaqué par des milliers de personnes, pillées et incendiées. Le 1er septembre, une liste de revendications est établie. Elle comporte 17 plus 8 demandes. 17 d'abord, en référence à la date de la fête nationale du 17 août. 17 revendications à satisfaire immédiatement. Vérité et justice pour Afan et toutes les personnes victimes de répression policière. Renvoi de l'armée dans les casernes. Amnistie pour toutes les personnes qui ont manifesté. Certaines revendications économiques aussi, telles que la garantie d'un salaire décent pour tous. L'interdiction des licenciements massifs et la protection des contrats précaires. Puis une série de revendications visant à la probité et à la transparence des députés, ainsi qu'à l'obligation de dialogue avec les organisations populaire et à l'instauration de sanctions pour les députés qui trahiraient leur mandat. Les 8 autres revendications, elles, comportent un échéancier à un an plus tard. Nettoyer et réformer en profondeur la Chambre des représentants, réformer le système des partis politiques, renforcer le contrôle sur le pouvoir exécutif, présenter un plan de réforme fiscale plus équitable, adopter et appliquer la loi sur la confiscation des biens des personnes condamnées pour corruption, renforcer la commission anticorruption et la commission pour les droits humains, réformer la police et réviser en profondeur les politiques économiques et sociales. À la suite de l'établissement de ces revendications, la Chambre des représentants se réunit et accepte de se défaire de certains de ses privilèges, à commencer par l'allocation logement. Le 7 septembre, les forces armées acceptent à leur tour les revendications du peuple en assurant qu'elles regagneront leurs casernes, qu'elles ne chercheront pas à s'impliquer dans des questions de sécurité relevant de la police et qu'elles respecteront la suprématie du civil. Le lendemain, le gouvernement est modifié en profondeur, avec notamment l'écartement de la ministre des Finances controversée. Mercredi 3 septembre, des centaines de personnes sont encore devant le Parlement à brandir des pancartes colorées, imprimées de phrases comme « balayez les saletés de l'État » ou « vos 12 promesses donnent le diabète ».

Sur le site d'Europe Solidaire Sans Frontières, Edward Aspinall estime que la dynamique protestataire en Indonésie se rapproche de plus en plus de celle des années 90, qui avait mené à la chute de la dictature. D'une part, la culture de la protestation chez la jeunesse s'oriente de plus en plus vers une volonté de mettre fin au régime. C'est tout le système de la réformatie que l'on veut faire tomber, et l'entretien d'une caste qui se renouvelle sans cesse au pouvoir. Dans les deux cas, dit Aspinall, la situation économique est première responsable d'un mécontentement larvé dans la population. D'autre part, c'est la violence d'État qui entretient la détermination de la contestation. En 1998, c'était la fusillade de l'université de Trisakti à Jakarta qui avait enclenché le mouvement final vers la chute du régime. En 2025, c'est le meurtre d'Afan qui déclenche les émeutes. La force du soulèvement, en 1998 comme aujourd'hui, réside enfin dans sa répétition. La chute de Suharto a été précédée de plusieurs années de contestations incessantes dans le milieu étudiant comme dans les classes populaires, forgeant à la fois des idées et pratiques politiques novatrices et des expériences de confrontation avec les forces de sécurité qui permettent d'entrevoir la chute du régime non plus seulement comme une lointaine perspective, mais comme possible et nécessaire. Août 2025 est en effet la cinquième vague d'intenses protestations depuis 2019, toutes marquées par un dynamisme dans les actions et les idées, par une diffusion de plus en plus large des idées anarchistes, comme nous en parlions dans un épisode déjà consacré à l'Indonésie dans la saison 5.

Marque de l'animosité contre la classe dirigeante et symbole numéro 1 de la révolte récente, le drapeau pirate à chapeau de paille se répand dans le pays à partir de la fin du mois de juillet. Ce Jolly Roger, revisité par le manga One Piece, est le symbole des bandes de pirates qui se battent pour leur liberté contre un régime autoritaire, aux élites corrompues et aux institutions dysfonctionnelles. Facile d'établir un parallèle avec la société indonésienne. Or en août, c'est le mois des drapeaux. On affiche traditionnellement ses couleurs, en premier lieu celles du pays. Cette année, le président lui-même avait appelé à afficher à sa fenêtre la bannière indonésienne, jouant sur la fibre nationaliste. Or à de très nombreuses fenêtres, c'est le Jolly Roger de One Piece qui est levé pour exprimer son désaccord avec la classe dirigeante, à tel point que le ministre des droits humains affirme que le drapeau sera interdit lors de la fête nationale. Faute de base légale à une telle déclaration, rien ne peut être fait pour empêcher la piraterie de prendre le contrôle des balcons. Lorsque les manifestations éclatent, le drapeau à chapeau de paille est naturellement partout. Il témoigne lui aussi de l'émergence d'une nouvelle forme de protestation, marquée par une antipathie profonde à l'égard des élites. Elle rassemble les éléments de nouvelles formes de résistance à travers le monde, l'omniprésence des réseaux sociaux pour s'organiser et comme source d'informations interne au mouvement. Des rapports humains de plus en plus horizontaux, sans leader, sans pour autant abandonner les connexions avec les syndicats ou les organisations étudiantes, qui demeurent des outils de veille très présents, surtout au début des mouvements. C'est la qualité rhizomique, selon le terme de Deleuze et Guattari, qui constitue de plus en plus de soulèvements contemporains. Cette qualité est parfois célébrée pour sa flexibilité qui les rend très complexes à démanteler pour les autorités, parfois critiquée pour l'absence de lignes directrices qui parfois semblent les maintenir loin d'une victoire finale.

0: Alors certes, en Indonésie, la vague retombe après ces quelques victoires. C'est qu'après une dizaine de morts avérées, une vingtaine de disparus et un demi-millier de personnes blessées, certaines organisations parties prenantes de la lutte annoncent qu'il devient trop dangereux de manifester. Après le 6 septembre, les manifestations se poursuivent plus doucement. Made Supriyatma, chercheur à l'Institut ISEAS, commente dans Courrier International « Si la capitale s'est calmée, le mouvement est loin d'être éteint. Les manifestations se déplacent désormais vers les régions. » Or, près de 4500 km au nord-ouest de Jakarta, une autre révolte se prépare. Au Népal, tout le pays a suivi sur les réseaux la révolte indonésienne. Il l'a même soutenue, notamment en achetant des repas en ligne en solidarité. C'est désormais quelque chose qui se fait régulièrement en Asie et qui a été baptisé Siblings, contraction de Si, S-E-A, l'abréviation de Southern East Asia, Asie du Sud-Est, et Siblings, qui signifie frères et sœurs. Lorsqu'un peuple est dans la rue, on peut depuis l'étranger acheter des cafés suspendus ou des repas solidaires pour les personnes qui luttent via les sites internet des cafés proches des lieux de manifestation. Ainsi, sur place, n'importe qui peut venir consommer gratuitement une boisson chaude ou un repas. La diaspora coréenne l'a énormément utilisé l'hiver dernier et la recette se diffuse désormais dans tout le continent asiatique. Cette fois, c'est de Malaisie, de Thaïlande ou des Philippines que des internautes ont payé des repas en ligne. D'abord en solidarité avec les chauffeurs de mototaxi après l'assassinat d'Afan par la police. This one's for them souls who lost their lives in the protests. La racine de la colère est très similaire entre le Népal et l'Indonésie. Rest in peace. Le régime népalais est lui aussi un régime profondément clientéliste, népotiste et corrompu, en décalage complet avec le niveau moyen dans le pays et la difficulté pour le commun des mortels à voyager loin des frontières. Les élites, en particulier la jeunesse dorée de Katmandou, se vautrent dans le luxe et se pavanent sur les réseaux pour exhiber les voyages qu'elles se payent à l'étranger. On leur donne même un nom, les Nepo Kids. De népotisme, qui est l'art de distribuer des faveurs à ses proches lorsque l'on est au pouvoir, et kids, enfants. Plus que tout pour dénoncer l'indécence de cette démonstration de richesse, parfois pour s'en moquer, les vidéos postées par les Nepo Kids sont de plus en plus largement partagées et commentées par des gens du peuple. Et ça devient une véritable mode. De manière croissante, la colère accompagne les publications. En fait, l'idée vient déjà d'Indonésie, et les deux mouvements sont dès lors intimement liés, alors qu'au même moment, Jakarta est déjà en proie aux flammes. Ayusha, 18 ans, explique dans Mediapart.
1: Les étudiants indonésiens postaient sur TikTok des vidéos contre les fils de politiciens corrompus, qui étalent un mode de vie fastueux et indécent. Au Népal, nous avons les mêmes Nepo Kids, et nous avons commencé à les incriminer en ligne.
0: On trouve notamment un montage vidéo représentant toute une série de Nepo Kids pris en photo devant des monuments du monde entier, avec en fond sonore la musique Money Money Money du groupe ABBA. Le pouvoir commence à prendre peur. Alors le 4 septembre, le gouvernement prend la décision d'interdire une trentaine de réseaux sociaux et de sites médiatiques, y compris YouTube, Facebook ou WhatsApp. Le prétexte, forcer les plateformes à respecter de nouvelles règles de modération. Or, dans ce

0: Contexte, et dans un pays où 70% de la population n'a pas 35 ans, couper l'accès au réseau est immédiatement vécu comme le franchissement d'une ligne rouge, mue par la volonté de censure pour mettre un voile sur l'injustice. Une trentenaire confie à Mediapart.
1: Au Népal, beaucoup de personnes dépendent des réseaux sociaux pour leur gagne-pain. L'interdiction a été un coup dur. Je fais partie des jeunes qui tentent de se construire une carrière ici. Je ne veux pas partir, je ne suis pas intéressée par les pays européens ou les États-Unis. Or, les réseaux sociaux sont nécessaires à mon activité professionnelle. Et l'interdiction a été imposée sans alternative, malgré les pétitions. Le ministre de l'Information a fait preuve d'intransigeance. Peu de parlementaires ont été consultés, alors cette décision nous a semblé arbitraire. Nous sommes donc descendus dans la rue, en particulier la génération Z.
0: Immédiatement, le drapeau pirate de One Piece apparaît comme référence silencieuse à l'Indonésie. Une manifestante affirme
1: « Ils se rebellent, luttent pour la liberté, et maintenant c'est notre tour. Le monde corrompu de One Piece reflète notre pays aujourd'hui, et il est temps de se lever et de se rebeller. »

Lors de cette première journée de manifestation, aux environs de midi et alors que tout est très calme, la foule avance, les bras levés vers le Parlement, tout en réclamant la démission du Premier ministre. Et là, sans prévenir, la police se met à tirer à balles réelles. Dans la tête du cortège, c'est la panique. Personne ne s'y attendait. 19 personnes sont tuées sur le coup. 3 autres décéderont le lendemain de leurs blessures. Et à l'autre bout du pays, 2 personnes sont également assassinées par la police. Près de 500 personnes sont officiellement blessées et soignées dans les hôpitaux. Face à l'indignation, le gouvernement ordonne le soir même le rétablissement des réseaux sociaux, ainsi qu'une enquête indépendante sur les conditions de cette répression. Un couvre-feu est aussi décrété pour la nuit et toute la journée du lendemain à Katmandou. La jeunesse népalaise va alors avoir une réaction extrêmement courageuse. C'est qu'ici, on est dans l'attente du décollement économique du pays tant promis, après près de 250 ans d'une monarchie qui s'est éteinte en 2008. Cette année-là, après 4 ans de guerre civile entre le dernier roi du Népal qui voulait rétablir la monarchie absolue, un monde étudiant et syndical en lutte et une guérilla maoïste qui a fini par contrôler 75% du pays, des élections libres sont convoquées. Elles sont remportées par les communistes maoïstes qui installent une république en promettant un capitalisme démocratique. 7 ans plus tard, une constitution est enfin adoptée. Elle est source d'espoir et accompagnée de nombreuses promesses. Or, par la suite, si les gouvernements soi-disant communistes se succèdent, ils pratiquent un capitalisme de connivence et les scandales de corruption se succèdent, aboutissant à la situation que l'on connaît. La population est finalement laissée pour compte, le PIB par habitant demeure le plus faible de cette région du monde et le travail informel représente 82% de l'activité. C'est dire la frustration que ce régime a générée. Durant 20 ans, le peuple a attendu un changement à 180 degrés qui n'est jamais arrivé et les nouveaux rois ont simplement remplacé l'ancien.

0: Alors, face à cette violence, et malgré les concessions minimes du gouvernement, le matin du 9 septembre, la jeunesse revient. Faisant fi du couvre-feu, elle envahit les rues de Katmandou. Yojan Rajbandari, étudiant, confie. Une vingtaine de personnes ont été assassinées par l'État. Ils doivent assumer la responsabilité de toutes ces vies perdues. En prévision de potentielles évacuations d'urgence des responsables politiques, les vols réguliers de l'aéroport de Katmandou ont été annulés. On dénombre bientôt plus de 300 hauts fonctionnaires sur le tarmac, prêts à monter dans des avions. C'est alors que les premières fumées noires s'élèvent de la capitale népalaise. Plusieurs cortèges parcourent la ville, insaisissables, et incendient tout ce qui sur leur passage ressemble à un lieu de pouvoir, à une résidence de politiciens ou à un symbole de l'État. D'abord des voitures, puis les commissariats, et bientôt la foule parvient à rentrer de force dans le quartier gouvernemental de Bansepati. Plusieurs ministères sont très vite en proie aux flammes. Les ministres démissionnent d'ailleurs les uns après les autres, en commençant par celui de l'intérieur. Les forces de sécurité du régime ont la tête coupée. Les mutineries se succèdent dans les prisons, et au total, 13 500 prisonniers parviennent à se libérer et à s'évanouir dans la nature. L'ancien palais de Sinjadurbar, siège du gouvernement, est lui aussi incendié, ainsi que la Cour suprême et le Parlement. Puis les jeunes, parfois si jeunes qu'ils sont en uniforme de lycéennes ou de collégiens, vont chercher les responsables chez eux. Les villas de l'élite sont pillées et saccagées. C'est lorsque sa maison personnelle brûle que le Premier ministre annonce enfin son évacuation en hélicoptère et sa démission. L'armée dit alors prendre les commandes pour assurer le retour au calme. Et immédiatement, le président du Népal convie des porte-paroles de la jeunesse pour trouver une personnalité qui conviendra à toutes et tous au poste de Premier ministre. Dans les jours qui suivent, les débats se déploient sur les réseaux sociaux, en particulier sur Discord, réseau de discussion conçu à la base pour le jeu vidéo. Tout le monde donne son avis et des personnalités sont plébiscitées ou au contraire rejetées par une majorité.
1: The Prime Minister of Nepal has resigned as
0: Une journée aura suffi. Comme au Bangladesh un an plus tôt, le pouvoir politique et le pouvoir militaire acceptent de se faire dicter le nom de celle qui sera première ministre par la jeunesse, qui s'organise en ligne. Et le 12 septembre, Sushila Karki accepte le poste. Il s'agit de la présidente de la Cour suprême, magistrate éloignée du système des partis à la réputation de personne transparente et incorruptible, souvent d'ailleurs investie sur des affaires de détournement de fonds. C'est aussi la première femme à prendre la tête du pays. La procédure est bien entendu inhabituelle et totalement inconstitutionnelle. Et les jeunes de Katmandou célèbrent leur victoire en plaisantant. C'est la première chef de gouvernement à être élue sur Discord.

0: son premier geste pour contenter les plus radicaux qui exigeaient un refondement politique total et de dissoudre le Parlement et d'appeler à de nouvelles élections en mars prochain. Elle a aussi annoncé la prise en charge par l'État de tous les soins pour les victimes de la répression, la reconnaissance des personnes assassinées par les forces de sécurité comme des martyrs de la nation et le versement par l'État de réparations financières à leurs familles. Tout au long du mois de septembre, les manifestations se poursuivent pour accompagner les transformations à venir. La Gen Z veut montrer qu'elle veille. Karen Kulung, 18 ans, explique.
1: Avant, je pensais partir à l'étranger pour saisir de nouvelles opportunités, car je pensais qu'il n'y avait pas d'avenir ici après avoir terminé mes études secondaires. Mais maintenant, mon point de vue a changé. Mon objectif est désormais de contribuer à la construction du Népal et de créer un avenir meilleur ici.
0: En Indonésie, la victoire de la jeunesse népalaise a un retentissement énorme. Mais quant à penser que cela suffira pour réveiller immédiatement les velléités de renverser le président, rien n'est moins sûr. Alors que le dimanche 14 septembre, la police et l'armée patrouillent conjointement dans les grandes villes, des rassemblements épars se tentent encore de faire entendre de la voix. Malgré la colère et le ressentiment, la répression a clairement mis les protestations en pause. Une militante exprime l'état d'esprit général.
1: Rester chez soi est donc devenu stratégique. Non seulement pour se protéger individuellement, mais aussi pour le bien du pays. On ne veut pas que nos manifestations servent de prétexte à une intervention militaire.
0: Après coup, des informations sont révélées, notamment par le magazine Tempo. Au pic des manifestations, le ministre de la Défense aurait proposé au président de déclarer la loi martiale. L'armée aurait intimé aux milices communautaires de se préparer à une potentielle intervention militaire dans le champ civil. Des militaires infiltrés dans les manifestations auraient œuvré dans le sens du chaos pour au moins justifier, sinon encourager une intervention militaire. Côté répression, des faits de torture en détention sont largement dénoncés et des 600 personnes incarcérées, nombreuses sont celles qui sont privées de toute assistance juridique. Pourtant, personne n'estime que le mouvement ne soit terminé. Pour les plus jeunes, le gouvernement ne fait que gagner du temps et la révolte est inéluctable. Daniel confie ainsi.
1: Le mécontentement est palpable. Les nouvelles générations Y et Z qui descendent dans les rues ces dernières années sont plus globalisées et moins révérencieuses que leurs aînés. Et elles expriment ouvertement leur colère et leur désenchantement face à des politiques injustes.
0: Ce même 14 septembre, la Fédération des chauffeurs de taxi-moto envoie un ultimatum au gouvernement. Évoquant directement le Népal, l'assaut des chauffeurs prévient que c'est la colère et le comportement antipopulaire des autorités qui a mené là-bas à l'explosion.
1: La même chose pourrait se produire en Indonésie. Il y a une bombe à retardement qui finira par grossir et exploser.

C'était le deuxième épisode de l'Actu des Oubliés. Merci de nous avoir écoutés. Retrouvez toutes les sources de cet épisode sur notre audioblog L'Actu des Oubliés. Au doublage, c'était Marilou. Et en musique, vous avez pu écouter trois chansons créées durant les dernières protestations au Népal. Gen Z Nepal Youth Protest, Gayal Freestyle de Xigod, Gen Z Protest de Blinks, et en ce moment, vous écoutez Hip Hop du rappeur indonésien Tikus dit DPR. Merci à tous, belle lutte et prenez soin de vous.

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1: 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Chères auditrices et chers auditeurs de Radio DC, bonjour. C'est Correspondance, l'émission produite par Radio DC. Nous sommes avec Morgan à la régie, en direct du studio de la radio d'ici à Saint-Julien-Molin-Molette. Alors, pour ce mois de mars, le mois du printemps, nous allons voir la vie à travers les yeux, les cœurs, les courriers de deux enfants de 12 ans. Ce livre, je l'ai trouvé par hasard dans une bibliothèque de Lyon. Je l'ai lu et comme je l'ai trouvé très fin, très sensible, eh bien, je vous le transmets en espérant qu'il vous plaira autant que moi. Il commence par ces mots de Jacques Brel.

Alors, ce livre s'appelle « Mon cher correspondant ». C'est une correspondance entre une petite fille, enfin, de 12 ans, Clara, qui vit en France, avec son correspondant libanais, qui s'appelle Elio. Et aussi, nous avons aussi quelques lettres qu'elle écrit à sa grand-mère. Et ça commence par une lettre à sa mamie. « Bonneville-sur-Saône, 20 septembre 2017. Chère mamie Rose, depuis que tu m'as offert ce beau papier à lettres pour ma fête, c'est un plaisir pour moi de t'écrire. Avant aussi, hein, ne te fâche pas, mais là c'est top. Le plus chouette, ce sont les jolies enveloppes doublées de papier de soie fuchsia et les feuilles avec mon nom et mon prénom écrits en doré. C'est classe, j'adore. J'espère que tu vas bien. Maman m'a dit que tu avais eu une mauvaise grippe. Prends bien soin de toi surtout. Tu me demandes dans ta dernière lettre que je te raconte comment ça se passe pour moi au collège. Eh bien écoute, pas trop mal, j'ai de bonnes notes, les profs sont gentils, enfin presque tous. La prof d'anglais ne m'aime pas, je ne sais pas pourquoi. Je suis plutôt discrète pourtant, trop selon elle. Non, ma préférée c'est Madame Trolu, la prof de français. Elle a toujours de super idées pour nous éveiller au monde, comme elle dit. Tu sais ce qu'elle nous a proposé ? Correspondre avec la classe de 5e d'un établissement scolaire du Liban. Il paraît qu'il parle français. Mamie douce, ne te moque pas de moi. Mais je ne savais même pas où c'était ce pays. Heureusement, Madame Trolu nous l'a montré sur un planisphère. En gros, le Liban, ce n'est pas plus grand qu'un département français. C'est un petit pays situé entre la Syrie, Israël et la Méditerranée. Madame Trolu nous a passé une vidéo. La capitale, c'est Beyrouth, une grande ville toute blanche au bord de la mer. Les immeubles sont très hauts, mais certains sont un peu cassés par endroits. Le Liban a été le théâtre de guerres violentes avec ses voisins, disait le reportage. Je ne sais pas trop pourquoi. Les explications de la prof n'étaient pas faciles à comprendre. Madame Trolu nous a fait tirer au hasard des messages des élèves de ce collège de Beyrouth. Pas de chance, je suis tombée sur un garçon. J'aurais préféré correspondre avec une fille. Mais quand j'ai voulu changer, Madame Trolu a été catégorique. Le hasard, c'est le hasard. Et boum, il s'appelle Elio. Je dois lui répondre. Je t'ai fait une copie de son email. Tu vas voir, il parle bizarrement. Enfin, je trouve. Bon, mamie Rose, je te laisse. Il faut que j'aille faire mes devoirs. Gros bisous, Clara. Donc, ce sont des emails. Le premier, il nous vient donc de Elio. Et son adresse, c'est Elio Boss au Liban. Et elle, son adresse, c'est Clara Boss. 5 septembre 2017. À toi, élève du beau pays de France, mon cher correspondant. Je m'appelle Elio, je suis collégien au lycée Khalil Gibran de Beyrouth. Ce prestigieux établissement scolaire accueille des élèves de la maternelle aux classes préparatoires. Pour ma part, je me contente d'être en cinquième. Je suis un garçon de 12 ans, j'habite dans une jolie résidence du quartier d'Arafier. J'ai une sœur aînée prénommée Tania et un petit frère de 8 ans, Paul. Mon père était un entrepreneur qui fait des affaires avec le monde entier. Il se déplace souvent pour ses voyages. Ma mère, elle, se consacre à l'éducation de ses enfants. Quand je serai grand, je prendrai la succession de mon père. C'est pourquoi je travaille d'arrache-pied pour obtenir les meilleurs résultats. Mes loisirs ? Je fais du sport et je viens de m'inscrire au club vidéo du lycée. Voilà, mon très cher ami, mon cœur fait des bonds d'impatience à l'idée de notre correspondance. À toi de me dire qui tu es, ce que tu aimes et tout ce qui pourrait jeter des ponts entre nos deux pays. Elio. Clara. Réponse de Clara. 21 septembre 2017. Hello Elio. Bon, je vais vider mon sac tout de suite. Quand j'ai vu que le tirage au sort m'avait attribué un garçon, j'étais carrément pas contente. Sans doute la même chose que toi. Maintenant que tu découvres qu'on t'a collé une fille de 12 ans comme correspondante. C'est vrai quoi, sans vouloir te vexer? Qu'est-ce que j'allais bien pouvoir raconter à un garçon libanais? Si ça se trouve, tu ne t'intéresses qu'au foot et aux jeux vidéo. Et puis, j'ai remarqué ton adresse email et ça m'a fait rire. Tu es un boss, moi aussi. Et puis, je me suis dit qu'on pourrait peut-être quand même s'entendre après tout. De toute façon, on n'a pas le choix, surtout moi. Au deuxième trimestre, je dois présenter un exposé sur le Liban et écrire un texte assez long sur ce qui m'a étonnée dans nos échanges. Tu vois, je suis obligée de t'exploiter. Alors avoue, pas trop déçue de que ta correspondante soit une fille? Allons-y, puisque c'est la règle du jeu, je me présente. Je m'appelle
Clara Dubois. Je suis au collège, dans le nord de la région lyonnaise, près d'une rivière qui s'appelle la Saône. Moi aussi, j'ai une grande sœur, elle s'appelle Juliette. C'est une peste. Heureusement, en ce moment, elle est trop occupée par son amoureux Kevin. Du coup, elle me fiche la paix. Et puis, il y a mon petit frère Mathis. Lui, je l'adore. Il a 7 ans. Mais comment dire, il n'est pas tout à fait comme tous les enfants. Il a un léger handicap, il est sourd. Ce qui fait que toute la famille a appris la langue des signes. Je suis bonne élève, en 6e j'avais les encouragements à la fin de chaque trimestre. Mais je dois l'avouer, mon point faible c'est l'anglais. Je suis nulle. Mon collège est plutôt cool et j'ai 2 grandes copines, Malaika et Louane. Voilà tout ce que je peux dire pour l'instant. Ah oui, au fait. La prof estime qu'on doit être assez libre dans notre correspondance. Elle ne contrôle pas mon orthographe ni mon style, alors pardon pour les fautes si par hasard tu en trouves. Une dernière chose, je dois t'avouer que je suis rousse, du coup ma peau se couvre de taches de son au moindre rayon de soleil. Au début, certains se moquaient de moi au collège à cause de ça, mais comme je n'ai pas très bon caractère, ils ont très vite arrêté. Ciao, à très bientôt, Clara. Ah, PS, j'oubliais, mes centres d'intérêt préférés, la lecture et les balades en barque sur la Saône. 26 septembre 2017, chère Clara, j'ai éprouvé un très grand plaisir à lire ton message. Comment peux-tu imaginer que je sois déçue de communiquer avec une jeune fille de France? En garçon bien élevé, je ferai taire ma déception en ce qui concerne ton manque d'intérêt pour le football. Trêve de plaisanterie, correspondre avec toi est un immense honneur pour moi. Sois assurée que je t'aiderai avec plaisir dans tes recherches pour ton exposé. Dis-moi seulement les éléments qui te sont nécessaires. Mais en attendant, j'ai très envie de te raconter la première séance de l'atelier vidéo auquel je me suis inscrite. Je suis enthousiasmée. Coïncidence, cette activité est animée par un jeune réalisateur de Beyrouth qui a fait ses études de cinéma à Lyon. Tout devait m'amener à m'intéresser à ta région. Nous sommes une petite dizaine à fréquenter le club vidéo et je suis le plus jeune. En m'inscrivant, je me voyais déjà partir faire un reportage, caméra à l'épaule. Mais en fait, pas du tout. Le formateur, qui s'appelle Yaël, nous a tout d'abord enseigné quelques éléments de théorie, puis comme nous avons des smartphones assez perfectionnés, il nous a encouragés à nous filmer les uns les autres. C'était amusant. En pièce jointe, tu pourras voir un extrait de mon interview. Ne te moque pas, je fais un peu le malin, c'est normal. J'étais terriblement intimidée. Peux-tu imaginer ? J'étais assis sur un tabouret sous les projecteurs et je devais répondre à mes camarades qui jouaient les journalistes. Je te laisse regarder. Tu en sauras ainsi plus sur moi. Cordialement, Elio. Bonneville-sur-Saône, 27 septembre 2017. Mamie Rose chérie. Tu sais, dans ma dernière lettre, je te parlais de mon correspondant libanais. Eh ben dis donc, c'est un drôle de zozo. Il m'a envoyé le lien internet d'une vidéo qu'il a faite avec son club vidéo. C'était rigolo. Imagine-toi un garçon, somme toute banale, la peau brune, des cheveux noirs un peu ondulés, une coupe courte, de grands yeux marron clair presque dorés, et un petit air à la fois malicieux et maladroit. Mais alors, ce qui est trop marrant, c'est sa voix. Hein. Il a un accent, mamie, un drôle d'accent. Il roule les R, ou plutôt, c'est comme si ses R étaient des L. C'est joli. Mais alors, ça et son vocabulaire de vieux, ça fait vieux. Pardonne-moi, mamie, je ne dis pas ça pour toi. Hein. Toi, tu es la plus top des tops de mamie. Mais lui, j'étais drôlement déçue quand je l'ai vu jusqu'au moment où il a sorti ce papier de sa poche et qu'il s'est mis à lire avec sérieux une poésie qu'il avait écrite sur un chat dans une poubelle. Je me suis dit que ce garçon, finalement, était un drôle d'oiseau. En tout cas, il a l'air sympa. Bon, bisous, mamie. On m'appelle pour manger, Clara. 28 septembre 2017. Bonjour, Elio. Ah, trop cool, ta présentation vidéo. J'avoue que je ne t'imaginais pas comme ça. Enfin, comment dire? C'est un peu comme si tu étais un garçon de ma classe. Normal, quoi. Sauf ton accent. Je ne dis pas qu'il est pas joli, mais ça fait bizarre. J'avais jamais entendu parler comme ça, c'est air tout douce. C'est étonnant. J'aimerais bien faire une vidéo moi aussi, mais je suis sous-équipée. Pas de smartphone, pas de caméscope et le comble, pas d'ordinateur. Mes parents sont très stricts sur ce sujet. On se contentera de ces courriels que j'envoie depuis le CDI de mon collège. À bientôt donc. Clara. Chère Clara, 28 septembre
2017. Dans ton dernier email, tu notes que j'ai un drôle d'accent. Moi, je ne me rends pas compte ici, tout le monde parle comme moi. Cela doit venir du fait que même si nous sommes francophones, notre première langue est l'arabe. Mais ce n'est pas l'arabe des pays du Maghreb, de l'Algérie, du Maroc ou de la Tunisie. Dans ces pays, il y a de nombreux dialectes et l'accent est différent du nôtre. Non, l'arabe de chez nous est proche de l'arabe littéraire. C'est la langue de la poésie, comme dit mon grand-père. Yala, c'est une langue plus douce que le miel. Quand j'ai lu que ma façon de prononcer les R te faisait rire, j'ai bien cru que j'allais me fâcher. Et puis je me suis raisonnée. Ma lèche. Ce n'est pas grave. Je suis sûre que si j'avais le plaisir de converser face à face avec toi, je trouverais aussi que tu as un accent comique. Enfin, comme nous n'aurons sûrement jamais l'occasion de bavarder ensemble, cela nous épargnera le fait de nous moquer l'un de l'autre. À l'écrit, nous ne sommes pas différents puisque nous partageons cette belle langue qu'est le français. Alors raconte-moi ta vie là-bas, à Bonneville-sur-Saône. Ce nom est très évocateur. J'imagine des maisons à colombages nichées au bord d'une rivière aux eaux pures. Je n'ai encore jamais eu l'occasion de visiter ton beau pays. Ah oui, je regrette que tu n'aimes pas l'anglais. Sais-tu qu'ici, nous pratiquons tous plus ou moins cette langue. Notre peuple a pour la plupart de la famille à l'étranger. On dit d'ailleurs que dans tous les pays où va un Libanais, il trouve un cousin. C'est pourquoi l'anglais nous permet de nous sentir partout chez nous. Je te quitte en te souhaitant une bonne soirée. À très vite, j'espère. Elio. 29 septembre 2017. Salut Elio, je ne voulais pas te blesser, tu sais, c'est juste marrant d'entendre ta voix. Ça m'a fait plaisir de regarder cette chouette vidéo. J'espère que je ne t'ai pas refroidi et que tu m'en enverras d'autres. Je me suis rendu compte que je ne connaissais rien à ton pays et quand je dis rien, c'est rien de rien de rien. Du coup, je suis allée sur Internet, au CDI, et j'ai trouvé pas mal d'infos sur le Liban. Je sais maintenant que vos ancêtres étaient les Phéniciens, de grands voyageurs qui faisaient du commerce dans tout le bassin méditerranéen. Bon, comme tu

Là où j'habite, c'est au bord de la rivière. Mais je dois te corriger, la Saône est plutôt jaune à cause de son limon qu'elle transporte dans ses flots. Ou bien verte, c'est bonjour. Notre campagne est assez jolie, vallonnée et couverte de vignobles. Tu le sais peut-être, c'est dans notre région que l'on produit le vin du Beaujolais. D'ailleurs, moi je ne risque pas de l'oublier. En CM2, j'ai fait tout un devoir sur l'agriculture du coin. La grande ville la plus proche, c'est Lyon. On y trouve des musées, deux fleuves et de la bonne nourriture. Enfin, peut-être que tu ne trouverais pas ça si bon si tu es musulman, car la spécialité d'ici, c'est la charcuterie, pâté, saucisson, graton. Tu n'y aurais pas droit. T'inquiète, j'aime pas trop ça non plus. Mais j'adore les quenelles et la tarte aux pralines. Autrement, dans mon village, on rouille un peu. Pardon, je veux dire qu'on s'ennuie. Il n'y a pas grand-chose à faire. Heureusement, il y a une bibliothèque. J'y vais tous les mercredis. Je reviens avec 6 livres chaque fois. Plus les 2 que je prends au CDI, ça me fait la semaine. Sans les bouquins, je crois que je mourrais d'ennui. Bon, à suivre. Ça sonne, Clara. 2 octobre 2017. Bonjour, chère Clara. Je veux tout d'abord te détromper sur un élément que tu as évoqué dans ton dernier email. Je ne suis pas musulman. Je suppose que tu as cru cela à cause du mot « yallah » que nous mettons à toutes les sauces et parce que je parle l'arabe. En fait, je suis chrétien maronite. Ma religion est restée fidèle à l'église catholique, mais avec de petites modifications. Ce qui pourrait t'étonner, c'est que les prières sont en syriaque, une sorte d'araméen. Tu le sais peut-être, l'araméen, c'était la langue du Christ. Pour répondre à la question que tu ne m'as pas posée, « yallah », c'est le nom de Dieu en arabe. Ici, tout le monde dit cela. Quelles que soient ses croyances, comme vous, peut-être, en français, vous dites « mon Dieu ». Mais nous utilisons aussi une interjection qui se rapproche de « yallah », que nous plaçons surtout pour dire « bon, allez, on y va », etc. Au Liban, la majorité de la population est musulmane. Je t'avoue que la situation entre les différentes religions est si compliquée que je renonce à te l'expliquer. Toutefois, au quotidien, nous nous entendons plutôt bien. En tout cas, au lycée, on n'a pas de problème avec ça. Mais raconte-moi un peu plus de ta vie. J'ai l'impression que tu sais déjà beaucoup de choses de moi, alors que moi, pour moi, tu restes un peu flou. Ne pourrions-nous pas trouver le moyen d'arranger un petit appel vidéo? Réponds-moi vite, Elio. 3 octobre 2017. Salut Elio. Désolée. On ne va pas pouvoir communiquer par Skype. Comme je te l'ai dit, je n'ai pas d'ordinateur perso. J'utilise la connexion du collège CDI. La documentaliste m'adore parce que je suis la meilleure lectrice du club lecture et du coup, elle me permet d'utiliser un ordi quand je suis en récré ou à la place des permanences. En échange, je l'aide à ranger les bouquins. Que veux-tu que je te raconte ici? Il commence à faire froid. Les feuilles rougissent. Au bord de la rivière, c'est magnifique. Quand j'ai le temps, je prends la barque et je vais me promener le long des Launes. C'est comme ça qu'on appelle les bras morts de la rivière. Si tu voyais comme c'est beau les couleurs de l'automne, les petites écharpes de brume qui caressent l'eau verte et ce silence de la nature. Juste troublé par le bruit de mes rames. Parfois, je croise un canard ou un martin pêcheur ou un vol d'oiseaux migrateurs qui se prépare au grand voyage. C'est magique. Dommage que cela annonce l'hiver. Bref, tu dois trouver mes distractions d'un ennui fatal. Autrement, au collège, j'ai encore eu quelques problèmes avec Madame Verrier, la prof d'anglais. Elle tient absolument à ce que je participe, mais moi, parler anglais devant tout le monde, ça me rend malade de honte. Je suis si nulle. Ah, je ne t'ai pas dit, il y a une nouvelle dans notre classe, une Syrienne. Pour l'instant, elle ne suit pas tous les cours car elle apprend le français dans un dispositif spécial pour les enfants étrangers. Madame Trollu nous a expliqué qu'elle vient d'un pays en guerre et qu'il faut bien accueillir Nour. C'est son prénom, car elle ne connaît personne dans notre village. Plus facile à dire qu'à faire, à la récré, Nour reste dans un coin du préau, à regarder fixement ses baskets, et elle fait non de la tête chaque fois qu'on lui adresse la parole. C'est pas comme ça qu'on va arriver à se faire amis. Bon, allez, je te laisse. Ça sonne. Ciao. 3 octobre 2017. Bonjour, chère Clara. Comme l'automne doit être beau en France. Ici, il fait encore chaud. Et à Beyrouth, nous ne sentons guère les changements de la saison. Une bonne nouvelle. Nos professeurs ont organisé une vidéoconférence entre nos 2 établissements. Nous devons poser des questions à tour de rôle. Mais notre professeur de français ne souhaite pas que nos relations soient trop personnalisées. Elle a insisté sur le fait que nous devions nous adresser à l'ensemble de votre classe. C'est pourquoi, pour que je sois sûre de te reconnaître, ce serait gentil de glisser le mot « lumière » dans ta question, ok? Toi, tu me repéreras vite, je suis celui qui roule les airs. Non, je plaisante. T'ai-je dit que je trouve ta façon de t'exprimer un peu...

déroutante. Tu coupes tous les mots, ado, prof, maths, et tu n'utilises presque pas les négations. Ne le prends pas mal, c'est joli, c'est moderne, mais parfois j'ai du mal à te comprendre. Autre chose, je t'envoie la dernière vidéo que j'ai faite au club. Tu connaîtras ainsi ma famille. Sincères salutations, Elio.

Chère Mamie Rose, Bonneville-sur-Saône, le 9 octobre 2017. Mamie, je viens te donner des nouvelles. J'ai une heure de permanence avant mon dernier cours. Ici, tout va bien. Enfin, pas trop mal. Il fait encore beau, du coup c'est plus facile pour nous. On a moins froid. Le matin, quand je pars à l'école, il m'arrive de croiser un castor au bord de la rivière. Une odeur de champignons flotte dans la forêt. D'ailleurs, nous en mangeons tous les soirs. Maman garde le moral. Mais papa, ça dépend des jours. Juliette fait la tête et Matisse a un signe bien à lui pour nous montrer qu'elle est vraiment casse-pied. Mais bon, on essaye de tenir le cap. Heureusement, on a bien profité du joli chèque que tu as envoyé à maman. Maintenant, tout le monde est équipé de bonnes chaussures et de doudounes. L'hiver peut arriver. La mienne est marron, bordée de fourrure fausse sur la capuche. Je l'adore. Avec mes cheveux roux, je suis couleur d'automne. C'est déclaré ma poétesse de mère. Ouais, en tenue de camouflage, elle veut dire. Je déteste ma tignasse rouge. Mais parlons d'autre chose, plus amusant. Je continue à communiquer avec mon correspondant libanais. Tu peux me croire, ce n'est pas facile. Tu sais quoi? Il m'a envoyé une vidéo. J'ai découvert qu'Elio est d'une famille vraiment riche. Si tu voyais sa baraque, autant te dire que ce n'est pas vraiment notre style. Tout en dorure, en pompons et en bibelots précieux. Deux salons, une multitude de chambres, un jardin intérieur en plein centre-ville. Et puis, quand j'ai vu la chambre d'Elio, j'ai failli tomber à la renverse. Il a tout. On ne joue vraiment pas dans la même catégorie. Mais bon, on ne peut pas dire qu'à la maison, on soit les meilleurs placés pour juger. Tout ce que je peux dire, c'est que je ne risque pas de l'inviter chez nous. En plus, ils ont une bonne, pas une femme de ménage occasionnelle, non. Une fille qui vit chez eux tout le temps. Ça m'a énervée de voir que toute sa famille faisait comme si elle n'existait pas, cette bonne, alors qu'elle était là, dans la même pièce qu'eux. J'ai reconnu Elio tout de suite dans la vidéo. Il a l'air vraiment gentil. Comme convenu avec lui, j'ai posé une question avec le mot « lumière ». J'étais pas peu fière de moi quand je me suis lancée. Ah, la lumière de vos emails. On se rend compte que les Libanais aiment beaucoup voyager. Vous pouvez m'en dire plus? Si t'avais vu la surprise de Madame Trolu, les yeux lui sortaient de la tête. Elle n'en revenait pas de me voir utiliser un vocabulaire aussi soutenu. Elio m'a fait un petit signe de reconnaissance. Ça m'a fait plaisir. Comme si c'était un véritable ami. Mais tu sais, alors il s'est passé un truc bizarre à la fin de la rencontre. Je t'ai déjà parlé de Nour, la fille syrienne qui est arrivée dans notre classe un mois après la rentrée. Eh bien, à un moment, elle a interrompu tout le monde en criant des trucs incompréhensibles en arabe. Elle semblait supplier les Libanais. Elle se tordait les mains. Pour finir, elle a éclaté en sanglots. La prof l'a fait sortir. Les Libanais avaient l'air un peu gênés. Nous, on s'est mis à parler tous à la fois. Du coup, Madame Trolu a interrompu la conférence. Baïdja, une copine d'origine tunisienne, m'a dit qu'elle n'avait rien compris à ce que disait Nour, sauf qu'elle répétait un nom et semblait demander si quelqu'un aurait rencontré cette personne. À la récré, Nour a discuté avec la prof d'anglais. Puis, à son habitude, elle s'est réfugiée dans un coin de la cour. Ça me faisait de la peine de la voir comme ça, si triste, avec ses petites tresses bien serrées et son air fragile. J'ai essayé de lui parler, mais mon anglais est tellement pathétique. J'ai demandé à Elio ce qu'elle a raconté. J'attends sa réponse. Bisous, mamie. Ça sonne. Clara. 9 octobre 2017. Elle a dit quoi, Nour? Désolée, je ne peux pas écrire plus. Le CDI ferme. Merci, Clara. 9 octobre 2017. Aïe, Clara, j'ai été ravie de te voir pour de vrai, comme tu dirais. J'ai tout de suite su que c'était toi, ce regard pétillant de malice, ces cheveux flamboyants. Je t'ai trouvé sensationnel. Dans ta première lettre, tu te décrivais comme une fille rousse, au visage plein de taches de rousseur. Tu disais que les autres se moquaient de toi, mais quel crétin! Hier, j'ai vu en toi le soleil qui illuminait ta classe de cinquième. Mais passons, car je ne suis pas assez poète pour continuer de chanter tes louanges. Tu m'as demandé de traduire ce qu'a dit ta camarade syrienne. Écoute, ce n'était pas très clair, car elle était bouleversée et elle s'exprimait à toute vitesse. Alors, enfin voilà ce que j'ai compris. Elle cherche quelqu'un de sa famille à Beyrouth. Elle a répété plusieurs fois son nom, Zafira Sadad. Zafira Sadad. Malheureusement, elle aura des difficultés à la retrouver. Il y a plus de 2 millions d'habitants dans l'agglomération de Beyrouth. Et je ne sais combien de Syriens. Mais essaye d'avoir un peu plus d'informations. Avec un peu de chance, au plaisir de te lire.
Elio. 10 octobre 2017. Salut Elio. Merci pour l'info sur Nour. Ça m'a perturbée de la voir si malheureuse. Maintenant, je sais que c'est sa mère qu'elle cherche. La prof d'anglais l'a dit à la prof de maths qui est une copine de la maman de Louane. C'est horrible quand même d'être séparée ainsi de sa famille. Nour vit dans un appartement prêté par la mairie avec sa cousine Nora, qui ne doit pas avoir plus de 20 ans. J'espère qu'elle va retrouver ses parents. Sinon, mon exposé a été avancé au mois de décembre. Ça me met la pression, car je déteste parler en public. Il faut donc que je continue à me documenter sur le Liban. Je voulais te demander un truc. Ne le prends pas mal, hein. Mais ça m'intrigue depuis que j'ai vu la vidéo de ta famille. Vous avez vraiment une bonne à domicile? Elle fait quoi toute la journée? Je croyais que ça n'existait que dans les films. Ça fait bizarre. Elle n'est pas du tout habillée comme une femme de ménage avec une blouse, des gants de caoutchouc et un foulard, ni avec le petit tablier blanc à volant et la coiffe dans les cheveux des séries anglaises. Tu vois ce que je veux dire? C'est peut-être la nounou de ton jeune frère, un peu comme dans La Comtesse de Ségur. Quel est le problème? Tu dois te demander. Bon, laisse tomber. On ne vit pas pareil, c'est clair. Dis-toi que c'est pour mon exposé. Et des bises, Clara. 12 octobre 2017. Salutations, ma chère Clara. C'est vrai, nous avions oublié ton exposé. À quelle date dois-tu le présenter? Cela m'a rappelé qu'il faut que je continue à te décrire notre vie quotidienne. Effectivement, comme dans toute famille libanaise aisée, ma mère emploie une jeune femme qui s'occupe des travaux ménagers. La nôtre est là depuis 2 ou 3 ans, je ne sais plus. Avant, nous en avions une autre qui s'appelait Angela, et encore avant, une autre que j'adorais, Grace. Elle s'occupait bien de moi quand j'étais petit. Je l'ai beaucoup regrettée quand elle est partie. La plupart du temps, ces bonnes sont originaires des Philippines ou parfois d'Éthiopie. C'est une agence qui se charge de nous les présenter. Et quand une s'en va, il y en a une autre qui la remplace. Notre Philippine actuelle s'appelle Amina. Je ne saurais trop te dire quel âge elle a. Elle est discrète. Je me rends compte que je ne connais peu de choses finalement sur elle. Elle est timide et depuis qu'elle est là, j'ai à peine entendu le son de sa voix. Mais toi, tu donnes très peu d'informations sur ce que tu vis en dehors du collège. J'aimerais en savoir plus. Je te souhaite une journée ensoleillée. Elio. 13 octobre 2017. Coucou Elio. Saboum. Merci pour ces infos sur Amina. En France, ce n'est pas courant d'avoir une femme de ménage à domicile, mais bon. Alors, moi, pour te répondre, je vis à la campagne. En pleine campagne, à dire vrai. Et tout au bord de la rivière. Je me réveille au chant des oiseaux. Mais en ce moment, malheureusement, on entend plutôt les chiens qui aboient et les coups de fusil des chasseurs. Je déteste la chasse. Comment peut-on trouver du plaisir à tuer les pauvres animaux si mignons? Hier, j'ai vu un cerf alors que j'allais faire une promenade en barque sur la Saône. C'était tellement beau. J'ai retenu mon souffle pour ne pas l'effrayer. Soyons honnêtes, c'est vrai que les sangliers, eux, n'ont pas l'air très sympas. Ils se déplacent en bande, comme des ados. Papa dit qu'il y en a beaucoup trop, qu'ils dévastent tout. Les agriculteurs sont obligés de clôturer leurs vignes avec un fil électrifié à 30 cm du sol, sinon ces sales bêtes viennent manger les raisins. Et ils ne font pas semblant, ils se mettent chacun dans une rangée et scrunch, scrunch, scrunch. Ils vendangent une vigne en un clin d'œil. Je peux comprendre qu'on soit contraint de limiter leur nombre, mais franchement, je ne capte pas pourquoi les chasseurs se déguisent en kaki pour mitrailler les de pauvres bestiaux qui ne leur ont rien fait. Tu parles d'un sport, c'est dingue. Bon, allez, je bavarde mais j'ai un méchant contrôle d'anglais demain. Il faut que je révise. À plus, dans les lotus, Clara. 16 octobre 2017, ma chère amie. J'adore quand tu m'écris. Je me précipite sur mon ordinateur dès que je rentre chez moi pour lire mes emails. J'aime beaucoup ce que tu racontes sur ta vie en pleine campagne. Je t'imagine dans ta belle maison en pierre dorée au bord de l'eau, fulminant contre les battues de sangliers. Ici aussi, nous chassons. Moi non plus, je n'apprécie guère cela. Je t'expliquerai une autre fois. Bon, je suis en grande période de contrôle, je ne peux donc pas rester longtemps en ta compagnie car je dois étudier. Je voulais juste te parler de l'idée que tu m'as inspirée en me questionnant sur notre bonne. C'est curieux comme on ne voit pas ce que l'on a sous le nez. Je n'avais jamais réalisé qu'avoir du personnel de service à domicile n'était pas la chose la plus courante en France. Et je ne m'étais jamais interrogée sur Amina. Alors comme je dois continuer mes mini-reportages pour le club vidéo, cela m'a donné l'envie d'aller l'interviewer. Tu veux regarder? Je t'envoie le lien. N'hésite pas à me dire ce que tu en penses. Et comme tu disais, à plus dans les cactus, Elio. PS, ah j'oubliais, les bonnes Philippines ne parlent pas français, l'entretien est en anglais. Dans mon immense montée, je te l'ai sous-titré.
octobre 2017. Coucou Elio, cool ta vidéo, mais c'est dur pour cette fille quand même, non? D'être loin de son pays, de sa famille. Enfin bon, ça ne me regarde pas. J'ai oublié de te dire, depuis l'autre jour, pendant notre rencontre vidéo, l'intervention de Nour nous a brassés, nous autres, de la 5e C. Depuis, on essaye d'être gentils avec elle. On a découvert qu'elle n'avait pas grand-chose à se mettre. Du coup, les familles se sont concertées pour récolter quelques vêtements chauds pour elle. Ce n'était pas du luxe, car elle commence à faire frisquer. Moi, je ne sais pas trop quoi lui filer. Je n'ai rien de bien, sauf peut-être mon joli papier à lettres. Mais il est à mon nom. Alors je reste un peu en retrait. Pourtant, elle m'attire, cette fille, avec ses grands yeux pensifs qui ont l'air de regarder loin. Je me suis renseignée sur la guerre qui fait rage dans son pays. C'est dingue. C'est tellement horrible, ces villes dévastées. Les immeubles, on dirait des châteaux de sable éventrés. Et tous ces pauvres gens qui fuient les bombes, les massacres et qui se réfugient chez nous comme des oiseaux blessés. Notre classe a un cœur qui grossit pour réconforter Nour. C'est chouette. On en devient tous meilleurs. Tu penses que tu pourrais te renseigner sur sa famille qui est restée à Beyrouth? Sincère salutation, comme tu dirais toi. Ce soir, c'est les vacances. Clara.

Bonneville-sur-Saône, le 15 novembre 2017. Mamie chérie, je suis un peu triste. Et je me sens coupable ce soir. Je regrette vraiment que tu habites si loin. Je t'entends déjà me dire que j'ai ma maman pour me consoler, mais en réalité avec elle, je me dispute tout le temps à présent. Elle m'énerve, je ne sais pas pourquoi. De toute façon, avec Juliette qui ne lui parle que par monosyllabes et moi qui lui fais la tête, elle ne s'adresse à nous que pour le strict minimum. Heureusement qu'elle a mon petit frère, mais son handicap ne facilite tout de même pas la communication. Enfin bref, c'est nul comme situation. Pourquoi je te dis ça? Parce qu'en ce moment, j'ai l'impression qu'en termes de communication, justement, c'est zéro. Et le pompon, c'est que je me suis disputée avec Elio. On s'est réconciliés à la fin, mais c'était chaud. À quel sujet? Il n'a absolument pas conscience des conditions de vie de sa bonne. Je pense qu'il a même zappé le fait qu'Amina avait deux garçons aux Philippines, deux enfants qu'elle ne voit pas grandir. En plus, pour lui, c'est normal qu'elle n'ait pas le droit de gérer les sous qu'elle gagne. Et elle semble hyper contrôlée par sa patronne, la mère d'Elio. Pourquoi ça met dans ces états? Bon, tu sais bien, mamie. Depuis que maman fait des ménages chez des gens, elle rentre épuisée. C'est un travail très dur. Alors j'imagine que si elle devait nous quitter en plus et vivre chez des étrangers à des milliers de kilomètres de chez nous, ce serait carrément l'horreur. Et encore ici, comme le reconnaît maman, ses patrons sont si contents d'avoir trouvé une femme de ménage qu'ils la traitent avec beaucoup de considération. Mais comment veux-tu que je dise ça à Elio? Il ne comprendrait pas. Et puis non. Ce n'est pas que j'ai honte du travail de maman, mais... Enfin si, j'ai un peu honte. Tu vois pourquoi je ne peux pas raconter tout ça non plus à maman? Quant à papa, il ne montre rien. Mais ça se voit qu'il est malheureux de ne pas trouver de travail. Il passe son temps à chercher et chaque échec le fait plonger un peu plus. C'est pas à lui non plus que je peux me confier. Le pire, c'est qu'Elio... Imagine que nous habitons dans une grande maison de pierre dorée au bord de la rivière. Quand je lui ai décrit notre région, j'ai parlé de la maison de famille en décrivant la propriété des Grangelières. Pas pu m'empêcher de lui en parler, mais je me suis dégonflée. Je n'ai pas dit qu'on avait été obligé de déménager. Il croit donc qu'on y vit encore. Mais le problème, c'est que je ne l'ai pas contredit et maintenant je ne sais plus comment faire. S'il connaissait la vérité, j'en mourrais de honte. Chaque fois qu'il m'envoie des vidéos où il me parle de ses voyages, je vois tout ce qui nous sépare. Je tiens à son amitié. Et je ne sais plus comment me sortir de ces mensonges par omission. Heureusement, il y a peu de risques qu'il s'en rende compte un jour. Il est probable qu'on ne se rencontrera jamais en vrai. Le problème, il faut que je l'avoue, c'est que personne n'est au courant aussi pour les Grangelières dans ma classe. Je n'ai jamais osé raconter nos galères, même à mes meilleurs amis. Je me déteste. Bisous, mamie douce. Clara. 16 novembre 2017. Je voulais m'excuser de m'être énervée l'autre soir, je suis un peu à cran. La vie n'est pas facile à la maison avec l'hiver qui arrive, le froid et... Bref, c'est difficile de t'expliquer. Je ne sais pas pourquoi, je me sens hypersensible, tout me hérisse, tout me donne envie de pleurer ou de rire. Aux éclats, sans raison. Les profs m'énervent, je m'ennuie à l'école, je ne supporte plus que les garçons se moquent de la couleur de mes cheveux. Heureusement, j'ai mes copines. Mais bon... Ça n'excuse pas de t'avoir engueulé au sujet d'Amina. Tu sais, parfois, j'ai l'impression que nous vivons sur des planètes différentes. Je regarde la télé, je lis des trucs, je vois que les Philippines ont encore été balayées par un ouragan. Et je pense aux enfants d'Amina. Et je pense à Nour fuyant les bombes. Et j'ai envie de foncer dans le lard de tous ceux qui sont indifférents à ces malheurs. Alors, c'est toi qui as pris, j'en suis navrée. J'espère que tu ne m'en veux pas. Je t'embrasse. Clara. 19 novembre 2017. Bien sûr que non, je ne t'en veux pas, voyons. Tu es comme une tempête tropicale qui fait irruption dans ma vie pour balayer mes préjugés. Par exemple, au sujet des Syriens, je n'étais même pas au courant qu'il y avait plus d'un million de réfugiés chez nous. Je ne sais pas si tu te rends compte, Clara. Notre pays est à peine plus grand qu'un département français. Cela fait du monde à accueillir. La guerre est un monstre qui rugit à nos frontières. Et les Libanais la connaissent si intimement qu'ils évitent d'y penser pour ne pas le provoquer. Les camps de réfugiés s'étalent dans la périphérie de nos villes. Et nous, enfants des quartiers tranquilles de Beyrouth, nous n'en avons pas conscience. Alors merci, mon ami, de me tenir éveillée. Ai-je les droits, moi aussi, de te faire la bise, Elio? Alors comme c'est encore long, cette histoire, cette correspondance, je continuerai le mois prochain. Et pour accueillir le soleil, nous allons mettre cette chanson de R, Let the Sunshine In.
Et après, ben, vous allez retrouver bien sûr le podcast de Léa, Sarah et le commissaire. Et en guise de générique, eh bien, je vous proposerai la belle chanson de Jacques Brel qu'on a entendue un petit peu au début. Donc, pour la suite de l'histoire de Clara et Elio, eh bien, ça sera au mois d'avril. En attendant, portez-vous bien et à bientôt.

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4: Aujourd'hui, c'est la suite de l'épisode précédent, celui qui était avant, mais là, c'est celui d'après. Hélène Rollès et Victor Hugo, c'est ça.
5: Paris, le 17 mars 2025. Monsieur Hugo, merci mille fois pour votre lettre que je me suis empressé de lire à la bande. Nous sommes tous si heureux de votre réponse. On n'aurait jamais imaginé un tel enthousiasme de la part d'un génie comme vous à propos de notre modeste travail. Il est donc temps de passer au deuxième tome, Le miracle de l'amour. Comme la dernière fois, je vous envoie les cassettes vidéo de l'intégrale des épisodes. Le volume est quasiment le même. Il est plus difficile pour moi de vous parler de cette seconde partie. D'une part parce que je m'absentais du tournage très souvent et sur de longues périodes car j'étais en tournée. À l'époque, je menais de front ma carrière de comédienne et celle de chanteuse. Et d'autre part, parce que je les aime moins, ces épisodes. Après 2 ans de vie en CTU, en chambre collective, où nous escaladions régulièrement la gouttière des bâtiments non mixtes, où nous logions pour pouvoir passer du bon temps avec nos copains, et vice-versa. Après avoir cruellement manqué d'intimité dans nos chambres à 3 lits simples sans cloison, le seul endroit tranquille pour se retrouver seul à seul, étant le garage et son vieux canapé, plein d'acariens et de taches de gras. Nous avons décidé de louer tous ensemble une grande maison. Et là, pour être honnête, nous sommes un peu retombés dans des intrigues fadasses et sans grande ampleur, centrées autour du quotidien et des amours. Combien de scènes de petits déjeuners dans la grande cuisine jaune? Combien de discussions dans la salle de bain où, invariablement, quelqu'un, souvent José, se retrouvait à l'eau dans la baignoire, tout habillé? Combien de soirées au Nelly's, cette boîte de nuit où dansait mollement et sans conviction la même quinzaine de figurants, dont les différents costumes peinaient à donner l'impression que 1001 personnes venaient là passer une bonne soirée. Non, vraiment, la vie était assez routinière, mais comme on peut l'être aussi dans la vingtaine, quand on touche du doigt la vie d'adulte pour la première fois, et qu'on reproduit les attitudes de nos propres parents en pensant que ça vous ouvre les portes du monde normalisé des grandes personnes. Quelle erreur! Au bout de quelques épisodes, je suis partie, quittant définitivement ma petite bande de copains. Enfin, c'est ce que je pensais à l'époque. Je vous raconterai dans ma prochaine lettre que les choses ne se sont pas tout à fait passées comme je l'imaginais. D'ici là, bon visionnage. Nous attendons vos retours avec impatience. Hélène.
2: Jersey, le 3 avril 1854. Très chère Hélène, comme vous êtes dure. Ce deuxième volet est peut-être en effet de moindre envergure. Et ses intrigues ne nous emportent pas dans des torrents d'émotions. Enfin, n'oublions pas l'affaire des diamants volés, qui apporte son lot de péripéties et nous fait découvrir un nouveau personnage, que dis-je, deux nouveaux personnages extraordinaires, qui confèrent à l'œuvre une dimension internationale. Cynthia et Jimmy, la belle Allemande, forte tête et cœur tendre, et le géant suédois, fougueux et loyal. Leur exotisme germano-scandinave apporte un souffle d'air frais. Le reste du temps, nous suivons en effet notre joyeuse compagnie dans des atermoiements sentimentaux un peu répétitifs, je l'admets. J'irais même jusqu'à dire qu'il y a des longueurs. Mais il faut savoir ménager sa monture tout autant que son lecteur, et un peu de répit dans le tumulte de la grande aventure est alors bienvenu. On a ainsi le loisir de contempler la vie, simple et tranquille, de laisser s'écouler en douceur les temps heureux et sans accroc. L'ennui développe l'imagination. Et les personnages nous accompagnent dans notre quotidien. On pense à eux le soir avant que de sombrer dans le sommeil. Une chevelure bouclée croisée au détour d'une rue et c'est Adeline qui nous apparaît. Un air de piano nous renvoie à José. En lisant le journal, quand un entrefilet raconte l'arrestation de trafiquants de pierres précieuses, on sourit en se disant que Jimmy avait visé plus haut avec ses diamants. Bref, on invente finalement à nos amis les aventures qu'on aimerait les voir vivre là, bien au chaud dans nos esprits. La pauvreté de ce tome est alors comblée par nos pensées les plus folles et les plus romanesques. Et puis, il faut le dire, l'épisode final est un coup de maître en matière de suspense. Cet argent gagné à la loterie, la perspective de voyage, le mystère est à son comble. Où vont-ils aller? Un tour du monde, peut-être? La découverte de territoires inexplorés? Ne me faites pas languir, cher enfant. Envoyez-moi la suite. Avec toute mon amitié, Victor Hugo.
5: Paris, le 15 avril 2025. Monsieur Hugo, si même le miracle de l'amour a trouvé grâce à vos yeux, je pense que vous allez adorer le troisième volet de notre saga. Personnellement, c'est mon préféré. Moi qui avais quitté la série quelques années auparavant, je regardais assidûment les épisodes chez moi. Et c'est ce tome qui m'a donné envie de revenir. Pas qu'à moi d'ailleurs. Johanna a réintégré la bande dès la première saison. Christian et moi en quatrième saison. J'ai beaucoup aimé le parcours de mon personnage dans cette série. Après des années d'absence, Hélène réapparaissait seule à la barre de son voilier. Elle venait de perdre l'homme qui partageait sa vie et avait décidé de quitter l'Australie. Comme tous les autres personnages, comme un aimant, elle se retrouvait à accoster sur Love Island, avec, au fond d'elle, le désir secret de retrouver Nicolas, qu'elle aimait toujours. À son arrivée, elle est partagée entre la joie immense de revoir tous ses amis et la déception de découvrir que Nicolas vit désormais avec Jeanne, une vendeuse de coquillages. Elle accepte malgré tout d'intégrer l'entreprise de ses amis et de devenir le troisième skipper du bateau, le Miracle, qui propose des croisières de luxe, sur mesure, aux riches touristes de passage. Elle travaille avec Nicolas, qu'elle aime en secret, et José, qui l'aime, elle, en secret. Un jour, par mauvais temps, la baume la percute et elle tombe à l'eau. Ses amis auront beau tout tenter, elle restera introuvable. José, fou d'inquiétude, dira même l'une des plus belles phrases de toute la saga, en montant dans son zodiaque pour sonder une énième fois les flots. « Hélène, je te retrouverai, et si je ne te retrouve pas, je te rejoindrai. » Il ne fera ni l'un, ni l'autre. Hélène sera finalement retrouvée au large de Caracas, amnésique et perdue. Elle ne sait plus ni où elle est, ni d'où elle vient. Seul un prénom reste gravé dans sa mémoire. Nicolas. Mais je ne veux pas vous gâcher tout le suspense. Je vous laisse découvrir par vous-même nos aventures. Là, on passe à la vitesse supérieure. Il y a 5 saisons. Les épisodes durent 1 heure. Je pense que cela va vous prendre un peu de temps de tout visionner. J'espère ne pas vous ennuyer avec tout ça. Les 2 caisses de DVD n'arriveront à Jersey que par le prochain ferry. Merci encore de nous regarder, amicalement, Hélène.
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4: Moi, dans la vie, c'est simple. J'aime 3 choses. La justice, la mode et la bière. Alors j'ai enfin réalisé mon rêve et j'ai créé la Robo Lager. C'est une IPA.
6: Père Cop, j'ai su que vous aviez été très satisfait de votre nouveau outfit. Tant mieux pour vous. Pour ma part, je vous trouve bien chochotte. Gna gna gna, j'ai trop chaud, gna gna gna, c'est rigide. Moi, par exemple, je vous envoie cette carte depuis Athènes, où il fait 42 degrés. Pensez-vous pour autant que j'ai enlevé mon costume extra slim et mon col dur montant? Certainement pas. Passez un bel été dans votre pyjama de bébé. Ridicule. Karl Lagerfeld.
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1: Merci de rester avec nous à l'écoute de RFI. Les midis à Paris, 10h en temps universel. Le journal, c'est tout de suite avec vous, Karine Bellicha, bonjour.
2: Bonjour Caroline, bonjour à tous. À la une, pas de progrès entre Washington et Téhéran. Donald Trump rejette les dernières propositions iraniennes pour sortir du conflit. Les prix du pétrole repartent à la hausse. Nous évoquerons aussi le sommet franco-africain de Nairobi et les craintes de la société civile. Beaucoup redoutent que l'économie prenne toute la place au détriment des questions démocratiques. Et puis du foot, Mamadou Sangaré est donc le vainqueur du prix Marc Vivien Fouet 2026. L'annonce a été faite ce matin sur RFI. Le joueur malien du RC Lens a conquis très rapidement le cœur des nordistes. Reportage à la fin de ce journal. C'est donc un grand nom pour Donald Trump. Le président américain a rejeté la réponse de l'Iran à ses propres propositions pour mettre un terme à la guerre. Et les prix du pétrole repartent à la hausse en même temps que s'éloigne la perspective d'une réouverture rapide du détroit d'Ormuz. La correspondance d'Edouard Maille.
3: Une réponse iranienne, je cite, « totalement inacceptable », a écrit Donald Trump sur son réseau social Truth Social. Le président américain n'a pas donné de détails sur le contenu de la réponse iranienne, mais selon des informations du Wall Street Journal, l'Iran proposait de mettre fin au conflit et une ouverture progressive du détroit d'Ormuz à condition d'une levée du blocus américain des navires iraniens, mais une proposition qui ne répondait pas aux demandes de Washington pour des engagements sur les stocks d'uranium enrichi. L'Iran proposait que la question du nucléaire soit négociée dans les 30 prochains jours, mais l'agence de presse iranienne Tasnim a, elle, cité une source selon qui les informations du Wall Street Journal sur les propositions pour le nucléaire étaient fausses. Donc difficile de dire sur quel point butent les négociations, mais dans une interview diffusée dimanche dans l'émission 60 minutes de la chaîne CBS, le premier ministre israélien a affirmé que la guerre n'était pas terminée et qu'elle ne le serait pas tant que l'Iran dispose d'uranium hautement enrichi et des installations d'enrichissement. Edouard Maille, Atlanta, RFI.
2: Le Royaume-Uni et la France s'activent de leur côté pour mettre sur pied une coalition internationale pour sécuriser le détroit d'Ormuz. Une fois qu'un règlement du conflit sera conclu, les ministres de la Défense des deux pays coprésideront demain une réunion en visioconférence avec une quarantaine d'États partenaires prêts à contribuer à une telle mission. Deux passagers du MV Ondus ont été testés positifs au hantavirus alors que les dernières évacuations du navire se poursuivent aux Canaries. Il s'agit d'un Américain et d'une Française. L'état de santé de cette dernière s'est d'ailleurs dégradé cette nuit. Hier, les deux tiers des occupants du bateau ont déjà été évacués. Ils sont tous considérés comme des contacts à haut risque. Pour éviter une éventuelle propagation du virus, les pays concernés ont décidé de les mettre à leur retour à l'isolement plus de 40 jours sur recommandation de l'Organisation mondiale de la santé, sauf aux États-Unis. Là-bas, les autorités ont décidé de se contenter d'une mise sous surveillance, une décision qui peut présenter des risques, selon le patron de l'OMS. Le sommet franco-africain à Nairobi, à présent le premier dans un pays anglophone baptisé Africa Forward, en avant l'Afrique, est résolument tourné vers l'économie et les investissements. Mais la société civile africaine n'est pas satisfaite d'avoir été mise au second plan de cet événement. Plusieurs organisations se sont réunies à Nairobi pour faire entendre leur voix. Alexis Bédu.
4: Un livre blanc contenant 60 propositions sera remis aujourd'hui par plusieurs organisations de la société civile, histoire de rappeler que certes l'économie est importante, mais qu'il ne faut pas tout miser dessus. C'est l'avis de Fane Yaya, camerounaise de Maroua, ambassadrice de la Fondation de l'innovation pour la démocratie.
5: Tout est devenu économie, tout est devenu business, tout est dirigé vers ce côté-là, soit de la politique, soit de l'économie. Et moi je pense qu'on doit également prendre en compte certains aspects des sociétés.
4: La jeunesse pas assez présente, c'est aussi ce que pense Ileana Santos, entrepreneuse franco-togolaise, cofondatrice de l'initiative Je m'engage pour l'Afrique. Elle attend beaucoup du forum d'affaires de ce lundi.
6: Alors c'est hyper intéressant parce que nous on a beaucoup participé au premier sommet qui était très orienté autour de la société. société civile. Donc on voit quand même qu'il y a un switch en termes de vision et de posture. De toute façon, la France est attendue, moi je le vois sur le terrain, sur du concret, sur du business, et moins dans les paroles et dans les promesses. Et donc moi j'aimerais bien qu'on soit focus sur l'essentiel, l'énergie, l'agriculture, la santé, l'éducation. Et puis après, c'est comme tout forum business, c'est la capacité des acteurs à se rencontrer et derrière, qu'est-ce qui en ressort en termes de livrables, de projets.
4: Une coalition de 40 chefs d'entreprise sera invitée ce mardi lors du sommet des chefs d'État et de nombreuses organisations regrettent le manque d'acteurs de la société civile autour de la table à ce moment-là. Alexis Bédu, Nairobi, RFI.
2: Keir Starmer promet de mettre le Royaume-Uni au cœur de l'Europe. Le Premier ministre britannique tente de reprendre la main après des élections locales catastrophiques pour le Labour. Il annonce notamment qu'il veut conclure un accord avec les 27 sur un programme concernant la jeunesse. Une prise de parole très attendue après avoir assuré hier qu'il resterait à son poste malgré les appels, y compris dans son camp, à démissionner. En France, l'heure est aux réquisitions au procès en appel du financement libyen présumé de la campagne de 2007 de l'ex-président Nicolas Sarkozy. Laura Martel, vous êtes à la Cour d'appel de Paris. Bonjour Laura.
7: Bonjour.
2: Après 8 semaines de débat, les 3 avocats généraux vont prendre la parole pour un réquisitoire qui va s'étaler sur 3 jours.
7: Et ils évoqueront d'abord le pacte de corruption présumé, soit l'association de malfaiteurs pour laquelle Nicolas Sarkozy a été condamné à 5 ans de prison ferme en première instance, le tribunal ayant estimé que l'ex-président avait laissé ses proches collaborateurs, Claude Guéant et Brice Hortefeux, solliciter des fonds libyens en échange d'éventuelles contreparties diplomatiques et judiciaires. Mardi, ils aborderont les autres volets, dont les chefs de corruption et financement illégal de campagne pour lesquels Nicolas Sarkozy avait été relaxé, avant de détailler les peines demandées mercredi. 3 jours qui s'annoncent difficiles pour l'ex-président, alors que les débats semblent avoir plutôt tourné en faveur de l'accusation, notamment en se concentrant sur une des contreparties alléguées, le traitement du sort judiciaire d'Abdallah Sinoussi, numéro 2 du régime libyen, condamné à perpétuité en France pour l'attentat du DC-10 du TA, car en plus des rencontres de Claude Guéant et Brice Hortefeux avec le terroriste en 2005 qui continue de peser lourd, le fait nouveau de ces audiences d'appel a été les attestations de Claude Guéant qui ont fragilisé la défense de l'ex-président, notamment lorsqu'il a indiqué qu'en 2007, après son élection, Nicolas Sarkozy lui avait personnellement relayé la préoccupation de Muammar Kadhafi concernant le sort de Sinoussi et intimé Claude, voyez cela.
2: Laura Martel, en direct de la Cour d'appel de Paris. Du foot à présent, Mamadou Sangaré est donc le vainqueur du prix Marc-Vivien Fouet 2026. Ainsi en a décidé le jury réuni par RFI et France 24. Il est sacré meilleur joueur africain de la saison de Ligue 1 qui s'achève dimanche prochain. Son trophée lui sera remis dans nos locaux. Un trophée qui va pour la première fois à un Malien et pour la 3e fois à un pensionnaire du RC Lens. Mamadou Sangaré a, en moins d'un an, conquis tout le monde dans le Nord, à commencer par ses supporters, croisés par Cédric De Oliveira.
8: Et ben Sangaré, c'est vraiment la pépite qu'on n'attendait pas au RC Lens.
9: Bah, c'est l'un des meilleurs joueurs de Ligue 1 cette saison, franchement. Il incarne le nouveau projet lensois.
10: Révélation, la découverte de l'année pour le Racing Club.
11: Je dis patron du milieu de terrain à Lens, même si c'était une surprise en début de saison.
12: Je ne vais pas vous mentir, on ne le connaissait pas avant qu'il arrive au Racing Club de Lens. Il vient d'Autriche, quand on a vu le transfert, il n'y avait rien qui nous promettait un crack comme ça. Il sait tout faire. Il sait vraiment tout faire et c'est un bonheur de le voir sur le terrain. Il répond vraiment très bien aux valeurs qu'on a du Racing Club de Lens. Le combat, l'amour du maillot surtout, c'est quelque chose qui plaît énormément aux spectateurs.
10: Honnêtement, je pense qu'il s'est clairement greffé à l'état d'esprit du club, donc ça fait du bien et surtout, on peinait à retrouver un milieu de terrain à la hauteur de Seko Fofana et je pense qu'on l'a trouvé cette année. Mais en tout cas, on profite de lui tant qu'on peut.
12: On ne le gardera pas si longtemps que ça. Malheureusement.
11: C'est pas Tovin, mais ça va être très compliqué de le garder à Lens. Alors bon, c'est pas le buteur numéro 1, mais bon, en tout cas, s'il peut marquer, même si c'est 1-0 et que c'est le seul but de la finale, on prend tous.
13: T'as acheté son maillot ou pas ?
10: Pas encore. Ça ne serait tardé. On verra les résultats de la Coupe de France. Je le ferai.
2: 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Enfin, nouvelle illustration du conflit au Moyen-Orient et de ses conséquences mondiales à des milliers de kilomètres de là, à la pointe de l'Afrique, des baleines en font les frais. Les risques de collision entre ces cétacés déjà affectés par le réchauffement climatique et des navires y sont de plus en plus élevés en raison du report du trafic du canal de Suez vers le cap de Bonne Espérance. Voilà, c'est la fin de ce journal. Tout de suite, c'est 8 milliards de voisins avec vous, Emmanuel Bastide, bonjour.
13: Bonjour Karine Balicha. Prochain journal dans 50 minutes et chez 8 milliards de voisins, on va s'intéresser aux serveurs, aux serveuses, la restauration en salle tout de suite.
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1: Bonjour, bonjour, chers auditeurs, et bienvenue dans votre émission Des gens formidables. Que de gens formidables, que de belles découvertes et de talents cachés dans cette émission. Je suis ravie de vous présenter aujourd'hui Valentine. Bonjour Valentine.
3: Bonjour Michel.
1: Alors il me semble qu'on s'est déjà croisés, nous, hein, voilà, sur le secteur valentinois, peut-être aux Causes Toujours, ou à une cantine éphémère de l'association La Cueillette. Hein,
3: tout à fait.
1: C'est ça, hein, voilà. Voilà, comme beaucoup en fait, de personnes qui s'engagent en fait, dans le milieu associatif, elles sont engagées dans plein de choses. Quoi. Et donc, vous êtes originaire de Valence ou pas?
3: Non, je suis originaire de Lyon.
1: D'accord.
3: J'ai grandi à Lyon.
1: Ok, ok. Et ça fait longtemps du coup que vous êtes à Valence ou pas à Valence alors?
3: Ouais, j'habite à Valence et ça fait 3 ans et demi.
1: D'accord, ok. Et c'est mieux que Lyon ou... La question...
3: J'y suis allée petit à petit, pas à pas, en n'étant pas sûre que ce soit mon endroit, mais j'avais trouvé du boulot ici.
1: Ouais.
3: Et au final, maintenant, je fais l'inverse, je vais de moins en moins à Lyon et ouais. J'ai envie de plus en plus être ici et
1: ouais.
3: Construire ma vie à Valence, ouais.
1: Bah, c'est... Enfin... Personnellement, je trouve que c'est plus une ville à taille humaine et voilà. En plus, bah, l'environnement extérieur, on a vite fait de hop, partir dans l'Ardèche

0: trouve très moche. Et...
1: Ouais, ouais. Bon, j'osais pas le dire, mais puisque...
0: Ouais, c'est resté dans son jus militaire.
1: Ouais, c'est ça. Bon, bah, c'est pareil. Après, tout autour, il y a plein de belles choses aussi. Hein, mais...
0: Tout à fait, la Provence.
1: Ouais, ouais. Donc, vous avez des frères et sœurs ou pas?
0: Ouais, j'ai deux grandes sœurs.
1: D'accord.
0: Qui sont jumelles et qui ont 50 plus que moi.
1: Ok.
0: Ouais.
1: Ok, deux jumelles. Très bien. Alors, malgré votre jeune âge, j'ai l'impression que vous avez déjà un parcours bien rempli et engagé. Je me trompe?
0: Non, effectivement, je suis tombée dedans assez tôt. J'ai 28 ans, là, et j'ai commencé l'associatif, je pense, quand j'avais 18 ou 19 ans, au début de mes études, avec Amnesty International Jeunes, la section jeune de Lyon.
1: Ok. Et parce que vos parents, ils étaient, eux, engagés
0: Pas du tout.
1: Pas du tout.
0: J'ai des parents plutôt conservateurs.
1: D'accord.
0: Enfin, moins maintenant, aujourd'hui, parce que...
1: Ouais, les choses changent,
0: je travaille à faire changer d'avis les gens, mais
1: ouais.
0: Mais non, je suis plutôt d'une famille. On a toujours suivi beaucoup l'actualité, les infos étaient toujours très présentes et on commentait l'actualité politique, mais plutôt d'un point de vue centre et à droite. Donc effectivement, j'ai reconstruit ma lecture politique de la société plutôt au début de mes études.
1: D'accord. Et pourquoi ce choix en fait de formation en sciences politiques? Est-ce que finalement, c'était dans le souci de faire un petit peu évoluer les consciences vers une société plus juste et équitable, ou est-ce qu'il y avait déjà cette idée-là à la base?
0: Non, c'était pas parce que j'étais pas encore politisée de ce côté-là. Donc effectivement, j'ai suivi le cursus Sciences Po à Lyon, et c'était plus par goût pour des matières très très différentes. C'est toujours compliqué de choisir une discipline quand on a 17 ans et qu'on nous demande qu'est-ce qu'on veut faire dans la vie.
1: C'est ça.
0: Et Sciences Po avait vraiment l'avantage d'avoir énormément de choix différents. On faisait de la philo, de l'économie, de la socio, des langues, de la géopolitique. Enfin voilà, beaucoup de choses qui m'intéressaient. J'avais la chance d'être bonne à l'école et donc du coup j'ai pu intégrer ce parcours-là. Mais
1: c'était un master, là, c'est ça?
0: C'est 5 ans. C'était une école complète. J'ai intégré l'école après mon bac.
1: Ok.
0: À Lyon et voilà, j'ai fait les 5 ans là-bas. J'ai trouvé ça absolument passionnant, honnêtement. Donc c'est extrêmement privilégié aussi comme cadre. On a des référents administratifs pour nous qui nous envoient des mails quand on oublie d'envoyer un document. Enfin, alors que dans une grosse fac, on peut se gratter pour avoir un accompagnement de bonne qualité. Et les cours sont vraiment chouettes. Après, il y a des profs plus ou moins bons comme partout. Mais moi, cette diversité-là de thématiques, elle m'a beaucoup, beaucoup intéressée. Et elle m'a aidée à avoir une vision beaucoup plus large.
1: Globale.
0: Ouais, beaucoup plus globale de ce qui se passait. Et aussi un peu décentrée de la France.
1: Ouais.
0: Suivi un parcours à côté centré sur l'Europe avec beaucoup d'accent sur l'Europe centrale, l'Europe de l'Est, et qui m'a beaucoup intéressée, et ça permettait aussi de voir les choses différemment, quoi, en voyant comment d'autres sociétés se sont construites.
1: Ouais.
0: On remet en question.
1: Et du coup, est-ce que ça vous a fait changer d'avis sur la politique ou sur éventuellement le parti pour lequel vous étiez plutôt?
0: Eh ben, je pense que c'est plutôt mes amis à Sciences Po qui m'ont fait changer d'avis. Et je leur voue une gratitude éternelle.
1: C'est vrai? D'accord.
0: Ouais. Okay. Parce qu'effectivement, il y avait des personnes qui venaient d'autres milieux, avec des parents plus politisés, déjà engagés, parfois syndiqués, etc. Ouais. Et qui m'ont pas mal déconstruit des idées reçues, comme l'assistanat, enfin des trucs un peu comme ça, que les médias véhiculaient déjà beaucoup.
1: Ouais.
0: Et chiffres à l'appui, discussions longues à l'appui, etc. Autant sur des sujets locaux que sur l'international, la géopolitique, la cause palestinienne à l'époque que je connaissais pas du tout. Et je me rappelle encore de l'effet que ça m'a fait, c'est-à-dire que j'ai commencé à perdre confiance en l'école.
1: Ah oui.
0: Où j'avais toujours voué une confiance absolue, parce que vu que j'étais douée à l'école, ça se passait bien pour moi, donc je vois pas pourquoi je remettrais en question cet espace. Et je pensais que les programmes scolaires étaient neutres. Et là, en découvrant certaines causes, comme notamment internationales, je me suis pris une claque. Parce que je suis retournée voir même mes cours de terminale, de première, etc.
1: pour
0: voir ce qu'on me disait. Et c'est pas qu'on nous manipulait, c'est juste que l'État français construit ses programmes avec son point de vue là. Et c'est pas un point de vue neutre, parce que
1: bien
0: personne
1: sûr.
0: N'est neutre. Et voilà. Mais c'est vrai que j'ai ressenti une trahison. J'avais 18 ans.

0: je ressentais une trahison, mais qui m'a fait beaucoup de bien parce qu'elle m'a aidée à m'émanciper derrière de certaines institutions comme ça. Enfin, où maintenant j'ai un regard plus. Je sais que ça a plein de vertus, ça a plein de qualités, mais par contre c'est pas neutre et ça a des biais, ça a des mauvais côtés, c'est un peu comme tout, etc. Et donc pas prendre les choses juste pour acquises.
1: Oui, bah, je pense que ce qu'on oublie peut-être de nous enseigner de manière un petit peu globale, c'est le sens critique et oui. Avoir son propre jugement sur les choses et non pas se fier absolument à ce qu'on vous indique, quoi. Donc toujours essayer de vérifier la justesse des choses et voir si ça vous correspond ou pas, si ça,
0: ouais, exactement.
1: Ça a une résonance ou pas en vous, quoi. Donc très bien, donc très bonne expérience donc à Sciences Po. Et après, vous avez fait un autre cursus derrière ou c'était le même
0: Alors, dans le cas de Sciences Po, j'ai fait un an d'Erasmus à Budapest parce qu'on est tous, oui. On a cette chance-là, on part tous en troisième année. Mm-hmm. Donc j'ai fait un an en Hongrie qui ont été hyper intéressants et c'est là-bas que j'ai commencé vraiment à militer politiquement. Mm-hmm. Dans le champ de l'écologie politique. Et après, j'ai effectivement fait un master Sciences Po et urbanisme à Lyon.
1: D'accord.
0: Voilà.
1: OK.
0: Parce que comment la ville se construit, ça me fascinait. Enfin, voilà. Et l'histoire longue des villes et la socio, enfin, les questions écolo aussi dans la ville m'intéressaient. Après, dans ce parcours, j'ai surtout trouvé beaucoup d'enseignements techniques. Et juridique et un peu rébarbatif pour être honnête. Ouais. Et donc j'avais moins les étoiles dans les yeux que quand je fais de la science politique.
1: Ouais. Oui, là c'était plus terre à terre, plus pratico-pratique et voilà. Comment on met en place voilà des choses
0: au sein et avoir territoire. Toutes les lois en tête, etc. Milieu très cadré. Donc ouais, j'en ai rien fait derrière.
1: D'accord. Et alors bon, je suis allée évidemment comme d'habitude fouiller un petit peu sur le net, les réseaux sociaux et tout ça, sur ce qui vous concerne. Et j'ai quelques petites questions parce que j'ai eu des petites choses. À un moment donné, je crois que c'est non, je vais pas dire sur quel réseau j'ai vu. Alors, qu'est-ce que vous adorez le plus en fruits et légumes? Voilà, là, je vois que ça fait
0: écho. Je vois auquel tu fais référence. J'adore vraiment très fort les tomates.
1: Ouais. Et pourquoi?
0: Parce que je trouve ça, je sais pas pourquoi, je trouve ça très bon.
1: Ouais.
0: Et c'est vrai qu'une de mes plus grandes concessions que j'ai fait à mes idées écolo, c'était d'arrêter d'en manger l'hiver.
1: Ah oui.
0: Enfin, d'en manger les trois quarts de l'année au final. Et donc là, j'en profite largement, effectivement.
1: D'accord. Et alors, pourquoi avez-vous peur de vous faire mal? Ça, c'était le deuxième.
0: Ouais, effectivement, j'ai peur de me faire mal. Pourquoi j'ai peur de me faire mal?
1: Alors bon, on a tous un peu peur de se
0: faire
1: mal, hein.
0: Exactement.
1: À moins d'être maso, bon, voilà quoi. Mais c'est marrant que...
0: Je suis pas très casse-cou comme personne, ça c'est clair que... Ouais.
1: Plutôt prudente et...
0: Ouais. J'ai jamais aimé les jeux où il fallait se jeter les uns sur les autres, enfin où les châteaux gonflables, c'était pas mon truc. Dans ma famille, on n'allait pas... J'ai pas été... éduquée dans le sport du tout, ça a toujours été une plaie. Bon, les cours d'EPS, c'était la corvée. Et du coup, j'ai reproduit, en plus avec, je pense, un biais très genré aussi, mais de la peur de se prendre un ballon. Enfin, voilà. Tout ça, c'est désagréable pour moi. J'ai pas du tout eu un milieu qui m'a incité à casser ces préjugés-là et ces craintes. Donc, ouais, j'ai toujours très peur de me faire mal, effectivement.
1: D'accord. Mais... Et donc, est-ce que vous avez rencontré des personnes inspirantes tout au long de votre parcours, alors que ce soit par le biais de lectures, de musique, de conférences ou de rencontres? Est-ce que ça a modifié vos orientations ou votre point de vue, ou bien simplement conforté ce qui était déjà en vous? Est-ce qu'il y a des personnages comme ça qui vous ont plus particulièrement marqué, que vous avez rencontré ou lu ou...
0: Bah, c'est sûr que j'ai rencontré beaucoup de gens passionnants. Je peux parler de mon année à Budapest parce qu'elle a été assez fondamentale de ce point de vue-là. J'ai rencontré beaucoup de personnes qui étaient... Moi, j'avais 20 ans et j'ai travaillé avec des personnes sur un événement. Plutôt des gens qui avaient plutôt la quarantaine, étaient chercheurs, journalistes, politiques, enfin, petit homme politique, on va dire. Et donc, qui étaient beaucoup plus loin dans la vie et dans leur carrière que moi. Et ça a été énormément source d'inspiration pour savoir ce qui était possible, qu'on pouvait se donner de la force, que dans ce milieu-là, moi, on pouvait me demander mon avis et que je pouvais travailler avec des personnes que je considérais extrêmement stylées. Mmh. Et en même temps, à force de les connaître, je me rappelle très bien comment j'ai démystifié ce qu'on appelle les grands hommes. On pense toujours, et c'est d'ailleurs, ça me ramène à l'histoire précédente de ce que l'école nous raconte, on pense toujours que l'histoire a été faite par des grands hommes, s'ils ont réussi à faire ce qu'ils ont fait, créer un régime politique, etc., c'est qu'ils avaient quand même quelque chose de spécial.
1: Ouais.
0: Et ben, ça m'a quand même un peu démystifié ça, parce que j'étais face à des personnes qui étaient clairement des grands hommes pour moi, à l'équivalent, j'avais 20 ans, et c'était les gens que je lisais dans le monde diplomatique, enfin, que j'avais lu pendant 2 ans pour en savoir plus sur l'Europe centrale, et ben là, ils étaient en face de moi au bar, donc clairement, on était sur de l'admiration, plus. Mais en fait, à force de les connaître, et de connaître leurs failles, et leurs défauts, et leurs peurs, et aussi de les démystifier... J'ai gardé cette phrase en tête, en fait, même les grands hommes se lavent les dents le matin.
1: Bah oui, oui.
0: Et cette phrase, je me la répète assez régulièrement quand je suis trop impressionnée face à quelqu'un. Je me dis, mais en fait, cette personne-là, elle a peut-être énormément de qualités, etc. Mais il y a beaucoup son entourage qui joue, l'institution dans laquelle elle est. Il y a un peu d'esbrouf et un peu de jeu aussi qui joue. Enfin, il y a énormément de choses qui concourent à faire qu'une personne arrive à faire des choses grandioses. Et c'est pas uniquement ses qualités parce qu'elle est totalement hors norme. Enfin, voilà.
1: Oui, bah, puis après, c'est pas du jour au lendemain non plus que ça se réalise pour eux. Et
0: oui,
1: puis,
0: mais même quand ils sont en position de pouvoir, je veux dire, ils ont aussi des défauts et des grosses fragilité. Et
1: oui,
0: ça, ça m'a fait énormément de bien de comprendre ça.
1: Oui, bien sûr. Ouais. Oui, souvent, on les met un peu sur un piédestal et on s'imagine que voilà, c'est des personnes extraordinaires et que moi, je pense que beaucoup de gens sont capables, en fait.
0: Oui.
1: Souvent, en fait, c'est nos propres freins, en fait, qui nous limitent, en fait. Hein, alors que je pense qu'on est capable de...
0: Ça fait écho à ton émission, effectivement, d'aller voir des personnes qui, sur le terrain, font des choses géniales et qui n'ont pas forcément besoin de briller pour être
1: C'est ça.
0: Aussi pertinentes que d'autres personnes qui prennent la lumière, quoi.
1: Tout à fait. Et donc, pas un nous en particulier, pas un nom
0: Pas qui me viennent ou pas que j'ai spécialement envie de donner.
1: De mettre en lumière.
0: Ouais.
1: Je sais pas, ça pourrait être le Dalai Lama, je sais pas.
0: Ah.
1: Non, bon. Edgar Morin, je sais pas. Moi.
0: Si ça me revient, je te dirai.
1: Ok. Bon, on fait une courte pause musicale avec une chanson que Valentine a choisie qui s'appelle Lève-toi de Barbara Pravi.

0: très belle chanson. Alors, bah, pourquoi avoir choisi cette chanson? Qu'est-ce qu'elle évoque pour vous?
1: Et pour moi, cette chanson, elle me donne de la force. Surtout, j'aime beaucoup l'écouter parce que c'est une chanson qui appelle à la mobilisation, à lutter contre la résignation. Voilà. Et quand elle dit « Lève-toi foule », il y a le côté collectif qui m'est très, très précieux et qui, voilà, qui rentre vraiment en écho avec mon engagement depuis 10 ans maintenant dans le milieu associatif.
0: Mmh, très bien, très bien. Alors maintenant, bon, on va parler un petit peu d'une association pour laquelle vous vous investissez. CEP. Alors, c'est le nom d'un très bon champignon, mais là, je pense pas que ça soit ça dont il est question. C'est, quel est le concept et depuis quand ça existe?
1: Ouais, CEP, c'est le collectif d'éducation populaire pour l'émancipation sociale. Mmh. Et on a quand même gardé l'image du champignon. D'ailleurs, c'est notre logo parce qu'il y a un côté, on a envie d'être, enfin voilà, de ramifier dans la société, de l'éduc-pop, des liens, de la solidarité, etc., que ça se transmette de partout et que ça renforce les racines de notre société. Donc il y a un petit clin d'œil au milieu des champignons, même si je suis pas sûre que le CEP en lui-même se répande aussi facilement. Mais
0: bah il y a le mycélium hein, qui reste tout le temps dans le sol et qui participe à l'essor à nouveau chaque année du champignon. Donc c'est assez symbolique. Hein.
1: Donc nous on a bien envie d'être un mycélium à l'engagement, l'engagement social, citoyen. Politique, etc.
0: Super. Et donc, depuis combien de temps?
1: L'asso a été créée il y a 2 ans.
0: Ok.
1: Et au début, elle a porté 2 projets qu'elle porte toujours. Le projet d'un festival d'éducation populaire à Villeurbanne. C'est lié à ma vie de lyonnaise.
0: Ouais,
1: et
0: la vie d'avant.
1: Et les réseaux voilà, qui sont encore mobilisés là-bas.
0: Ouais.
1: Qui s'appelle le Pas de Côté et qu'on fait maintenant tous les ans à la fin avril.
0: Mm-hmm.
1: Et le deuxième projet, c'est des stages autour des émotions comme le levier de transformation politique. Et donc, l'association porte 2 types de stages à l'heure actuelle. Un stage sur les peurs pour le public femme, mm-hmm. pour se questionner en quoi notre émotion de la peur, elle a une origine notamment de genre, politique, liée au patriarcat, etc. En quoi, en tout cas, le monde qui nous entoure a renforcé nos peurs, en a créé d'autres et comment on pourrait s'en débarrasser.
0: Mm-hmm.
1: Et donc ça, pour ça, le prochain stage aura lieu le 22-23 octobre à côté de Romans-sur-Isère.
0: Ah oui, très bien.
1: 21 au 23 octobre.
0: D'accord.
1: Et le deuxième stage qu'on a créé, c'est un stage sur la vulnérabilité pour les hommes et pour voir comment ils peuvent s'ouvrir à leurs émotions, mieux les comprendre, mieux les identifier et accepter leur vulnérabilité comme outil de transformation politique et pour devenir plus proche, allié du féminisme. Enfin, voilà. Parfois, ils ne savent pas comment changer et en fait, la clé se situe en eux-mêmes et nous, on a envie de les aider à faire ce basculement.
0: Ah oui, bah voilà. Oui, très bien.
1: Donc ça, c'est les 2 projets originels de CEP.
0: Mm-hmm.
1: Et là, depuis presque 1 an, on a décidé de développer plus largement l'association sur Valence et alentour, en animant un certain nombre d'ateliers, d'animations, de différents formats dont je pourrais vous parler après, voilà, dans différents lieux à Valence, dans les MJC, dans les cafés associatifs, etc.
0: Alors, peut-être pour nos auditeurs, est-ce que vous pouvez nous dire l'éducation populaire, c'est quoi?
1: Ouais.
0: Hein?
1: C'est vaste, mais l'éducation populaire pour nous, c'est un ensemble de pratiques, d'outils et de postures qui permettent à tout un chacun de saisir les enjeux politiques d'une situation. Ça part du principe que, aussi, avec notre propre expérience, on est tous riches de savoir, de compréhension, d'angle de lecture d'une situation. Et en croisant nos expériences, on va générer de la connaissance. On n'est pas obligé de s'appuyer uniquement sur ce qu'on appelle, nous, des savoirs froids, donc les bouquins et les grands hommes dont je parlais tout à l'heure.
0: Oui. Mm-hmm.
1: C'est bien de s'appuyer sur eux, mais on peut aussi s'appuyer sur nous collectivement et créer de l'intelligence collective. Après, l'éduc-pop, c'est un courant social qui existe depuis la moitié du 19e siècle à peu près, qui vient pas mal des milieux ouvriers, marxistes, qui voulaient se former après l'usine, et mieux comprendre la société et augmenter la conscience de classe. Et pour ça, qui ont créé des formats, par exemple l'arpentage, que nous, on continue d'utiliser aujourd'hui, qui consiste à prendre un bouquin de théorie politique, un essai, ou de socio, ou de philo, Et on partage ce bouquin avec autant de personnes qui sont autour de la table. On le lit, chacun lit sa partie. Et à la fin, on se dit, bah voilà, moi j'ai lu ça, j'ai compris ça, puis ça me fait aussi écho à ci ou ça dans mon vécu. Et voilà, donc on a un temps de lecture, un temps de restitution, et au bout de 2-3 heures, on a déjà une idée assez précise de ce que peut raconter un bouquin. Alors même que ce bouquin-là, on ne serait jamais allé le lire toute seule, parce que c'était un gros pavé voilà, qui nous ennuyait. Mais à plusieurs, bah voilà, on passe le cap et on s'outille collectivement.
0: Oui, parce que ce qui est intéressant aussi, c'est peut-être de voir la compréhension que chacun peut avoir en fait, de ces ouvrages-là, ou d'une partie de ces ouvrages, parce que je pense que ça peut être complètement... Enfin, complètement, peut-être pas complètement, mais quand même, il peut y avoir des différences assez importantes de point de vue et de compréhension.
1: Oui, hein, complètement. Deux points de vue, de compréhension, de qu'est-ce qu'on retient, qu'est-ce qu'on retient pas. Il y a des idées qui, pour moi, vont me marquer absolument, et l'autre personne, ce sera pas ça qu'elle retiendra. Et puis, on aime bien le mettre en écho avec nos vécus, encore une fois. Et du coup, le livre que j'ai lu avec ce groupe, j'en ai une lecture aussi toute particulière, et elle est imprégnée des humains qui étaient là autour de la table. Et je me rappelle aussi, j'affilie maintenant des idées à des souvenirs, à des anecdotes qui m'ont été partagées. Et donc ça, c'est très riche. C'est du coup beaucoup plus vivant que...
0: Ah oui, très intéressant. Ouais, ouais, d'accord. Donc ça fait partie éventuellement des choses que vous voyez dans les stages que vous proposez ou pas ?
1: Il y en a dans les stages, et on fait aussi des ateliers en tant que tel. Là, le 8 octobre, on anime un arpentage justement sur qu'est-ce que l'éduc pop, d'où ça vient, à quoi ça sert, est-ce que politiquement ça peut nous aider à améliorer le monde, etc.
0: Ouais.
1: Là, on essaye de faire un cycle tout cet automne plus général sur l'éducation populaire pour comprendre de quoi il s'agit.
0: Oui, je pense que ça, c'est important, hein, parce que sinon, voilà, ça reste assez vague, en fait, hein, pour une grosse partie de la population. Hein.
1: Tout à fait. Et c'est vague, et aussi, ça a été très repris par les institutions. Il y a les agréments jeunesse, éducation populaire, enfin voilà, que beaucoup d'associations ou de gros dispositifs ont. Et en fait, c'est une branche de l'éduc pop, la branche très institutionnalisée, dont on a besoin pour donner un accès à des activités, à des publics très larges. Mais là, depuis 20 ans, il y a une branche beaucoup plus politique, venue des petites assos de terrain, qui est renaît de ses cendres et qui remet au goût du jour des pratiques comme l'arpentage, ou qui en crée d'autres, comme les conférences gesticulées,
0: ouais,
1: dont peut-être que des auditeurs, auditrices ont déjà... entendu parler. Et ça, c'est des personnes, monsieur et madame tout le monde, ça pourrait être n'importe qui prend un sujet qui est en fil rouge de son expérience, et dont il va faire une présentation comme une conférence, mais rythmée de beaucoup d'éléments un peu scéniques, d'anecdotes, de danse, de chant, pourquoi pas, enfin voilà. Et on mélange les savoirs froids, donc les bouquins, et les savoirs chauds, nos expériences.
0: Oui, bah c'est beaucoup plus vivant, du coup, et je pense que ça imprègne mieux les consciences, en fait, plutôt que voilà, quelque chose ou un discours un peu monocorde, où,
1: ouais,
0: où finalement, on va retenir 10% de l'ensemble de la conférence. Donc, c'est super. Donc, alors, il y a des stages, donc, hein, si j'ai bien compris. Il y a des stages, et il y a des événements aussi, hein, c'est ça ?
1: Oui, des stages, des ateliers...
0: Des stages, des ateliers.
1: Et des événements.
0: Et des événements. Et là, il y en a un prochainement qui va se dérouler, justement, un événement ?
1: Oui, tout à fait. Du coup, le samedi 5 octobre, CEP coordonne l'événement La Foire des Possibles, qui est un événement qui a été dimensionné pour faciliter l'accès des personnes qui aimeraient s'engager dans des assos politiques et militantes, voilà, à la rencontre de ces assos.
0: D'accord.
1: Voilà, donc c'est on se réunit autour des valeurs d'écologie, de féminisme, de l'antiracisme et des solidarités, voilà, et de l'éducation populaire bien sûr. Et donc il y a une vingtaine d'associations qui sont rassemblées pour se présenter, et au-delà du simple format stand qui est souvent un peu frustrant, on papote, on prend connaissance, on partage nos emails, mais c'est tout. Là, on a voulu présenter vraiment des activités, des ateliers. Donc pendant une heure et demie, vous allez pouvoir vivre vraiment ce que l'asso propose tout au long de l'année. Elle vous fout un petit extrait d'elle-même, en fait.
0: Ah, c'est bien. Voilà. Ah, très bien. Ça va se dérouler où, ça, alors, du coup ?
1: Alors, cet événement, il se déroule à la Maison pour tous de Chauny. Pour une grosse partie du programme.
0: Ah, pour les Valences, alors.
1: Hein, c'est pour ça. Les Valences. Okay. Il y a une petite partie du programme qui se déroule à l'Art des Choix.
0: D'accord.
1: Café associatif. Les deux sont 100 mètres l'un de l'autre. Et c'est à côté de la cartoucherie. Mm-hmm. Voilà, donc à Bourg-lès-Valence.
0: D'accord, ok. Et donc, pour les gens qui souhaiteraient avoir plus d'infos, où est-ce qu'on trouve en fait les infos sur cette association CEP? Est-ce qu'il y a un site internet? Est-ce qu'il y a des réseaux Facebook?
1: Oui, tout
0: ou
1: à
0: autre
1: fait. Nous, on a un site internet qui s'appelle CEP, CEPES-asso.fr.
0: D'accord.
1: Et on a également une page Facebook et une page Instagram.
0: D'accord, ou c'est CEP
1: ouais, on trouve c'est CEP.asso.
0: Ok.
1: Ouais.
0: Donc CEPES, hein, voilà, je répète pour nos auditeurs. Donc on va redire les dates. Donc là, il y a un atelier qui va se dérouler.
1: Alors le 8 octobre à la MPT Petit Charan.
0: Ah oui, très bien.
1: On fera un arpentage, du coup, cette lecture de texte autour de l'éducation populaire.
0: À quelle heure?
1: À 18h30.
0: Ok.
1: Et le 5 octobre, juste avant, il y a notre foire des possibles.
0: Ouais.
1: Et on anime également tous les mois un atelier au Cousse Toujours, en partenariat avec Elsa du Cousse Toujours, mm-hmm. voilà, pour partager des pratiques. Et donc là, ce sera sur s'organiser au sein d'un groupe, avoir des bonnes pratiques pour avoir des collectifs plus inclusifs, qui ne se coûtent pas la parole, qui avancent efficacement et de manière assez égalitaire. Voilà,
0: c'est fantastique.
1: Un grand chemin.
0: Tout un programme, hein, parce que ça, c'est vrai que c'est quand même pas évident. Et ben, c'est très très bien tout ça. Et est-ce que vous avez besoin de bénévoles pour vous aider là dans votre association?
1: Eh ben, on a besoin, déjà le 5 octobre, s'il y a du monde à la Foire des Possibles, il y aura toujours des choses à faire pour installer, désinstaller, etc. Et puis nous, au quotidien, c'est plutôt des personnes qui aimeraient s'essayer à animer des choses. Si vous-même, vous avez envie, vous avez justement un livre que vous aimeriez lire, mais vraiment, vous n'arrivez pas à vous lancer toute seule, proposez-le nous et on anime une activité ensemble. On aimerait aussi animer des porteurs de parole en centre-ville, donc mm-hmm. poser des questions à des citoyens au centre-ville de Valence. Et toi, qu'est-ce que tu aimes manger? L'autre jour, bon, c'était... Dans le contexte politique un peu tendu actuel, on a posé la question...
0: Non.
1: on a posé la question avec quoi je lutte contre la résignation.
0: Oui. Mmh.
1: Voilà, d'accord. Donc on s'essaye à ça. Donc en fait, c'est plutôt si vous avez des envies d'animer des choses. Et nous, on serait très très contente de mettre en place concrètement vos idées et vous accompagner pour que derrière, vous sachiez faire vous-même.
0: Très bien. Et donc, vous, au sein de cette assoce, vous faites quoi exactement?
1: Au sein de l'assoce?
0: Oui, au sein de l'assoce.
1: C'est essentiellement ce que j'ai présenté, c'est animer, enfin prévoir des ateliers. Et du coup, avec ça, va la rencontre de beaucoup de partenaires du territoire. On est en lien avec des MPT, des médiathèques, les MJC, etc. Donc, on a beaucoup de rendez-vous aussi pour avoir accès à des espaces et puis voilà, faire du lien avec leur propre projet social.
0: Et vous êtes en binôme avec une autre personne,
1: oui,
0: je crois?
1: Oui, on est surtout en binôme avec Juliette, oui. Juliette et moi, Juliette Hénard, qui anime les stages dont j'ai parlé plus tôt.
0: D'accord.
1: Et après, on a un conseil d'administration de 8-9 personnes, voilà, qui nous soutient et qui a envie de faire vivre l'éducation populaire sur le territoire de Valence.
0: D'accord. Et est-ce qu'on peut vous joindre par téléphone ou pas? Ou est-ce qu'il vaut mieux vous contacter
1: non,
0: par mail?
1: Non, on n'a pas de téléphone pour mail, email. C'est bien, c'est CEPES@mailo.com.
0: Mailo?
1: Ouais, Mailo, M-A-I-L-O.
0: .com, c'est ça?
1: .com.
0: Ok, c'est toujours important de bien ouais. prononcer parce que là, on sait que s'il y a une virgule travers ou un point, ça voilà. marche pas.
1: Et j'y pense, là cet automne, on va reprendre les formations aussi pour les petites associations. Mm-hmm. Donc on va donner des formations sur comment créer une association, quelles sont les démarches et les obligations,
0: ouais.
1: comment faire le suivi de base d'une asso, mettre en place une compta, les obligations de gouvernance, les obligations administratives. Donc si ça vous intéresse, n'hésitez pas à nous contacter. Et cet hiver, on refera une formation à la demande de subventions et à la recherche de financement. Voilà, on essaye d'être vraiment soutien de différentes manières à l'engagement associatif et citoyen, voilà, pour que plein de personnes se disent « Ah, c'est pas pour moi, c'est trop compliqué », mais se disent « Ok, c'est bon, maintenant j'ai les outils et je peux y aller
0: ». Très très bien, mais j'espère que ce beau champignon va continuer de grandir et que ça va pouvoir profiter à plein de personnes. Voilà, chers auditeurs, ben, on arrive à la fin de notre émission. Donc, ben, je vous remercie beaucoup, Valentine,
1: hein,
0: de nous avoir livré une partie de votre vie et de vos passions. C'était très intéressant. Et, chers auditeurs, ben, comme toujours, hein, ben, on vous attend venez, appelez et on se fera un plaisir de voilà, raconter vous aussi votre engagement et comment vous, vous faites pour essayer de, d'apporter un petit peu votre pierre à l'édifice. Voilà, à très très bientôt.

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La situation est grave. 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
2: Comment vous expliquer que je ne suis pas chinois alors que vous le savez déjà? Cette question, je me la suis souvent posée quand j'étais en Chine. J'ai grandi en France, comme beaucoup de personnes qui écoutent ce podcast. Vous aurez alors sans doute remarqué que si on sort suffisamment de chez soi, on apprend rapidement que le peuple français a été construit par des gens qui viennent de tous les horizons et que le stéréotype physique français n'existe plus vraiment. Ainsi, demander à quelqu'un d'où il vient de but en blanc, simplement parce qu'il ressemble à telle ou telle population, ça peut être déplacé, voire vexant. Mais il y a beaucoup de pays dans le monde qui fonctionnent pas du tout comme ça. Pour eux, c'est évident qu'avec la tête que j'ai, je suis né ailleurs. Mais le bon point, c'est qu'ils n'ont jamais utilisé ça pour me porter préjudice. Au contraire, on peut plutôt témoigner de l'intérêt, de la curiosité, et parfois même, surprenamment, de la fascination. Et dans l'eau, il y a un peuple pour lequel c'était évident que j'étais pas du coin, mais qui me donnait en même temps l'impression de ne pas vraiment comprendre tout ce que ça impliquait. Alors évidemment, je peux pas résumer ce pays rien qu'à ça. Il y a beaucoup de choses que j'ai envie de vous dire. Beaucoup, beaucoup de choses que j'ai envie de vous dire par rapport à cet endroit du monde. Mais si j'ai décidé de l'attaquer sous cet angle-là, c'est parce que, je dois vous l'avouer, ce pays, je l'ai pas compris. Et ça doit me rassurer un petit peu de me dire que, eux non plus, parfois, ils ne m'ont pas compris. On va s'attaquer à un gros morceau. Autant géographique que culturel. Lorsque j'ai commencé à écrire ce podcast, j'ai rapidement compris que j'allais devoir le faire en plusieurs épisodes. Mais aujourd'hui, on va commencer notre voyage ensemble à l'intérieur de ce pays qui à la fois me fascine et parfois me terrifie. Asseyez-vous confortablement, le voyage va être long, mais je vous promets, on va pas avoir le temps de s'ennuyer. Vous l'avez compris, aujourd'hui, je vous emmène en Chine. Nous sommes en avril 2019, et je suis toujours en train de suivre mon idée de rentrer d'Australie en France à vélo. Ça fait 6 mois que je suis sur la route, alors certes, j'avance doucement, mais petit à petit, ça commence à faire une belle trotte. J'ai du mal à y croire, mais j'ai déjà 12 000 km au compteur et je viens d'atteindre le nord du Laos. Et je suis bien embêté, parce que quand je planifiais le voyage dans ma tête, il y avait beaucoup de moments où je me disais que j'allais abandonner. Sauf que maintenant, j'y suis pour de vrai, et je dois faire face à un gros croisement. Un gros, gros croisement. Soit je bifurque à l'est, soit je prends au nord. Le plus rapide et le plus simple, c'est par l'est, mais ça implique de traverser l'Inde. Et ce pays me fait peur. Forte chaleur, plus d'un milliard d'habitants, et bizarrement la première idée qui me vient en tête à ce moment-là, c'est que l'Inde, c'est le pays avec le plus grand nombre de décès dus à la diarrhée au monde. Le problème, c'est que moi j'ai l'estomac fragile et que j'adore m'arrêter manger dans les petits bouibouis de bord de route. Donc la street food en Inde, pour moi, c'est une sorte de roulette russe à grande échelle, avec un barilé bien rempli. Les retours des cyclistes qui se sont aventurés là-bas me laissent dubitatif. Soit ils ont adoré, soit ils ont détesté. Mais dans tous les cas, le mot qui revient tout le temps, c'est « intense ». Et l'Inde, c'est grand. Prendre le risque de ne pas aimer, c'est s'engager sur une traversée qui va s'étirer sur une éternité. Et le tout pour venir se casser les dents sur la frontière avec le Pakistan. Le No Man's Land qu'il y a entre les deux pays est sans doute la zone la plus tendue au monde. Impossible à traverser si ce n'est pas sous une sérieuse escorte militaire, en priant tout du long du chemin qu'aucune des deux parties ne se dise qu'il était temps d'une petite mise en jambe avant l'utilisation de la bombe nucléaire. Donc, me mettre en danger, c'est une chose, mais demander à des militaires de s'exposer à une attaque juste pour le plaisir d'un petit Français à vélo, ça me donne pas envie. Il y a donc l'autre option, partir au nord. Prendre la route de la soie et contourner les hauts sommets de l'Himalaya par le nord en traversant les pays en ce temps. Et ça veut dire passer par la Chine. Et disons que la Chine et moi, on s'est déjà rencontrés. Et on s'est laissé une sorte de sentiment contrarié, un peu comme deux amants après une séparation difficile. Je vous explique. Lorsque j'étais jeune bambin, à peine sorti du lycée, j'étais amoureux de la langue chinoise. Ni une ni deux, je me lance dans une fac de chinois et 2 ans après, consécration d'études acharnées, mais pas trop, je pars en échange dans la ville de Xi'an. Si vous posez le pied là-bas en n'ayant connu que la France toute votre vie, alors parler d'un choc culturel, c'est un euphémisme. Dans l'expression « choc culturel », je prendrai un mot un peu plus puissant. Je parlerai plutôt d'impact culturel, voire même dans le cas de la Chine, d'un crash culturel. J'ai immédiatement su que plus jamais dans ma vie je pourrais vivre un grand écart culturel plus important. Disons que si vous voulez vous familiariser avec la diversité du monde de cette manière, autant apprendre à faire du vélo en roulant à contresens sur la place de l'Étoile à Paris. Ce qui fait qu'après cette expérience, je me suis demandé si choisir le chinois n'avait pas été la plus grande erreur de ma vie. Et petit à petit, cette langue et ce pays ont disparu de ma tête. Et nous voilà aujourd'hui, 10 ans plus tard, au premier jour de l'histoire qui nous intéresse, me voilà prêt à frapper à la porte de celle que j'ai aimée. Présentement, j'aimerais demander quelques explications au scénariste de ma vie. Vous allez me dire que cette fois-ci, je sais dans quoi je m'engage, je vais être prêt. Mais vous allez voir que non. Bon, déjà, l'autorisation de rentrer dans le pays est loin d'être simple. Si la Chine est une jolie demoiselle, le gouvernement et les militaires sont des parents jaloux. Ça a été un des visas les plus difficiles à avoir. Pour y postuler, vous devez avant tout avoir un billet d'avion entrant et sortant du territoire, des réservations d'hôtel tout du long de votre séjour et une description des activités que vous allez faire. Donc arriver avec un dossier qui explique que vous allez venir à vélo, que vous allez poser votre tente entre deux arbres et que vous allez improviser au jour le jour là où vous allez aller, il y a peu de chances qu'on vous prenne au sérieux. Donc pour ce visa, il va falloir mentir généreusement et falsifier un paquet de documents. Mais la vie est bien faite. Ou du moins, le sens des affaientau Laos est bien fait. Parce que à Vientiane, la capitale du Laos, Vientiane, et non pas Vietnam, coucou les dyslexiques, il existe une agence de voyage spécialisée pour les gens qui ratent leur avion. Je m'explique. Moyennant paiement, il s'occupe de vous fournir des billets d'avion, des réservations d'hôtels, des réservations d'activités, tout pour vous faire passer pour le parfait touriste. On joint ça au dossier et une semaine après, on a le précieux visa. Mais j'allais commencer à me sentir en Chine avant même de rentrer dans le pays. En Asie du Sud-Est, et tout particulièrement au Laos, l'influence chinoise se fait sentir bien avant la frontière. Notamment à partir de Vientiane, où depuis 2003, une ligne de chemin de fer a été inaugurée entre la capitale laotienne et la ville de Kunming, dans le Yunnan. Quand j'y étais en 2019, la voie était encore en construction, mais déjà soumise à des controverses. Pour essayer de résumer la situation, le projet est financé par la Chine. La construction est réalisée par une entreprise sino-laotienne et 70% des parts de l'entreprise sont détenues par la Chine. Mais sur le long terme, le Laos va devoir rembourser ce chantier. Et le FMI déjà à l'époque s'inquiétait que le projet de chemin de fer, avec d'autres, pourrait faire tomber le Laos dans le piège de la dette de la Chine. En 2019, le Lowy Institute a estimé que la dette du Laos envers la Chine représentait 45% de son PIB. À mon échelle, petit cycliste qui remonte vers le nord, je suivais la route de cet énorme chantier orné d'immenses panneaux publicitaires en caractère chinois, rouge et jaune vif, vantant la grandeur du gouvernement chinois. Je me souviens aussi qu'il y avait beaucoup de travailleurs chinois, apportant avec eux leur manière d'être, dont une qui n'est pas la plus charmante, le crachat. Cracher, dans la culture chinoise, c'est bien. Même si en discutant avec la nouvelle génération, on apprend que c'est une pratique qui a tendance à disparaître, ça reste très répandu chez les boomers. Alors, j'ai bien conscience que de parler d'un boomer en Chine, c'est totalement absurde. Un boomer, ça vient des enfants du baby-boom, l'explosion démographique de l'après-guerre. Et en Chine, au même moment, c'était la politique de l'enfant unique. Donc, baby pas boom du tout. Mais il n'y a rien à faire. Coller l'image du boomer sur un chinois quarantenaire, je trouve que ça marche bien dans le contexte. Donc, prenons une minute pour parler d'un sujet presque tabou en France, le crachat. En Chine, tout le monde crache partout et tout le temps. Dans la rue, évidemment, beaucoup. Mais pas que. Aussi dans les restaurants. Il y a d'ailleurs souvent des petites poubelles où vous pouvez vous soulager la bouche de votre excès de salive pendant que vous mangez. Mais aussi dans les cybercafés. Je me souviens d'un voisin de table qui régulièrement poussait sa chaise en arrière, crachait entre ses deux jambes et revenait en place. Mais le crachat ne vient pas seul. Il est préparé avec un long et bruyant raclement de la gorge avant l'expulsion de la mixture colorée. Sortir manger en Chine, si on n'a pas le cœur accroché, c'est difficile. Je n'oublierai jamais, dans ce petit restaurant laotien, un groupe de travailleurs chinois s'attable, commence alors le concerto de raclement de la gorge. Et je vois la serveuse en arrière-plan avec une profonde expression de dégoût sur le visage. On va revenir un tout petit peu en arrière. Il faut que je vous raconte ma première rencontre avec un Chinois au Cambodge. Ce moment est tellement surréaliste que c'en est presque du pur génie. Dans la ville de Siem Reap, célèbre pour ses temples, notamment Angkor Wat, j'attendais mon ami devant l'auberge de jeunesse. Un jeune homme s'approche de moi et me demande, en chinois, où se trouve la réception de l'auberge. J'étais tellement décontenancé qu'il me parle spontanément cette langue que je le regardais avec des grands yeux. Il sort son téléphone et commence à pianoter dessus. Et là, je me dis intérieurement, il est temps, bichon. Va falloir que tu utilises ton application de traduction parce que Au Cambodge, la langue locale n'a rien à voir avec le mandarin. Et avec la tête que j'ai, tu sais très bien que je suis pas du coin non plus. Il me montre alors son téléphone et il avait écrit dessus ce qu'il venait de me dire, mais en caractère chinois. J'étais abasourdi. Bon, petite parenthèse. En Chine, il y a beaucoup de dialectes et ils ne se comprennent pas forcément entre eux. Mais ils ont la même écriture. Donc ils écrivent les caractères sur leur téléphone et ça passe. Mais là, on n'est pas en Chine. Parenthèse dans la parenthèse. Je vais être honnête avec vous, c'est plus fort que moi. Ça me rend fou quand un anglophone, genre États-Unis ou Royaume-Uni, vient me parler spontanément en anglais alors qu'on est en France ou dans un autre pays du monde avec une autre langue. Ça me donne l'impression qu'ils méprisent la diversité du monde et qu'ils ne prennent même pas le temps d'apprendre un mot ou deux ou simplement de faire l'effort de me demander si je parle anglais. Ça m'apparaît comme un total manque de respect. Comme s'il était évident que je devais parler anglais et que eux étaient dispensés des dizaines d'heures de classe de langue et du mal de tête que ça apporte. Eux, ils ont juste eu à naître et à grandir avec la langue internationale. Et après ça, pourquoi faire un effort quand on peut s'en passer? Mais ce jeune chinois au Cambodge, qui n'avait même pas l'air de pouvoir concevoir qu'il existe d'autres langues dans le monde, comment lui expliquer que je ne suis pas chinois alors qu'il le sait déjà? Il n'avait pas l'air très malin, mais je me disais qu'il était chanceux, parce qu'il était tombé sur l'un des rares occidentaux qui peut à peu près comprendre ce qu'il lui raconte. Je lui explique alors où est la réception et le laisse partir. Je pense que tant qu'il restera bloqué sur l'idée que le chinois est la seule langue unique et absolue au monde, son début de voyage va lui paraître difficile. Refaisant un grand bond en avant, coucou Mao, un grand bond en avant dans le temps. Nous revoilà au Laos. J'ai une boule au ventre. On s'approche du poste frontière. La route serpente dans les montagnes du nord et à un moment, l'asphalte a laissé place à un chemin de terre qui s'enfonce dans la jungle. Une ville flambant neuve se dresse au milieu de nulle part. Des immeubles impressionnants, décorés de couleurs flashy, et le tout parfaitement inhabité et désert. La douane, elle, est au bout de la rue. Je vérifie que tout est prêt. Prends une profonde respiration et me lance. Le douanier prend mon passeport sans un mot ni un sourire. Il me demande si je parle chinois. Je dis oui et serre les dents. J'espère que je vais comprendre ce qu'il me demande et surtout que je vais pouvoir répondre. J'ai pas envie de perdre la face immédiatement. Il me demande « Quelle est la raison de votre visite en Chine ?» Yes, j'ai compris. « Tourisme », je dis. Réponse concise. Un mot, au moins je risque pas de faire faute de grammaire. Il reprend alors à mon endroit. « Vous n'avez rien à déclarer ?» Je respire d'un coup sec. « Non. » Il est connu qu'on ne peut pas traverser la frontière chinoise avec un couteau. J'essaie alors de ne pas détourner les yeux vers mon opinel soigneusement caché sous la sacoche de mon guidon. Il n'est pas non plus autorisé de passer avec de l'essence, mais mon réchaud fonctionne à l'essence. Ce genre de réchaud est indispensable si vous partez loin, parce que des cartouches de gaz en Asie, en Afrique ou en Amérique latine, vous n'en trouverez presque jamais. Alors que de l'essence, on en trouve partout. Le problème avec le réchaud, c'est la bouteille avec la tête de mort dessinée dessus. J'avais préalablement passé du temps à gratter la bouteille pour y enlever le logo. Il ne fallait pas non plus que ça sente l'essence. Un simple Zippo peut être confisqué à cause de son odeur. Donc le Zippo, lui aussi, bien caché sous la sacoche du guidon. Pour le réchaud, j'ai pas eu le choix. J'ai dû vider toute l'essence, nettoyer chaque pièce et asperger l'ensemble avec le déodorant le plus costaud que j'ai pu trouver. Le douanier ne me regarde même pas et tamponne le passeport. 30 jours. C'était pas si difficile que ça en fait. Je vais réaliser plus tard que c'était pas cette frontière-là le problème, mais celle qui m'attend de l'autre côté, au niveau du Xinjiang. Mais ça, on va en parler plus tard. Là, je suis heureux. Je fais quelques pas, le visage baigné au soleil et je respire un grand coup. J'ai réussi, je suis rentré en Chine. Et en plus, cette fois-ci, je suis pas seul. J'ai rencontré un couple suisse au Laos et on a décidé de faire une partie du chemin ensemble. Mais il va falloir que je les attende un peu. Le passage à la douane est un peu plus compliqué pour eux. Ils ont été emmenés dans une pièce isolée pour un questionnaire un peu plus approfondi. Leur tort, avoir un visa de 60 jours. Normalement, c'est 30. Avoir plus, c'est suspect. Ils doivent alors expliquer qu'ils ont anticipé le passage et ils avaient fait la demande de visa en Suisse. Ils avaient dû alors fournir encore plus de documents, mais au final, ils avaient eu le droit à deux fois plus de temps. Après une fouille approfondie de leur vélo, ils sont finalement relâchés et me rejoignent dans la rue. Ça y est, on y est. Il y a plusieurs choses à faire quand on rentre dans un nouveau pays. Dans un premier temps, se fournir un peu de liquide dans la devise nationale. Et en Chine, c'est le yuan. Et peu importe la valeur de la coupure, 100 yuan, 50, 20, 10, 5, 2 ou 1, vous aurez d'un côté du billet Mao Tse-tung et de l'autre la muraille de Chine. Et à l'époque, et encore aujourd'hui, 1 euro, ça équivaut à 8 yuan. Et ensuite, il faut trouver une carte SIM pour avoir Internet. Mais là, on est perdu au milieu des montagnes. Trouver un magasin de téléphonie, ça va pas être pour tout de suite. Donc on va faire avec le Wi-Fi dans un premier temps. Sauf que là encore, trouver du Wi-Fi, c'est pas ce qu'il y a de plus facile. Mais qu'à cela ne tienne. On est au début, l'enthousiasme de la nouveauté, on reporte la question à plus tard. J'en profite pour faire découvrir à mes amis suisses la gastronomie chinoise, et faut bien avouer que ça, c'est quelque chose d'incomparable. C'est le troisième soir qu'on arrive dans un restaurant suffisamment grand pour y trouver du Wi-Fi. Et quand j'allume mon téléphone, je me rends compte que j'ai été trop optimiste. Vous avez sans doute entendu parler du VPN. On nous inonde de pubs pour ça à longueur de temps. J'ai découvert ce petit outil lorsque j'étais en Indonésie. Beaucoup de sites internet sont interdits là-bas et la simple utilisation d'un VPN gratuit permet de contourner le problème. Donc bien que j'étais au courant que la culture de la censure en Chine est un peu plus poussée, mais étant satisfait de mon humble VPN, je rentre dans le pays avec la fleur au fusil en étant persuadé que tout ira bien. Sauf que la censure là-bas, c'est large. Vous n'avez ni accès à Google, ni à Facebook, ni à YouTube, Instagram et j'en passe. La Chine a ses propres géants de la technologie pour remplacer tous ceux qui sont interdits, comme notamment Baidu, qui prend la place de Google en tant que moteur de recherche. Et surtout, la Chine a horreur des VPN. C'est d'ailleurs illégal d'utiliser un VPN qui n'a pas été approuvé par le gouvernement. Mais ce soir-là, dès que je me connecte au Wi-Fi, mon téléphone se fige. Plus rien ne répond. Mon cellulaire est en état de mort cérébrale. Impossible de faire quoi que ce soit. Je commence à m'énerver contre mon téléphone et à l'insulter copieusement intérieurement.

difficile. Parce que lorsqu'on écoute les autres voyageurs à vélo, on a l'impression que tout est super et incroyable. C'est tellement enjolivé que lorsque j'ai commencé à voyager, j'ai fait face à tant de difficultés que je me suis demandé s'il n'y avait pas quelque chose que je faisais mal. La réalité, c'est que le cyclotourisme, c'est pas toujours idyllique. Mais le Yunnan, c'est top. Les gens sont sympas, les montagnes sont belles, et c'est si peu touristique que les gens viennent nous voir pour nous remercier de visiter leur région. Donc, la vie est douce dans les montagnes. Enfin, douce. Presque. Il y a un élément qui va se remarquer rapidement. La présence militaire et la télésurveillance. Ce n'est que le début et ça va être de plus en plus pesant au fur et à mesure que l'on va s'enfoncer dans le pays. Mais on va voir ça ensemble petit à petit. La télésurveillance d'abord. Vous voyez les grands panneaux en France qui enjambent les routes de part en part? On les trouve principalement sur les autoroutes d'ailleurs. Ils indiquent les directions à droite, tout droit ou à gauche. En Chine, vous avez la même chose, sauf que les panneaux sont remplacés par des caméras. Une jolie guirlande d'objectifs qui ne vous quitte pas des yeux. Pas seulement à l'entrée des villes ou le long des axes principaux, vous en trouvez partout, même au milieu de nulle part. Et dès qu'on passe dessous, on voit un flash. J'ai pas eu le temps de sourire pour la première photo, j'ai été pris au dépourvu. Au début, je baissais la tête pour cacher mon visage sous le casque. Mais quand on est pris en photo 10 fois par jour, au bout d'un moment, on arrête de prendre ça au sérieux. À la fin, je faisais un grand sourire et je levais mon majeur en essayant de tenir une position artistique sur le vélo. J'aimerais tellement pouvoir récupérer tous ces clichés. Juste un chiffre pour vous donner une idée de l'étendue de la télésurveillance en Chine. Même s'il n'y a pas de chiffre officiel, on tourne environ autour de 600 millions de caméras en Chine en 2021. Et en plus de ça, il y a des petits barrages militaires. C'est souvent un camion, trois militaires et un immense portrait de Xi Jinping. Ils sont cependant lourdement armés. Un barrage en particulier que je n'oublierai jamais. Deux hommes, le chef qui vérifie mon passeport et le second portait un lourd fusil à pompe. Ce n'est clairement pas à lui que j'aurais confié une arme. Il avait le visage rond et bouffi, avec un regard totalement éteint. Il n'y avait dans ses yeux ni vie, ni émotion, ni capacité à comprendre ce que ça pouvait bien vouloir dire. Il était sans doute là pour l'effet sphinx. Vous savez, dans la culture égyptienne, on mettait des statues de sphinx à l'entrée des grands édifices qui servaient de gardiens. Gardiens symboliques. Impressionnant, mais c'est tout. Donc pour ce rôle, il n'est pas nécessaire d'être brillant. Mais tout de même, c'est pas sa présence qui me faisait peur. C'est son absence d'onde cérébrale qui m'effrayait. À un moment, je ne sais plus pour quelle raison, j'ai fait un pas vers lui. Il a reculé nerveusement en serrant son arme contre lui, avec cet exploit de garder intact son regard bovin apathique. Le chef me remet enfin mon passeport et je m'éloigne avec prudence. Après un mois et de nombreux barrages policiers, nos routes se séparent avec le couple suisse. Ils partent en direction de la Mongolie et moi je m'embarque encore plus profondément dans les montagnes à l'ouest, direction Chengdu. Mais je n'ai toujours ni carte SIM ni internet. Et avec la route que je viens de prendre, il semblerait que je vais traîner ce problème encore longtemps. Je suis loin de tout et je n'ai pas vu d'asphalte depuis longtemps. Mais on va pas se mentir, le téléphone est aujourd'hui au centre de la vie de presque tout le monde. Donc même dans les villages les plus reculés, des magasins de téléphonie, on en trouve. Mais dès que je rentre, on me regarde avec des grands yeux et quand je demande une carte SIM, on me dit non nerveusement en bougeant la tête et les mains rapidement. Ça fait 2 semaines que je suis en Chine. Et je n'ai pu trouver que 2 restaurants où il y avait du Wi-Fi. Ça fait peu. Si un jour vous vous retrouvez dans cette situation, un petit village chinois enclavé dans les montagnes et vous avez besoin d'internet, il existe une solution, disons, alternative. Activez le Wi-Fi sur votre téléphone et regardez les réseaux disponibles. Évidemment, ils sont tous verrouillés, sinon c'est trop facile. Donc petit truc à savoir, le chiffre 8 en Chine porte bonheur. Et ils prennent ça au sérieux. De l'autre côté du spectre, vous avez le chiffre 4, se, qui lui porte malheur, à cause de sa quasi-homophonie avec le mot mort, se. Donc le 4, on l'évite, et le 8, on le met partout, notamment dans les mots de passe Wi-Fi. Comme par exemple 8-8-8-8-8 8 fois, ou alors 6-6-6-6-8-8-8-8, ou alors 1-2-3-4-5-6-7-8. Avec ces 3 codes, j'arrivais à accéder à environ 10% des Wi-Fi. Donc la technique, s'asseoir au soleil et rentrer patiemment les codes un à un, jusqu'à trouver le bon. Quelques jours plus tard, j'arrive dans une grande ville. C'est le moment de tenter ma chance. Magasin avec une grande baie vitrée, intérieur épuré et immense logo Huawei sur la devanture. Je me recoiffe grossièrement, réajuste ma veste, essaie de ressembler à quelque chose de présentable et entre. C'est 4 jeunes qui tiennent la boutique, sans doute encore étudiants, arrondissant leur fin de mois avec ce petit boulot. Ils sont hyper enthousiastes de me voir rentrer.

0: début, ils ont des grands yeux de surprise et ensuite un grand sourire. Je leur rends leur sourire. Impossible d'être insensible à leur enthousiasme. Je commence alors à leur parler. Ils m'interrompent. « Tu parles chinois ? C'est incroyable ? » Enfin, un tout petit peu et un exceptionnel. « Oh, non, non, c'est super bien !» Oui, parce qu'en fait, en dehors de notre jeune homme du début qui était persuadé que le monde entier parlait sa langue, en Chine, dès que vous parlez quelques mots de mandarin, les gens sont très impressionnés et vous gagnez 10 000 points de sympathie. Mais alors, parlons de l'éléphant dans la pièce. En France, on est des cons là-dessus. Si quelqu'un essaie de parler français, notre réaction c'est « tu prononces mal, je comprends pas, passons à l'anglais ». En Chine, quelques mots, et on vous fait une haie d'honneur et vous devenez l'un de leurs meilleurs amis. Les quatre jeunes du magasin m'inondent de questions. D'où est-ce que tu viens? Comment tu t'appelles? Tu fais le tour du monde à vélo? Un vélo électrique? Non? C'est incroyable! Pourquoi tu parles chinois? Tu aimes la Chine? Tu vas aller où? Etc, etc. Jusqu'à la question la plus importante pour moi, comment pouvons-nous t'aider? Eh bien, j'ai besoin d'une carte SIM pour avoir Internet. On va juste avoir besoin de ta pièce d'identité. Je leur donne mon passeport. Ils commencent à rentrer les informations dans l'ordinateur. Et à un moment, il se mord les lèvres. Il regarde son écran, puis il regarde mon passeport et il regarde de nouveau l'écran. Il tord la bouche et demande de l'aide à son collègue. Les sourires reviennent, le problème a été identifié. Nous avons besoin de ta pièce d'identité nationale chinoise, pas de ton passeport. Mais je n'ai pas de pièce d'identité nationale chinoise. Bah si, il me montre alors la sienne pour me montrer à quoi ça ressemble. Je lui dis que non, je n'ai pas cette carte parce que je ne suis pas chinois. Ils sont perplexes. Nous ne pouvons pas te donner de carte SIM si tu n'as pas de carte d'identité chinoise. Mais alors ça veut dire que les touristes comme moi ne peuvent pas avoir Internet ? Ils s'échangent alors des regards gênés par ma remarque. Ils me disent alors « Attends-nous un instant ». Ils reviennent quelques minutes plus tard avec une carte SIM qu'ils me donnent avec enthousiasme. Ils viennent d'enregistrer ma carte SIM à leur nom avec leur carte d'identité. Autant vous dire que ça, en Chine, normalement, ça passe pas. Ils ont pris des risques juste pour me donner Internet. Vous êtes fous, mais sérieusement, merci. Merci beaucoup. Le service qu'ils m'ont rendu est inestimable. Ça va me simplifier beaucoup de choses. Surtout qu'à partir de maintenant, plus je vais m'enfoncer dans les montagnes de l'Ouest chinois, plus les choses vont devenir compliquées. Notamment lorsque je vais m'approcher du Tibet. Mais l'épisode d'aujourd'hui est déjà bien assez long. Je vous raconte tout ça la semaine prochaine. En attendant, merci de m'avoir écouté.
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Salut à vous, jolies fleurs de printemps. Je suis très heureuse de vous retrouver aujourd'hui, après 2 mois d'absence sur les ondes de votre radio associative préférée. Quel bonheur de reprendre les commandes de mon vaisseau accompagné du soleil, des oiseaux qui sifflotent et des fleurs qui éclaboussent nos paysages de leurs palettes multicolores. Je vous espère en forme, prêts et prêtes à dégainer vos paniers et autres sacs de cueillettes. Car ça y est, la nature est parée pour nous offrir de quoi prendre soin de nous tout en profitant de ses parfums suaves et enivrants. Pâquerettes, lilas, primevères, myosotis, plantains, fume-terre, acacia, sureau, aubépine, calendula. Depuis 1 mois, je ne sais plus où donner de la tête. Je marche les yeux en l'air, puis par terre, puis à nouveau en l'air. Bref, je suis devenue officiellement suspecte dans mon propre village. Mais quel bonheur! Avant que la canicule ne débarque trop tôt, comme d'habitude, je me régale. Et je dois dire, ça fait vraiment du bien, parce que pendant que la nature, elle, déborde de vie, ailleurs ça brûle, ça pique, ça tue, ça s'assèche, ça bétonne, ça gronde. Alors ces moments-là, ces élans de printemps, on les savoure d'autant plus. C'est vraiment ma saison préférée, et je ne m'en lasse toujours pas. Quelle poésie puissante, et quelle résiliente inspirance pour réensauvager notre monde, vous ne trouvez pas ? Depuis février, si vous ne m'avez pas entendu, c'est que j'ai eu quelques soucis avec mon vaisseau. Bon, en vrai, j'ai carrément dû en changer. Alors autant vous dire que moi, choisir une voiture, c'est vraiment pas mon délire. Je préfère largement choisir une plante. Mais bon, ça y est, nouveau vaisseau, nouvelle énergie et surtout, à nouveau en mouvement. On the road again. Ni une ni deux, j'embarque ma copine et voisine Stéphanie pour une vadrouille dans nos collines ardéchoises, à 2 pas de la Voulte-sur-Rhône. Et là, magie. En quelques kilomètres à peine, on passe d'un paysage verdoyant, mélisse, aubépine, sureau, à une garrigue sauvage. Un petit air de canyon où ajoncs, genêts, étain en floraison explosent sous nos yeux. Autant vous dire qu'on n'a pas résisté à l'appel du thym. Nos paniers se sont remplis à vue d'œil. Car c'est justement la meilleure saison pour récolter cette plante aromatique et médicinale, tant recherchée, pour soulager nos maux de l'hiver ou pour toutes celles et ceux qui donnent de la voix. Collègues chanteurs et chanteuses ou animatrices radio, vous voyez de quoi je parle ? Après cette belle vadrouille à crapahuter comme des sangliers, oui, oui, quand même, on s'est posé dans le jardin de Stéphanie et là, elle me dit « Tu peux jeter un œil et m'aider un peu à désherber ?» Alors moi, naïve, j'arrive et... Oui, là, je comprends l'ampleur du désastre. Il y a une plante, quasiment une seule plante, mais partout. Envahissante, collante, accrochante, une plante qui ne demande son avis à personne, qui s'invite, qui s'impose, qui recouvre tout, qui s'accroche aux vêtements, aux paniers, aux chats, même eux n'en peuvent plus. Alors là, je me suis dit, c'est elle, la plante du mois, celle qui nous agace, mais qui a sûrement quelque chose à nous dire. Je suis donc ravie de vous retrouver pour ce 26e épisode de notre voyage initiatique au cœur de la magie des plantes. Après cette petite introduction, j'ai hâte de vous embarquer dans mes aventures scientifico-bucoliques et champêtres en espérant que vous aussi, vous y prendrez du plaisir. Alors, bienvenue à bord de mon vaisseau, toujours pas besoin d'attacher votre ceinture, mais gardez bien tous vos sens en alerte, parés pour de nouvelles découvertes. Allez, c'est parti, bon voyage! Vingt-sixième épisode de la plante pot de colle à sa cousine parfumée.
Sans connaître forcément son nom, je suis certaine que vous connaissez cette plante. Vous avez sûrement déjà fait l'expérience de rentrer chez vous, après une promenade dans la nature, et de découvrir accroché au lacet de vos chaussures, aux chaussettes et aux pantalons plein d'herbes vertes ou de petites boules brunes. Un quart d'heure de dépiautage pour retirer tout ce bazar. Eh bien voilà, vous venez de faire une cueillette sauvage sans le savoir. Vous voyez cette plante qui aussi, quand vous la jetez dans le dos de quelqu'un, elle reste accrochée à ses vêtements. Votre ami, peut faire des kilomètres sans s'apercevoir qu'il se balade avec de la salade dans le dos. De la salade ? Bah oui, parce qu'il s'agit d'une de ces plantes que l'on connaît et dont on ne se doutait pas qu'elle se mangeait. Bon, vous voyez de qui je parle ? Allez, je ne vais pas faire durer le suspense plus longtemps. Aujourd'hui, on part à la rencontre du Gaillet Gratteron. Le Gaillet Gratteron. Rien que son nom déjà, ça gratte. Bref, soit on le considère comme une plante très sociable, soit comme le relou de la bande à Gaillet. Tu le touches, il s'accroche, tu passes à côté de lui, il te suit, tu l'arraches, il revient. Franchement, le gaillet, il a tout pour se faire détester. Et surtout, quand on a des chats qui en rapportent des bouts de tiges ou des fruits plein leur pelage à la maison. Tu verrais ma copine Stéphanie comment elle s'est acharnée dessus ce week-end. C'était carrément un défouloir. Bon, par contre, le gaillet ne se laisse pas faire, le bougre. Et si tu t'y attaques en manches courtes et sans gants, comme moi, tu as vite fait de te retrouver les bras rougis de micro-griffures qui peuvent se transformer en irritation, démangeaison, voire en brûlure. Oui, oui, expérience vécue. Heureusement, baume au plantain en renfort et tout est rentré dans l'ordre. Mais malgré tout ça, cette plante, qu'on arrache, qu'on maudit, qu'on traite de mauvaises herbes est en réalité une plante médicinale remarquable. Mais avant d'en dire plus sur ses vertus, un petit portrait s'impose. D'un point de vue de botanique, le gaillet gratteron, de son petit nom latin Gallium apariné, appartient au clan Rubiacée, dont fait partie le célèbre caféier. Autrefois, on pensait que certains gaillets étaient capables de faire cailler le lait. Mais c'est une croyance bien invalidée aujourd'hui, qui aurait quand même inspiré le nom de la plante Gala, du grec Galactos, signifiant lait. Bon, pour d'autres, l'origine du nom serait latine, gallus, signifiant coq, et la forme des feuilles ressemblant aux pattes d'une poule. Quant à l'épithète apparinée, en latin, il signifie littéralement qui s'agrippe, d'où ses divers noms vernaculaires comme col boyau, gaillet accrochant, herbe collante, prends-main, râpe-main, glouteron, gratte-langue. Chaque région donne son petit nom à cette plante attachante. Ajoutons en anglais le nom populaire de cleavers, qui reste accroché, ou de gentleman tormentors, ou sticky grass, l'herbe collante. Gallium apariné, c'est une plante annuelle, ce qui veut dire qu'elle accomplit tout son cycle de végétation, de la germination à la fructification, en passant par la croissance, la floraison, dans une même année, et qu'à la fin de cette même année, elle meurt. Elle est aussi nitrophile. Non, pas nécrophile, nitrophile, qui aime les nitrates. Du coup, elle aime les terrains qui sont riches en azote, en matière organique, que ce soit animale ou végétale. En fait, elle est originaire des sous-bois, mais aujourd'hui, elle se plaît sur les terres qui sont amendées et cultivées, où sa présence est vraiment une vraie concurrence, aux céréales notamment. Elle va carrément les renverser en leur grimpant dessus. Et du coup, elle n'est pas la bienvenue dans les cultures. D'après Philippe Jauzin, qui est l'auteur de l'ouvrage « Fleurs des champs cultivées », ce serait la mauvaise herbe à fleurs la plus nuisible pour les cultures de céréales. On dirait que sa présence pourrait réduire de la récolte de 30 à 60%. C'est quand même assez énorme. Donc, c'est pas étonnant que les agriculteurs l'aiment pas beaucoup. En fait, il aime les cultures et c'est une plante du coup qui est indicatrice aussi d'excès d'azote. Mais il est aussi un bon éliminateur de l'azote dans le sol. Donc, on pourrait dire que la plante est symptôme et remède à la fois. Bon, mais avec tout ça, on n'a pas du tout parlé de à quoi ressemble cette plante. Bon, en fait, pour la reconnaître, c'est très très simple. Déjà, vous savez que c'est celle qui s'accroche quand on se la jette dessus, on en a déjà dit.
Mais surtout, elle a une tige carrée, ou autrement dit, quadrangulaire. C'est comme dans la famille des Lamiacées. Vous vous rappelez les menthes, les thyns, les orties, en fait. Sauf qu'ici, on est dans la famille des Rubiacées, qui ont aussi une tige carrée. Oui, ce serait trop simple sinon. Mais par contre, les tiges sont molles, c'est-à-dire qu'on peut facilement les manipuler. Bon, par contre, oui, elles sont rudes au toucher, car comme vous le savez, sur leurs angles, elles sont recouvertes de petits aiguillons qui sont recourbés. C'est ça qui leur permet de s'accrocher. Et aussi, la grande différence avec les Lamiacées, ce sont qu'elles ont des feuilles étroites et lancéolées qui sont réparties en couronnes de 6 à 9 feuilles, tout autour de la tige en étage, mais aussi tout au long de la tige. On dit que c'est des feuilles qui sont verticillées. Voilà, vous saurez, des feuilles verticillées, c'est-à-dire en couronne autour de la tige. Et puis, on en a déjà parlé, elle a une texture velcro quand on la touche. D'ailleurs, c'est ça qui rend un peu le gaillet fascinant. C'est justement son système d'accroche. Pas de vrille, pas de tige qui s'enroule, non. Ils sont juste recouverts de micro-crochets. Mais des micro-crochets sur ses tiges, et sur ses feuilles, et sur ses fruits. Donc partout. Pour lui, grimper, ça ne suffit pas. Sinon, au premier coup de vent violent, cette plante exubérante, qui déploie des mètres et des mètres de tiges dans tous les sens, elle serait balayée et jetée à terre. Donc le gaillet gratron déploie une stratégie de colonisation et de reproduction carrément plus passionnante. Enfin, moi je trouve. Du coup, j'ai envie de vous en dire un peu plus. Donc, outre ces tiges qui sont équipées de crochets sur les quatre angles, comme on disait, qui peuvent être utilisées pour récurer les casseroles quand on campe d'ailleurs, si, j'ai essayé, ça fonctionne, ce sont ces feuilles qui ont retenu en fait toute mon attention. Des feuilles qui s'accrochent uniquement par la face inférieure, gardant ainsi la face supérieure tournée vers le haut et donc vers la lumière pour assurer la photosynthèse et se nourrir. Et si on s'approche un peu plus près, on se rend compte que les deux faces de chaque feuille sont très différentes. Sur la face inférieure, donc le dessous de la feuille, les crochets se trouvent alignés, uniquement le long de la nervure centrale et sur les bords des feuilles, courbés et orientés vers la tige. Autrement dit, ils sont orientés vers la base de la feuille. Par contre, sur la face supérieure, le dessus de la feuille, les crochets se trouvent répartis sur toute la surface, beaucoup moins denses et sont orientés vers la pointe. Le résultat, c'est que quand il est poussé vers son support par un fort vent, par exemple, il va se rapprocher encore plus de celui-ci. Car de ce sens, la face inférieure glisse presque sans exercer de friction vu l'orientation des crochets. Par contre, quand la plante est au contraire tirée vers l'extérieur et risque d'être arrachée de son support, les crochets inférieurs résistent au maximum et empêchent l'arrachement. Mais notre gratron possède d'autres atouts en sa possession. Même si la plante se trouve arrachée de son support par le vent ou le passage d'un gros animal ou d'un humain, il réussit à regagner son support et à se remettre plus ou moins en place en modifiant la courbure de ses tiges au niveau des nœuds. En moins de 10 heures, une tige qui était au sol peut ainsi se redresser à 40-50 degrés et se rapprocher de son support. Et dernier atout, promis, c'est une plante qui se ramifie à foison, avec des rameaux latéraux qui apparaissent par un ou deux à l'aisselle des verticilles, donc ça veut dire sous les couronnes de feuilles. Au printemps, on peut quasiment l'observer pousser. Vous voyez le gratron sortir de terre, et quand vous revenez quelques jours plus tard, il a déjà formé comme une haie gracile en s'appuyant sur la végétation alentour. Bref, c'est un vrai petit ingénieur ce gratron-là. Bon, par contre, ces fleurs, on peut les observer entre mai et septembre, mais elles sont très petites. Elles sont réunies en toutes petites grappes avec quatre pétales blancs pointus qui sont soudés à la base. Ces fleurs, à la fin de l'été, elles se transformeront en fruits, les petites boules que vous retrouvez aussi dans vos chaussettes. Ces petites boules constituées de deux parties globuleuses collées ensemble. On dirait deux boules siamoises. Les botanistes appellent ça des doubles akènes. Un akène étant un fruit sec qui aurait la particularité de ne pas s'ouvrir à maturité et qui ne renferme qu'une seule graine. Mais vous pouvez juste retenir les boules siamoises si vous préférez. Ces fruits sont également munis de crochets qui s'accrochent également aux fourrures des animaux et aux vêtements des promeneurs et vont ainsi les disséminer sans s'en douter.
Une plante produirait jusqu'à 200 doubles akènes. Donc pas étonnant que ce soit une plante si commune et si prolifique. Bon, je ne sais pas vous, mais moi, après avoir passé autant de temps à observer cette plante en mode microscopique imaginaire, j'ai besoin de me dégourdir un peu les oreilles. Alors, je vous propose une petite pause musicale, histoire de laisser infuser tout ça et peut-être même de regarder différemment les mauvaises herbes qui vous entourent. On se retrouve juste après Flowers de Miley Cyrus. 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

C'était Flowers de Miley Cyrus. De quoi danser sur son fauteuil. Vous êtes toujours à bord du vaisseau Docker des plantes sur Radio BLV et toujours en compagnie de notre incroyable plante pot de colle, j'ai nommé le Gaillet Gratron. Et maintenant qu'on a appris à mieux la connaître, la vraie question c'est, est-ce qu'elle sert vraiment à quelque chose? Ou est-ce qu'elle est juste là pour nous embêter? Eh bien, vous allez voir que derrière son côté un peu, enfin voire beaucoup collant, se cache une alliée plutôt précieuse. Et c'est aussi pour ça que je voulais vous en parler d'ailleurs, histoire de lui redonner un peu ses lettres de noblesse, car les anciens guérisseurs la connaissaient bien. Et elle apparaît dans les écrits déjà de Dioscoride, qui était un pharmacien à l'époque grecque, et qui la décrivait comme refroidissante et purifiante, utile pour les obstructions des viscères. Ce qui correspond probablement à l'engorgement des ganglions et à une mauvaise circulation lymphatique aujourd'hui. Dans l'Europe médiévale aussi, on l'a considéré comme un dépuratif printanier, quelque chose que l'on buvait après l'hiver pour nettoyer le système et préparer le corps à la saison de croissance. Cette idée existe encore aujourd'hui. Mais pourquoi? Que se passe-t-il au printemps exactement? Pourquoi a-t-on besoin et des besoins particuliers qui peuvent être comblés par les plantes? Eh bien, c'est très simple. Pendant l'hiver, on n'a pas pu consommer beaucoup de végétaux. Quelques légumes racines peut-être, mais au final, pas grand-chose. À moins qu'on consomme pas du local et du hors-saison. Mais bon, revenons-en. À nos moutons, comme de nombreuses autres plantes de la fin de l'hiver, le gaillet va permettre déjà de détoxifier. Donc ici, ce sera plutôt une action sur les reins, connue pour ses propriétés diurétiques. Elle va entraîner une augmentation de la sécrétion urinaire et elle va aider à éliminer l'urée dans les reins. Et donc elle est très utile aussi en cas de calculs rénaux et d'autres maladies des reins d'ailleurs. Et puis, comme je disais, quand on sort de la période hivernale un peu fatiguée, en n'ayant pas mangé beaucoup de légumes verts et beaucoup d'énutris, du coup, le printemps, c'est la période pendant laquelle on va profiter de ces plantes qui sortent juste de terre, avec cette exubérance que l'on ne voit qu'au printemps. Elles sont jeunes, vertes, particulièrement nutritives, riches en chlorophylle, riches en certains minéraux et en vitamines. Et comme le gaillet gratron est connu pour nourrir et reminéraliser, c'est une excellente plante à associer à l'ortie par exemple, pour obtenir des infusions très riches en minéraux. Mais la plante s'utilise aussi en externe. Un cataplasme ou une lotion de plante fraîche va apaiser la peau irritée, les brûlures légères ou les éruptions cutanées. Et d'ailleurs, sa nature refroidissante et anti-inflammatoire en a fait un excellent ingrédient pour les préparations maison. Mais quand même, parmi ses propriétés donc, les plus spécifiques seraient ses actions sur le système lymphatique. Bon, c'est un peu sa spécialité et la plante est connue notamment pour stimuler ce système lymphatique. Mais déjà, est-ce que vous savez à quoi sert le système lymphatique et qu'est-ce que c'est exactement ? Moi, j'ai rencontré ça il y a peu en fait. C'est quelque chose que je connaissais pas bien. Et en fait, en gros, c'est un réseau de vaisseaux qui parcourt tout le corps. Mais au lieu de transporter du sang comme le système veineux ou vasculaire, il va transporter de la lymphe, qui est un liquide qui va véhiculer les déchets cellulaires et les cellules du système immunitaire. Donc en gros, le système lymphatique, c'est un peu le réseau des eaux usées du corps. Un système circulatoire complètement à part, dont on ne parle effectivement pas souvent. Il est vrai qu'on parle beaucoup de la circulation artérielle et veineuse, mais rarement de la circulation lymphatique. Et pourtant, il faut une bonne circulation lymphatique pour drainer et nettoyer tous les tissus. Parce que le système lymphatique, il va drainer les déchets cellulaires, comme on le disait, les toxines, les résidus immunitaires. Et dans ce cas-là, le gaillet va stimuler

réguler cette circulation, désengorger en fait aussi ce système et relancer le flux de la circulation. Donc résultat, il va nettoyer, alléger et faire circuler. En fait, le gaillet, il peut être utilisé pour des situations aiguës, lors d'une infection par exemple, quand c'est engorgé, ou pour des conditions chroniques qui sollicitent constamment le système lymphatique et provoquent notamment des ganglions qui sont enflés et qui sont sensibles au toucher. Bref, voilà, en résumé, notre gratte-trompe, que l'on croyait mauvaise herbe, favorise une bonne circulation lymphatique, réduit les ganglions gonflés. Il agit aussi, comme on le disait, comme diurétique doux et il va soutenir les reins. Il aide à réduire l'inflammation et la chaleur dans les voies urinaires. Il est aussi utile pour les peaux irritées ou sujettes à l'acné. Il va soutenir la détoxification naturelle au printemps. Il aide à retrouver de l'énergie après la lourdeur hivernale. Et il est aussi traditionnellement utilisé pour la cystite et l'inconfort urinaire. Pour l'utiliser, le top du top, ce sont les préparations à base de plantes fraîches qui vont vraiment être plus efficaces que des plantes séchées. Donc, notamment en jus, avec un extracteur de jus, en infusion, froide c'est encore mieux que chaude, en teinture de plantes fraîches, en cataplasme. Et si vous n'avez vraiment pas de gratron frais chez vous, vous pouvez toujours utiliser du gratron séché un peu moins efficace. Bon, et là, je vous rappelle que je ne suis ni médecin, ni pharmacienne, ni professionnelle de la santé. Donc, je suis juste là pour vous partager quelques informations. Et donc, cela remplace aucunement un avis médical. Important de le repréciser. Bon, là, on commence à voir que notre gaillet a plus d'un tour dans son sac. Mais avant de passer en cuisine, puisque je vous disais qu'il était comestible, je vous propose une nouvelle petite pause musicale, une respiration encore plus rythmée cette fois, avec Jane et son irrésistible Makeba.

C'était Jane avec Makeba. Vous êtes toujours à bord du vaisseau Au cœur des plantes sur Radio BLV avec Stéphane qui vous parle aujourd'hui du gaillet-gratron. Allez, on revient tranquillement à nos cueillettes. Et maintenant que vous savez que le gaillet-gratron est une plante médicinale, je vais vous surprendre encore un peu parce que oui, il est aussi comestible. Et même plutôt facilement. À condition, bien sûr, de savoir quand et comment le cueillir. Alors, il faut le récolter quand il est bien jeune. Sinon, il devient très vite coriace et sa tige peut devenir si dure qu'il est impossible de l'utiliser, notamment si on veut le manger. Donc, soit on récolte les jeunes pousses au tout début du printemps, soit on peut récolter les extrémités qui sont encore tendres. Les jeunes tiges et feuilles sont étonnamment agréables, surtout lorsqu'elles sont mixées. En fait, leur goût est doux, un peu goût herbacé, chlorophylle, et avec une saveur en fait très verte, entre la cosse de petits pois, la mâche et le concombre. Vous voyez ? Et d'ailleurs, on peut l'utiliser du coup dans des jus verts frais avec ou des smoothies avec une extraction à l'extracteur de jus ou bien juste mixé avec un blender par exemple. On peut en faire donc des infusions à froid en mettant une poignée de gratron macéré toute la nuit dans de l'eau fraîche. Ça va donner une boisson douce et vivifiante qui goûte littéralement le printemps. Très très bon. On peut aussi en faire des légumes printaniers en cuisant en fait, faisant blanchir en fait les jeunes pousses et les rajouter avec d'autres légumes. On peut en faire des bouillons ou des soupes qui peuvent être notamment dépuratives mais aussi très très bonnes. On peut les rajouter dans une soupe d'ortie par exemple pour le côté reminéralisant. Et puis on peut aussi, si on les cisèle bien bien finement parce que ça peut être un peu rêche quand même avec les poils, les rajouter dans des salades printanières. Voilà, donc on peut vraiment les manger. Et surtout, encore une fois, c'est une plante sauvage qui est pleine de minéraux. Donc c'est une plante reminéralisante. Ce serait donc dommage de s'en passer tellement, en plus, elle est commune partout, dans vos jardins notamment, ou bien au bord des champs. Enfin vraiment, en ce moment, on la voit vraiment partout. Hein. Et sinon, les petits fruits, donc ça c'est plutôt à l'automne, hein, que quand ils sont cueillis verts, bon courage pour les ramasser, on peut les griller à sec ou les faire torréfier, quoi. Les moudre et ensuite, finalement, on les met à bouillir dans de l'eau et ça va fournir un excellent succédané de café. Comme on le disait, c'est la famille des rubiacées, donc c'est la même famille. Par contre, bon, vous ne vous attendez pas à une tasse d'expresso bien serrée, hein, je vous préviens. Mais bon, dans les vieux ouvrages, les auteurs vous diront quand même que le goût est proche du café. Et dans les périodes dures de notre histoire, apparemment, c'était bien pratique. Enfin, disons en tout cas que c'était mieux que rien. Parce que, en plus, vous ne trouverez point de caféine dans le gaillet. Hein. Donc, c'est vraiment une histoire de goût, en fait. Et sinon, dans votre jardin, si vous avez un jardin, n'hésitez pas à en mettre autour des pieds de tomates, des plants de basilic ou d'autres jeunes pousses en tout genre. Ça évitera les limaces. Ben oui, car oui, les limaces ont horreur. Elle aussi, de cette plante qui colle. Si le gaillet-gratron, donc Gallium appariné, est le plus célèbre des gaillets, peut-être parce qu'il est le plus attachant, il fait partie de la famille des rubiacées, comme je vous le disais déjà. Et c'est une très grande famille botanique qui comporte énormément de plantes tropicales. Et dont la plus connue, comme on l'a déjà dit, c'est le café. Mais sous nos contrées, on peut croiser d'autres membres de sa tribu, dans les jardins et au bord des routes, mais aussi en forêt, en sous-bois. La liste n'est pas exhaustive, mais parmi les plus communs, on trouve le gaillet blanc, le gaillet jaune, le gaillet croisette et la spérule odorante, dont j'aurais tellement aimé vous parler plus aujourd'hui, mais je pense que ça fera certainement l'objet d'une autre émission. Cette spérule odorante, je vous en dis deux mots juste, c'est une plante qui développe enfin au séchage, ou si on la met dans de l'alcool, un goût un peu particulier. Et donc, dans l'alcool ou dans le vin, on va faire ce qu'on appelle le vin de mai ou Maitrank dans certaines régions, ou Waldmeister, qui est en Alsace, dans ma région, Waldmeister avec l'accent, qui est vraiment le vin de mai, en fait, qui va vraiment avoir ce goût d'aspérule qui est unique. Et en fait, ce sont des plantes que sinon, vous pouvez aussi utiliser, mais uniquement séchées, parce qu'elles contiennent du
de la coumarine qui va donner ce goût un peu spécifique de qu'on appelle foin ou un peu vanillé. Et en fait, si ces plantes fermentent ou qu'elles s'oxydent, en fait, la coumarine est transformée en dicoumarol. Et le dicoumarol, c'est vraiment problématique parce que c'est ça va fluidifier le sang et en être anticoagulant. Et donc ça peut provoquer des hémorragies. Donc ça, c'est le dicoumarol qui n'est pas en fait dans la plante, mais s'il est mal séché, c'est la coumarine qui va se transformer en dicoumarol. Donc on dit souvent de faire attention, mais en fait c'est au séchage que ça peut être complexe. Mais si vous mettez directement vos brins dans le vin avec un peu de sucre, franchement, nickel. Enfin bref, revenons à nos gaillets différents et variés. Donc tous ceux-là sont de la famille donc gaillet blanc, gaillet jaune, gaillet croisette, aspérule odorante. On est tous dans la famille des galliums. Et par contre, il y a aussi la garance voyageuse, mais qui elle, c'est la famille rubia. C'est aussi une rubiacée, donc rubia peregrina. Mais peut-être que nous aurons l'occasion de parler de toutes ces cousines ou au moins de certaines dans d'autres prochaines émissions parce que le temps file trop vite, comme toujours. Et avant de nous quitter, je voulais quand même encore vous offrir un petit texte, un petit extrait de la lecture où le gaillet Gratron fait son apparition. Allez, je me lance. Les deux hommes déambulaient. Ah bah voilà, ça commence bien. Les deux hommes déambulaient dans l'allée sombre. Danglars suivait la ligne des graviers pour ne pas endommager ses chaussures. Tandis qu'Adamsberg marchait lui sur le bas-côté, ne laissant jamais passer une opportunité de fouler de l'herbe. Une preuve, avait dit caustiquement le divisionnaire, qui estimait, Adamsberg, mais sans l'aimer, que le commissaire n'avait jamais atteint un degré normal de civilisation. Depuis qu'on laissait pousser les mauvaises herbes sur les grilles des arbres à Paris, Adamsberg déviait souvent ses pas pour passer sur ces grilles, infimes espaces de sauvagerie. Parmi les herbes qu'il écrasait à cette heure, une plante déposait sur le bas de son pantalon de ces petites boules adhérentes qu'il fallait décoller une à une à la main. Il leva la jambe droite, nota dans l'obscurité une dizaine de graines accrochées au tissu, en arracha une. Elles venaient vite, elles étaient douées, elles ne lâchaient pas prose, alors qu'elles n'avaient même pas de pattes. Le nom de cette plante qu'aucun enfant n'ignore, il l'avait oubliée. Bien plus tard dans le texte, tout en répondant à Danglars, Adamsberg foula à dessein une nouvelle touffe de gratron desséché. Ah voilà, il l'avait retrouvé, le nom de cette plante aux graines accrocheuses, le gratron. Peut-être l'aurez-vous reconnu, c'est un extrait de « Temps glaciaire » de Fred Vargas, qui confirme ici encore une fois l'attachement du commissaire Adamsberg pour les herbes en général et le gratron en particulier. Bon, avant de nous quitter, rappelez-vous que malgré sa réputation de mauvaise herbe, le gratron est l'une des herbes printanières les plus fiables. Il arrive discrètement, il pousse généreusement et offre ses bienfaits à quiconque prendra le temps de le remarquer. Il y a quelque chose de rafraîchissant dans une plante qui ne demande aucun soin, ne cherche aucune gloire et joue pourtant un rôle saisonnier essentiel, non ? Voilà, c'est fini pour aujourd'hui. J'espère que vous avez effectué un bon voyage en ma compagnie. Mon vaisseau est prêt à reprendre la route, alors je vous dis à très bientôt pour une prochaine escale botanique. Merci à vous, auditeurices. Merci d'écouter, merci d'aimer les plantes, merci d'aimer le vivant. On se retrouve le mois prochain pour une nouvelle aventure. En attendant, vous pouvez retrouver mes 25 précédents épisodes en podcast sur Radio BLV, RDB, Deezer et Spotify et suivre mes aventures ou découvrir mes nombreux ateliers sur Facebook ou Instagram. Tchiki boom. D'ici là, portez-vous bien et souriez à la nature, elle vous le rendra. 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
0: Avec la compagnie des excités.
2: Improvisation vitaminée.
0: Et leur invité.
3: Oh yeah.
0: On va improviser.
1: Yeah, yeah, yeah, yeah.
0: C'est l'émission 34.
3: Ouah, déjà.
0: On est presque en live.
3: Incroyable.
0: Mesdames et messieurs, bonsoir et bienvenue dans l'émission 34 de Studio
1: Impro.
0: De l'impro de Antia
1: Radio.
0: Et oui, on est presque en live. Oui, presque en live. Je vous explique pas pourquoi. Mais peut-être qu'à la fin, je vous expliquerai quand même sur 93.6 Radio BLV. Et aussi en live Insta, je m'adresse à toute la communauté. N'hésitez pas à commenter un maximum. Autour de la table, une belle bande d'excités, à commencer par Lisa.
1: Hello.
0: Il y a aussi à la technique le vigoureux Vincent.
3: Hello. Je m'attendais pas à cet adjectif.
0: Je sais pas, je dis toujours fougueux là. T'as le droit au vigoureux. Moi-même, Alex, à la présentation. Et comme d'habitude, on a un invité roulement de tambour de table pour notre invité from Ardèche.
4: Ardèche.
0: Diegs, et on l'applaudit.
3: Bravo.
4: Merci beaucoup.
0: Tu peux t'applaudir.
1: Bravo d'avoir traversé le pont pour venir en Drôme.
0: Merci d'être venu nous voir.
4: Merci d'avoir invité.
0: Eh ben, alors Diegs, on est super content que tu sois avec nous pour cette émission. Tu es Ardéchois, je l'ai donc dit, tu es stand-upper.
4: Oh yeah.
0: Comment ça va toi?
4: Bah ça va, ça va bien.
0: Trop bien, merci d'avoir répondu à notre invitation. Alors, Studio Impro, c'est quoi? C'est 40 minutes de délire improvisé avec notre invité. Et on commence toujours par un portrait décalé en lien avec l'actualité de l'invité. Bref, en lien avec ce que je trouve dans ma tête, c'est-à-dire pas grand-chose. QIBA, hashtag QIBA. Du coup, c'était il n'y a pas longtemps, c'était mon anniversaire. Et en fait, je me suis dit, mais tiens, est-ce qu'on ferait pas un truc sur les anniversaires? Donc, messieurs, dames, j'ai prévu des gens qui sont nés le même jour que vous.
4: C'est beau.
0: Et oui. Et vous allez me dire de quel vous êtes le plus proche. Et après, vous pouvez justifier pourquoi vous êtes le plus proche. Et
1: on des célébrités, tu veux dire? Ouais, ou genre Jean Dupont?
3: Non, mon boulanger.
4: J'ai des pépites, mais j'ai regardé il n'y a pas longtemps. Bah, le jour de mon anniversaire, du coup. Et il y a des pépites.
0: Sur toi, tu veux dire?
4: Sur mien, ouais.
0: Moi, j'en ai sélectionné 3 à chaque fois. Donc, du coup, on va commencer par le début de l'année et la période de janvier. Et on a Lisa.
1: Oui, c'est moi.
0: Le 2 janvier,
1: oui.
0: Qui est vraiment un anniversaire pépite, là, justement. Alors, on a 3 personnes. Tu vas me dire lequel tu as la plus proche. On a Tex. Tu connais Tex.
3: Okay. Alors, j'ai le même humour.
0: Donc Tex,
1: j'ai le même humour.
0: Calme-toi, attention.
3: Oula.
0: Bon esprit là aujourd'hui. Hein.
3: Pose Tex, le clavier.
0: Laurent Dutch.
3: Oh putain.
0: Ah, on voit qui c'est.
4: Que des gens de gauche.
0: La Tex, Laurent Dutch, l'histoire, tout ça.
3: Ouais,
0: et Stéphane Guivarche. Alors toi, tu m'as fait regarder. Stéphane Guivarche, t'es l'attaquant de France 98.
4: Ah non.
0: Des Bleus, Coupe du Monde 98, qui était avec l'équipe de Zidane, etc., etc. Donc tu te sens plus proche de texte, Laurent Dutch, et ou Stéphane Guivarche. Il faut que tu choisisses.
1: Laurent Dutch.
0: Alors pourquoi? Comme
1: je l'ai toujours trouvé mignon.
0: C'est vrai.
1: Ouais.
0: Et en même temps.
1: C'est un peu mon crush de petite fille.
0: No way.
1: Ouais.
0: Dans quel film tu l'as vu?
1: Je sais plus.
0: Bah, il y avait le ciel des oiseaux et de la mer, bien évidemment. Et ok, bah écoute, c'est.
4: Dans Kaamelott aussi, il est dans Kaamelott.
0: Ah ouais, ouais, c'est vrai. Moi, je suis passé à côté.
1: Alors, c'est lui qui est le plus proche de moi?
0: Non, ils sont. C'est-à-dire de quoi? Je comprends pas.
1: Ah, mais je croyais que c'était ils étaient à différentes dates en janvier.
0: Mais non, ils sont nés le 2 janvier.
1: Ah, ils sont tous les 3 nés
0: mais
1: le
0: oui,
1: 2 janvier.
0: C'est le principe du game que je viens d'expliquer.
1: C'était pas bien expliqué parce que j'ai pas bien compris.
3: Mais je crois qu'on a tous compris.
0: Oui.
1: Allez. Et bah, pas moi, donc pas tous.
0: Ça commence bien.
1: Un tiers de l'assemblée n'a pas compris.
0: On y va. On enchaîne le 24 janvier.
4: C'est moi.
0: Et oui, c'est toi, Diego. Tu es né le même jour que Cadmerad,
3: wow.
0: Jennifer et Winston Churchill.
4: Ah, bien.
0: Oh, pas mal.
4: Ça va bien, quand même.
0: Tu vois. Alors, tu te sens le plus proche de qui?
4: J'aurais aimé dire Winston Churchill, parce que, bon, quand même, tu vois. Mais non, c'est Jennifer. Hein.
0: Ah ouais, trop bien. Carrément. Pas non, de Cadmerad.
4: Non, si, Cadmerad, bien sûr. Je veux dire, les mecs, ils ont trop de talent. Ils sont, tu vois.
0: Mais non, mais.
4: Jennifer, ça va, je peux.
0: C'est spirituellement.
4: Mais
0: dormir un peu plus au soleil. Trop bien.
3: On aimerait bien.
0: Eh ben, écoute, on va t'appeler Jennifer du coup.
4: Jennifer.
0: Tout le reste de l'émission, pas du
4: c'est
0: tout.
4: C'est un magasin de vêtements, ça.
0: C'est aussi un magasin de vêtements.
3: Ça a coulé, non ?
0: Ça a coulé.
1: Ça a changé de nom.
0: Et puis on continue, le 17 mars, qui c'est ?
4: Oh.
0: C'est Monsieur Rousseau. Et qui est né le 17 mars ?
4: Pas Einstein ?
0: Non, il n'y a pas Einstein, non. En tout cas, je ne l'ai pas vu et je ne l'ai pas sélectionné. Y a Élise Lucet, complément d'enquête.
3: Cache Investigation, bonjour.
0: Ouais, il y a Hélène Ségara.
3: Oh putain.
0: Je sais plus ce qu'elle chante, mais voilà. Et il y a Didier Barbelivien, poète, chanteur, oh, troubadour.
3: C'est vieux quand même, je connais Grâce aux Inconnus.
0: Tu te sens... plus proche duquel ?
3: Attends, c'est qui ? Ah oui, bah moi je dirais Élise Lucet parce que je rêve de casser les burnes des entreprises et tout qui respectent pas les choses.
0: Très bien.
3: Engagé. Et les politiques corrompues aussi.
4: Engagé.
3: Je suis de gauche.
0: Le point levé, regardez en live Insta, vous voyez son point levé là actuellement. Voilà.
3: Militant.
4: Bientôt France Inter.
0: Ouais. Bientôt et les studios impro sur France Inter. Ouais. Et moi-même, donc le 28 mars, c'était il y a quelques jours, avant-hier. Il y a Lady Gaga, Christophe Lambert et Maxime Gasteuil.
3: Oh.
0: Vous connaissez Maxime Gasteuil. Ah oui. Donc moi, je vais dire quand même Maxime Gasteuil parce que Christophe Lambert, quand même, je me vois sacré carrière.
1: Lady Gaga.
0: Mais je suis pas proche.
1: Showgirl.
0: Je suis pas une showgirl.
4: Non, mais Highlander.
0: Highlander, franchement, non, mais j'aimerais, mais.
3: Ouais, moi, je dirais Gasteuil.
0: Je pense que je suis plus proche de lui que des autres dans la DA, on va dire.
3: Bon, c'est ton humour ou pas, Gasteuil ?
0: Parce qu'il
3: est assez trash. Hein.
0: Moi, j'aime beaucoup ces vidéos où il reprend sur Insta, il reprend des vidéos pépites des réels avec des gens complètement perchés et il essaye de les imiter, genre des joueurs de flûte en forêt, enfin bref, vous irez voir. On est parti, hein, c'était le portrait décalé, on a appris à un peu mieux vous connaître et maintenant, c'est l'heure de l'interview. Alors, jingle. Interview, c'est parti.
1: C'est l'interview.
3: C'est l'interview.
1: C'est l'interview. C'est l'interview.
0: De qui
1: view.
0: C'est l'interview de Diego. Et on est parti, Diego. On a envie de mieux te connaître. Donc, Diego, on a dit que tu fais. On a déjà dit que tu faisais du stand-up.
4: Ouais.
0: Et j'aimerais bien savoir pourquoi.
1: Mais qu'est-ce qui ne va pas chez toi ?
3: Pourquoi ?
0: Non, c'est une vraie question. Qu'est-ce qui t'a poussé à te dire pourquoi pas en fait, let's go, j'ai envie.
4: En vrai, c'est les blagues que je faisais au quotidien, au travail, tout ça, toujours dans le micro.
0: Ouais.
4: Les blagues, je faisais tout le temps des blagues comme ça. Et en fait, c'est plutôt les gens en fait qui me disaient ça, qui me disaient ouais, tu devrais faire ça, tu devrais aller sur scène ou quoi. Et au début, je pense qu'on nous l'a tous dit à un moment. Et à un moment, en déconnant, je dis ouais, mais toi, tu viendrais me voir. Et en fait, quand les gens ils ont commencé à me dire, en fait, grave, je viendrai te voir, je me suis dit, peut-être qu'il faut essayer. Et j'ai eu la chance, parce que c'est vrai que pour le coup, il faut un peu de chance. J'ai rencontré Samir, qui organise des soirées stand-up à Valence.
0: Bien sûr.
4: Et on en parle, et je lui dis, tiens, j'aimerais bien essayer, en fait. Sachant que j'étais jamais vraiment monté sur scène. J'avais fait du théâtre quand j'étais gosse, mais j'étais jamais monté seul sur scène, tout ça. Et il m'a dit, vas-y.
0: Est-ce que tu avais écrit déjà qu'un truc quand il t'a validé ?
4: Au départ, en fait, ça fait un moment que j'avais des choses en tête. Ça veut dire que ça faisait un moment que. Enfin, je sais pas si vous, comment vous fonctionnez, mais même quand t'es en son repas, en soirée ou quoi, t'as des vannes, tu sais qu'elles marchent. Enfin, c'est-à-dire que moi, il y a des vannes, je les fais tout le temps, puisque je sais qu'elles fonctionnent, en fait, et que du coup, ça va faire rire les gens. Et du coup, je me rendais compte qu'il y avait, une sorte de propos, quoi. Je me dis, pourquoi pas ? Et en fait, non, Samir m'a dit, vas-y, viens tenter, j'ai écrit vraiment un truc, je me suis mis, je me suis dit, il faut écrire un 10 minutes, on va essayer. Sachant que je savais pas non plus comment on écrivait. C'est-à-dire que je me suis dit, je vais prendre un thème et on va voir. Et puis,
0: c'est de l'impro.
4: Vraiment,
0: je un thème.
4: C'était un peu ça, quoi. C'était, je prends un thème, je vais voir, je vais essayer de parler. En fait, je pense on fait tous le même truc au départ. Enfin, en stand-up, on fait tous ça, c'est qu'on parle beaucoup de nous.
0: Ouais.
4: Parce que c'est plus facile, je pense.
0: Bien sûr.
4: Et que ça me permet d'être un peu plus authentique. Et du coup, voilà, je me suis dit, je vais lancer. Et en fait, l'accueil du public a été plutôt cool. C'est-à-dire que je me suis rendu compte que ça marchait avec les potes, mais ça marchait aussi avec des gens. Parce que faire rire les copains, c'est facile, en fait, quoi. Faire rire des gens qu'on connaît pas et qui, en plus, ont payé pour qu'on les fasse rire, c'est un autre challenge.
3: Carrément.
4: Et au début, j'avoue que c'était ça qui me faisait peur. Je me suis dit, il y a peut-être un moment...
0: Et alors justement, pour revenir sur cette première scène, est-ce que tu as eu le trouillomètre au maximum juste avant? Est-ce que tu as commencé à gamberger plusieurs jours avant, en disant, mais qu'est-ce que je suis en train de faire? Ou pas du tout, tu es allé en détente? Comment
4: c'est passé? Au départ, franchement, je suis allé vraiment... en mode, c'est une blague. C'est-à-dire que je pousse le truc au bout, à force qu'on me dise, va sur scène, bah, je vais le faire. Donc j'avais blindé quand même, j'avais dit à plein de potes, je joue tel soir, comme ça je savais que j'avais quand même
0: des gens qui rigolent fort,
4: ouais, j'avais quand même des complices, tu vois. Et en fait, j'ai eu du bol parce que le principe, c'est que nous, on est en open mic, mais que sur les soirées, il y a quand même des gars qui font du stand-up en pro, qui sont même super reconnus. Et là, ce soir-là, je jouais avec Clément Kerzual et Sacha Béart qui fait le projet d'Ava. Projet d'Ava, je sais pas si ça vous parle, mais maintenant c'est sur Canal, un gros truc, le gars, quoi. Et qui ont été hyper bienveillants. C'est-à-dire vraiment, je leur ai dit, ouais, c'est la première fois que j'ai monté sur scène. Ils m'ont donné des tuyaux, genre, réécris pas ton texte. Tu sais, ce que je fais 2 minutes avant, t'as un peu le truc de se dire, mais c'est de la merde ce que je vais faire, en fait. Ce que j'écrirai. Et ils m'ont dit, non, tu joues ce que t'as écrit. Tu n'as pas d'impro, tu te tiens à ça. Si ça marche, tant mieux. Ça marche pas, tu réécriras. Ils ont été plein de bons conseils. Et du coup, ça a tourné. Vraiment bien, quoi. C'est-à-dire que, par contre, je sais pas si c'est marrant, mais en descendant de scène, là, ouais, j'ai eu tout le trac, en fait. C'est-à-dire que j'ai pas eu le trac avant, mais quand je suis descendu de scène, j'ai eu une super mal au ventre, j'étais limite malade, quoi. Il a fallu que je sorte du truc
0: pour aller. Redescendre, quoi.
4: Ouais.
0: Une sacrée redescente.
4: Mais vraiment forte, la redescente.
1: Il a peur des retours aussi, peut-être.
4: En fait, il y a eu plein de gens qui sont venus. Il y a plein de gens qui sont venus comme ça, genre ouais, trop bien et tout ça. Tout le monde voulait, tu sais, t'es au comptoir, donc tout le monde voulait te payer un coup, machin et tout. Et moi j'étais là, non, je veux juste. je veux aller dehors, là, fumer une clope.
1: Je veux juste passer aux toilettes et mourir.
4: C'est exactement ça.
0: En fait, t'avais pas eu le temps de finir ce moment.
4: Ouais, c'est ça.
0: T'es descendu de scène.
4: Et pfff.
0: Et voilà, ça t'appartenait plus déjà.
4: Ouais, c'est ça.
0: Blablabla. Alors que, je comprends ça. Donc, carrément, belle expérience.
4: Ouais, ouais, vraiment cool.
0: Et du coup, dernière petite question avant qu'on commence les impros. T'as évolué sur quoi, on va dire, entre ce premier passage dont tu nous as parlé et le dernier que tu as joué dernièrement? Je sais pas. Tu peux me dire tout. Hein.
4: Ouais, non, c'est... le texte, de toute façon, ça évolue tout le temps, ça, je pense. Mais le gros problème que j'avais, c'est... moi, je sais pas jouer. Enfin, c'est-à-dire que je sais être dans la vie, mais être sur une scène et qu'est-ce que tu fais de tes mains pendant ce temps-là? Comment t'occupes l'espace, tout ça? Le premier passage, d'ailleurs, il y a très peu de vidéos de ça, j'en suis content, parce qu'il est horrible. Enfin, j'ai quelques petites vidéos de mon premier passage. Je bouge les mains tout le temps, je fais des tours sur moi-même. On a l'impression de quelqu'un qui est vraiment pas bien, en fait. Enfin, on sent que le stress, et ça, c'est avec le temps, j'ai réussi. Bien ancrer les pieds, et tout ça. Le stand-up, en plus, c'est assez cool pour ça, parce que ça nécessite pas de grosses mises en scène ou quoi. Généralement, c'est plutôt le micro, tu le tiens, et tu tiens à ça, quoi. Donc, je me suis forcé à faire ça. C'est vrai que moi, je suis quelqu'un qui suit. Dans la vie, je suis plutôt énergique, quoi. C'est-à-dire que je fais des grands mouvements, tout ça. Et au stand-up, t'as un truc qu'il faut mettre un peu en retrait. Enfin, vraiment que ça soit le texte qui sorte et pas forcément les attitudes, quoi.
0: Ok. Eh ben, merci pour cette première partie d'interview.
1: Merci.
0: On y revient tout à l'heure avec d'autres petites questions. Mais là, il faut qu'on démarre. Allez, c'est la première impro et c'est moi qui vous mets au défi. Défi, première impro, jingle.
1: Défi de première impro.
5: C'est le défi.
1: Défi de première impro.
5: Ça va faire mal. De la première impro.
0: Ok. Il était pas mal ce baryton là. Je sais même pas si on peut dire ça.
3: C'est pas ça un baryton.
0: Je sais pas, je connais rien. En tout cas, ce que je sais, c'est que je vous mets au défi avec la catégorie. Il n'en restera qu'un.
1: Ouh, direct.
0: Oh là, ouais, direct. Ouais. Vous allez faire une improvisation d'environ 1 minute 30, donc c'est rapide. Et je veux que durant cette 1 minute 30, vous interveniez tous au moins une fois. En tout cas, vous soyez impliqués dans cette impro. Au bout de cette minute, j'arrête et nous allons ensuite tirer au sort un de ces petits papiers que j'ai déjà déplié. Et il y en a un qui sortira. Et l'impro sera rejouée en mode un peu plus courte d'ailleurs, 1 minute, avec les deux. Les deux qui restent. Et puis, on fera pareil avec la dernière
1: personne.
0: Dernière personne. Vous avez un thème, du coup, celui-là, je ne l'ai pas pris, autour de nous. D'habitude, Diego, on cherche des prospectus et on cherche des thèmes par rapport à ça. Mais là, comme je me suis dit quand même, il faut être efficace, je me suis dit, allez, le thème sera débarquement imminent. Non. Débarquement imminent. On est parti pour 1 minute 30 et ça commence dans 3,
1: 2, 1, impro.
6: Mesdames et messieurs, je vous prie de bien vouloir commencer à quitter vos sièges pour récupérer vos valises et dans le calme, s'il vous plaît, vous avancez vers la porte de sortie. Le débarquement est imminent pour le vol numéro 747 à destination de Paris et...
7: voilà. Paris ? Vous avez dit Paris ?
6: Oui, monsieur, oui.
7: Mais moi, je vais pas du tout à Paris, moi.
6: Ah, ben écoutez, nous allons atterrir d'ici quelques minutes.
7: Mais c'est pas du tout ce qui était... Enfin, moi, je dois pas aller à Paris, j'ai un rendez-vous à Nantes.
6: Ah, alors, je suis vraiment navrée. Alors, il y a des correspondances qui pourront peut-être vous aider directement depuis l'aéroport.
7: Mais oui. Bon, on m'avait assuré un vol direct.
8: Bonjour, monsieur. Oui, pardon. C'est vous qui avez la correspondance ?
7: Ah, c'est une correspondance ?
8: Oui,
7: je
8: oui,
7: que
8: oui.
7: C'est un vol direct.
8: Oui, en fait, vous devez aller dans le SAS juste à côté et faire un saut en parachute.
7: Mais moi,
8: les courants vont vous porter jusqu'à Nantes. Vous n'avez pas pris de parachute,
7: mais
8: monsieur.
7: Non.
8: Mais enfin, monsieur, vous.
7: J'ai mon sac
6: Excusez-moi, monsieur, excusez-moi. Gisèle, on avait dit que les ventes complémentaires du saut en parachute, c'était pas toujours nécessaire. T'auras quand même ta prime.
8: Bon, alors je fournis un parachute à monsieur.
6: Ouais.
7: Bah, merci.
8: Vous êtes prêt, monsieur ? Entrez 3, dans le SAS.
6: 2.
8: On va dépressuriser.
6: 1. Sautez.
0: Ah ! Et fin de l'impro, ok. Eh ben, j'espère que vous avez bien mémorisé tout ce qui s'est dit, parce qu'il y a eu beaucoup de paroles.
1: Pas du tout.
0: Et en même temps, du coup, il y a plus la parole. Qui va sortir ? Alors là, j'ai mis vos initiales sur ces petits bouts de papier, et le chanceux ou la chanceuse va être tiré, va sortir de cette impro, et ça sera donc, attention, oh putain, c'est tout petit, je déplie. C'est Vincent qui
7: oui
0: sort
7: Merci.
0: C'est Vincent qui sort de ce bourbier, et on est reparti pour revoir, attention, il va falloir rétrécir. Je veux voir le personnage de Vincent qui arrive. Et ça recommence dans 3, dans 2, dans 1. Impro.
6: Mesdames et messieurs, merci de quitter vos sièges, de récupérer vos bagages et de vous avancer vers la sortie. L'avion à destination de Paris arrive de manière imminente.
7: Paris ? Vous avez dit Paris ?
6: Ah oui, oui, tout à fait Paris.
7: Moi, je ne vais pas à Paris.
6: Ah bon ? Non, ne me dites pas que vous allez à Nantes.
7: Bah si, je vais à Nantes. J'ai un rendez-vous à Nantes, moi.
6: Ah, ça tombe bien, il y a des correspondances qui vont directement jusqu'à Nantes.
7: Mais non, moi j'avais pris un vol direct.
6: Oui. Non mais alors, sinon monsieur, vous avez qu'à... en fait, il y a le saut en parachute, on peut vous propulser dès maintenant, et comme ça vous arrivez directement à Nantes.
7: Ah ouais, mais moi j'ai pas pris mon parachute avec moi non plus, j'avais pas prévu de faire du parachute.
6: Excusez-moi monsieur, Gisèle, on avait dit que les ventes complémentaires de saut en parachute c'était pas nécessaire, tu auras ton salaire quand même complet. Ah bon, ben d'accord, alors je lui offre le parachute. Oui, voilà, ça serait bien.
7: Merci.
6: Allez monsieur, 3, 2... Hein, sauter.
0: Ah, et fin de l'impro. Ok, bah c'est bravo, pas mal. Vous avez tenu le challenge, mais ce n'est pas terminé parce qu'il n'en restera qu'un.
6: C'était Gisèle ou Brigitte, toi ?
0: Non, c'était Gisèle.
3: Moi, je donne plus de prénom.
0: Maintenant.
4: Toi, tout seul, je suis un homme mort.
0: Non, t'es pas un homme mort, Diego.
6: Le jeu du hasard.
8: Attends, hein, t'improvises des stand-up et.
0: C'est quoi, Diego, t'as assuré en plus.
4: C'est vrai. Ouais.
0: Oui. Donc, qui va sortir ? J'aimerais que ça soit.
3: Moi, je sens que ça va être Dilou tout seul.
0: C'est...
3: Allez, lis le papier, triche pas.
0: D'accord, je triche pas. C'est Diego qui sort. J'aurais aimé qu'il le fasse, mais je pense que c'est déjà

0: Comme ça, il descend directement. Ah oui, moi, ça m'intéresse bien le saut en parachute, mais par contre, je n'ai pas de parachute. Non, écoute, Gisèle, on va pas lui vendre un parachute. Il n'y a pas besoin de vente complémentaire. Bon, ben alors, on lui offre. Allez, monsieur. 3, 2, 1, sautez. Ah !
1: Et fin de l'impro. Bravo à vous. Vous avez
0: incroyable.
1: Vous avez relevé le challenge.
2: C'était
1: il n'en reste pas.
2: Meilleure impro.
1: Tiens. C'est la meilleure impro radiophonique de toutes les saisons.
2: Pour l'instant de la journée.
1: Est-ce que ça réagit en masse sur Instagram?
3: On a pété Lisa. Insta, je crois.
0: On a
1: pété Insta.
0: Pas de commentaires sur Instagram. Alors,
1: et ben, on salue la commune, n'hésitez pas.
2: Ils sont sans voix.
1: Ils sont sans voix parce qu'ils ont séché.
2: Ils n'avaient pas de parachute.
1: Ok, merci beaucoup. Et on va passer à l'improvisation de Vincent. Vincent, je te donne le petit canardo.
2: Je sais plus ce que je vous ai dit.
1: Qu'est-ce qu'il nous a dit, Vincent? Je sais plus, vas-y.
2: Je crois que j'ai dit une réplique chacun, son tour. Ouais, c'est impro, chacun son tour.
1: C'est-à-dire, tu peux.
2: Ben, en fait, vous avez le droit qu'à une phrase chacun.
1: Une phrase chacun.
2: Et
1: d'accord.
2: Après, ça passe, c'est un ordre de parole, quoi.
1: Et si c'est une longue phrase?
2: Ouais, faites pas trop long. L'idée, c'est que ça soit assez rapide en rythme, en gros.
1: Est-ce qu'on raconte une seule histoire ou on
0: sujet, verbe, complément?
2: Moi, j'aime bien que vous soyez dans le même lieu tous les trois. Et donc, juste, c'est un échange.
1: On est trois personnages différents, alors.
2: Ouais, exactement. Et le thème sera cœur de glace.
1: Oh. Cœur de glace. Eh ben, c'est parti. Ça commence dans
4: 3, 2, 1, impro.
0: Il fait froid ici.
1: C'est normal. On est en Islande et... En Islande, il fait froid en décembre.
5: Ah, c'est pour ça qu'il fait nuit aussi. Il est 14h.
0: Oui. C'est pour ça qu'il fait nuit. Moi, je suis fatiguée.
1: Écoutez, les copains. On s'était dit que ça resserrerait les liens. On s'est pas vus depuis 5 ans. Il fallait qu'on fasse quelque chose d'extraordinaire.
5: Eh ben là, on se voit pas. De toute façon, il fait nuit.
0: Oui, et moi ça me fait peur de pas vous voir.
1: J'ai tout prévu. Regardez dans votre poche.
5: Des silex, tu veux que je frotte des silex?
0: Ça va faire des étincelles et après du feu.
1: Exactement. J'ai du petit bois, je mets tout au milieu.
5: Je frotte, mais... Ça galère, j'ai les mains gelées.
0: Non mais là, tu te frottes à moi, là. Ça marche pas du tout. Ça va pas faire les bonnes étincelles, hein.
1: Oh, ça prend feu. Incroyable. Mais maintenant, on voit et on a de la chaleur.
5: Ah bah, c'est sympa, l'Islande, finalement.
0: Oui, c'est sympa. Merci, les copains, d'être venus avec moi pour cette balade en Islande.
1: J'aimerais bien savoir comment ça se fait, Diego, que en te frottant à Sylvie... Ça fait des étincelles.
5: Ça, c'est grâce à ma mèche.
1: Et fin de l'impro.
5: Je suis désolé.
1: Mais il n'y a rien. Comment ça, t'es désolé?
0: Ne t'excuse pas.
1: Mais non, c'est génial.
2: C'est de l'impro, ça dérape.
1: J'imaginais trop. Mais tu te frottes à moi. Et ça allume un feu.
2: Vous imaginiez où? Parce que j'avais l'impression que j'étais sur de la glace.
0: Oui, moi aussi.
5: Ouais, c'est ça.
2: Du coup, je me dis, il a fait un feu avec quoi?
0: Ben, j'avais du silex et il a ramené du bois.
1: J'avais ramené du bois. Okay. J'avais ramené du petit bois, justement.
0: Toujours avoir du petit bois sur soi.
2: Ah ouais, c'est pratique.
1: Ça, c'est. Ouais. J'ai regardé toutes les saisons de MacGyver aussi. Pour les plus jeunes, ça ne vous parlera pas. En tout cas, merci beaucoup pour cette improvisation et on va passer maintenant au petit jeu. Oui, le jeu. Et le jeu, c'est le jeu des enchères. Le jeu des enchères, c'est-à-dire que chacun son tour. Je vais vous donner un thème, enfin une question. Et on va donner combien de...
2: J'achète.
1: Voilà, j'achète. Combien de personnes on peut nommer ou combien de choses on peut nommer. Et celui qui remporte l'enchère doit exécuter rapidement son défi. Du coup, moi j'ai besoin de... j'ai une question. Combien d'humoristes...
5: Oh putain. Ah là là.
1: Sans bugger, sans chercher, sans de... attends, lui, comment il s'appelle déjà? Combien d'humoristes vous êtes capable de citer à la volée comme ça?
5: Tout, français, anglais,
1: tout ce que tu veux, tout ce que tu veux.
2: C'est dur, gros.
1: Alors,
0: même des pas connus?
5: Même
0: genre des locaux?
5: Des morts aussi, non?
1: Non, pas des locaux, il faut qu'ils soient des morts, non, pas de morts.
0: Bah, pas Coluche.
2: Pas de morts.
5: Non, Coluche, ouais, c'est ça.
1: Coluche n'est pas
2: Coluche
1: mort, c'est
2: mort.
1: Très bien, hein. Il est avec Tupac au Caraïbe en
2: train de faire les restos.
1: Alors, Vincent, combien?
2: 6.
1: 6 sans bugger. Lisa?
0: Franchement, 7, allez, pour
1: attends,
0: dire
1: 7 sans bugger.
2: Faut que tu sois drôle ou pas?
1: Non, non, non, il n'y a pas de... Ça, après, c'est des points de vue. Diego?
0: T'es obligé de dire plus.
3: Je vais dire plus, bah 8 alors.
2: Alors,

0: 8, moi je dirais 2, et donc je vais laisser Diego, c'est toi qui est mis au défi là-dessus. Ah, ben, il faut pas que tu bugs, vraiment, on est select là-dessus. 8, hein. 8 ouais. D'un coup.
1: Et t'as pas le droit à ceux qui sont cancel.
2: Ouais, c'est ça. Dieu donné, on est mort.
0: Ouais, non, c'est ça. Ça commence. 3, 2, 1, let's go.
3: Allez, Gad Elmaleh, Elise Moon, Jamel Debbouze. Ouais, ça y est, j'ai bugué.
0: Vas-y, enchaîne.
3: C'est pas possible quand même, quoi. Antec, Guano. C'est les copains.
0: Ouais, vas-y, vas-y.
3: Je suis à 5.
0: Attention. Vite, vite, ça va.
3: Franck Dubosc.
0: Oui. Oui.
3: Malik Bentala. Et j'ai pas.
0: Le défi n'est pas validé.
3: Ah non, j'ai merdé. Non, plus, je les ai fascinants en vrai.
0: Mais ouais, mais c'est
4: il y avait de pression. Il n'y avait pas une femme.
3: Blanche Gardin. J'ai cherché en plus Blanche
4: Gardin. Florence Foresti. Ouais. Camille Chamou.
1: Non, pardon. J'aurais dit
3: on a dit des drôles.
0: Amandine Lourdel.
3: Okay. Amandine Lourdel, ouais, c'est vrai.
0: Eh oui.
3: Ah là.
0: Mais c'est le stress, c'est normal.
3: C'est trop de pression.
0: Trop de pression. Et ben.
3: Alors qu'il n'y a rien à gagner en plus, quoi.
0: On enchaîne maintenant. Ouais, la deuxième enchère.
4: Aïe, aïe, aïe.
0: Combien pouvez-vous nommer de personnes qui font du stand-up et de l'impro?
3: Oh.
0: Et de l'impro,
3: oh là là.
0: Ou alors qui ont fait les deux, mais en tout cas qui sont montés sur scène.
3: Oh,
0: là, j'admets des gens un peu plus locaux également. On n'est pas obligé d'être sur des gens très connus, mais combien vous êtes capable d'en nommer? Vite, Lisa.
4: 4.
0: Vincent.
1: 5.
3: Non, en plus, je sais.
0: Diego.
2: Oh non. Deux, toi.
0: Non, bah, on fait pas stand-up. Moi, je dis 6.
3: Oh, si,
0: j'ai pas réfléchi avant.
3: C'était
4: ok, c'est parti, let's go.
3: Allez.
0: Arnaud de sa mère.
1: Ah oui.
0: Jamel Debbouze.
3: Joli.
0: Mmh. Samir stand-up.
3: Bien vu.
0: Johan Mété. Ouais. Jérémy Crédville.
1: Ouais.
3: Ouais.
0: Et j'ai dit 6.
4: Oui.
2: C'est beau.
1: Ouais.
0: Et c'est
4: six.
0: Tout bon
4: non,
0: alors.
4: T'en as dit que 5 là.
0: J'en ai dit que 5. Ah, il m'en manque un. Et Issa Doumbia.
1: Le mec, il aurait pu se dire, il y a même pas plus.
0: Non,
2: là, s'il a dit, il fait pas de stand-up.
4: Et Christelle Robert. Ah, oui.
0: Et Christelle Robert, mais bien sûr, j'aurais dû penser à Christelle.
3: Ben oui.
0: Et ben non, là, je fais.
1: Il y avait aussi Kevin Bagot là.
0: Et oui, en plus.
1: Et
4: parce que là, encore une fois,
1: et
4: zéro femme.
1: Alice,
4: hein.
1: Je sais pas quoi.
4: Bravo les gars.
1: Bah ouais. C'est bravo les femmes, elles sont où?
4: Bah à la cuisine comme d'hab avec les enfants.
2: Ah, c'est je vais avoir des problèmes comme ça qui est sorti.
0: Heureusement qu'on est
2: fond du cœur quoi, tu
0: vois, on n'est pas en live. OK,
1: c'est et pareil, bah, le mars des femmes partout mais
0: non, c'est bien. En tout cas, merci pour ces enchères. Est-ce que vous avez une idée de mise aux enchères mes chers comparses, parce que là, j'ai épuisé toutes mes idées, mais sinon on enchaîne. Hein.
2: Mais on peut faire que les femmes, du coup.
0: Ça, ouais, on peut moi, faire ça...
4: le nombre d'humoristes féminines.
0: Oh. Ouais, alors là, allez rapidement, parce que si on réfléchit trop, Vincent.
1: 4.
0: 4.
4: 3.
0: 3.
4: Bah, artiste connu, du coup.
0: Ouais, connu.
4: Ben, 3.
0: Ok.
2: Ouais, 5, je pense.
0: 5. Ah, j'allais dire 5, mais donc, du coup, priorité à Diego, parce qu'il va se rattraper.
4: Voilà. Allez, let's Diego.
0: 3, 2, 1, go.
3: Allez, Amandine Lourdel, Florence Foresti. C'est pas possible ça quand même. Blanche Gardin, j'ai son nom, Anne Roumanoff.
1: Ah oui.
3: Et Jacqueline oui. Maillan.
4: Oui.
3: Voilà.
0: Et Muriel Robin.
3: Et Muriel Robin.
0: Je sais pas pourquoi.
3: Oui.
0: Camille Lelouch.
3: Donc Jacqueline Maillan pour les gens qui étaient pas nés.
1: Ouais, moi j'ai cru que c'était Jeanne Calment.
4: Oh, Jeanne Calment, ça n'a rien à voir.
3: Mais oui, parce qu'elle était drôle. Mais...
0: Elle était marrante. Jusqu'au bout d'ailleurs.
1: Il y a Mimi Mati qui a fait un one man.
0: Quoi?
1: Il n'est ouais, pas du stand-up.
0: C'est vrai?
3: On aurait dit Isabelle Mergo.
1: Moi je m'amuse à regarder des spectacles vraiment pas ouf.
3: Qui était super drôle.
4: Celle qui fait du clavier aussi.
3: Ah oui, c'est comment son
0: nom? Guidré?
3: Non.
4: Non.
1: Guidré aussi. Guidré, ouais.
4: Qui est super drôle là avec une chanson sur l'accouchement ouais. Et
1: William
4: tout.
1: William Pillet.
3: C'est pas Tania Dutel non, mais c'est.
1: Ah ouais, elle est très bien. Elle.
3: Ouais, mais non, mais je vois que bon, de qui tu parles, mais qui est très bien.
0: Attends,
3: on la salue si elle écoute.
0: Bah bien sûr oui, qu'elle écoute. N'hésitez pas sur Insta à nous donner.
4: Il y a Samir qui nous dit yo.
2: Yo Samir.
0: Yo Samir, c'est n'hésite qui, ça, pas. Samir yo.
4: Samir yo.
0: Vincent.
4: Ah Laurie Perret, Samir.
3: Ah merci Laurie Perret.
4: Merci Samir. Ah,
0: alors il y a quand même, Vincent qui a donné une info et on peut pas passer à côté. Mimi Mati a fait un one woman show
1: ouais,
0: que tu as vu.
1: Il est dispo sur YouTube.
0: Putain mais comment t'as tapé quoi Mimi Mati spectacle.
1: Non en fait je regarde un YouTuber, enfin un streamer qui s'appelle Jiraya et qui il fait vraiment des soirées à regarder des spectacles cringe.
3: J'ai bien vu, ouais.
1: Et il y a genre Julien Courbet, ouais, c'est vraiment horrible. Et il y a celui de Michael Youn aussi, plus qu'à poil, qui est gênant au possible. Il a fait Camille Chamou, Camille Lelouch. Et donc, il y a Mimi Mati, qui est
0: tu la regardes
1: pas ouf. Vraiment, c'est en fait, il se passe pas grand-chose, c'est lent. Putain, c'est un peu chiant.
2: Elle peut pas aller,
1: mais c'est hyper intéressant à regarder pour voir quand ça marche pas aussi, quoi.
4: Ouais. Qu'est-ce qui ne marche pas,
0: je dirais même peut-être quand ça marche.
1: Et souvent, ça manque de fil rouge ou ça manque de dynamisme. Ou d'un coup, t'as un morceau musique qui a rien à foutre là.
0: Sinon, ça marche plus parce qu'il y a des choses qui marchaient à l'époque.
3: Oui, ça marchait. Ouais,
0: et
3: ça.
0: Peut-être que.
3: Parce que Mimi Mati, à l'époque, je me rappelle, genre chez Bouvard, tout ça, ça marchait de fou.
0: Ah bah, ça marchait de ouf.
3: Vraiment, genre une pépite, quoi.
0: Pépite Mimi.
3: Ouais.
0: et on passe à la deuxième partie de l'interview. Jingle, deuxième partie de l'interview.
4: C'est la deuxième partie.
0: Deuxième.
4: La deuxième partie de l'interview.
0: Ah. On est parti sur la deuxième partie. Comment t'écris?
3: Eh ben voilà, c'est compliqué en fait justement, parce que j'écris pas vraiment, en fait je m'enregistre, je pars sur un thème comme ça, je balance des vannes un peu comme ça, et après avec l'application Note, là, je peux récupérer en écrit en fait, et là je fais des coupes, et après du coup je garde les bonnes vannes, mais du coup j'écris pas vraiment en fait, je parle dans le micro.
0: T'es un gars de l'oral.
3: Bah, le stand-up, c'est quand même un truc qui est. Parce que au début, j'écrivais beaucoup. Et en fait, quand t'arrives en stand-up avec un texte qui est très écrit, t'as un problème, c'est que tu récites. Et oui. Tu perds un peu le côté spontané. Et les gens, ils t'écoutent moins parce que t'es dans ta tête et t'es pas avec eux. Du coup, maintenant, ce que je fais, c'est que j'essaye vraiment d'amener une discussion ou un sujet. Donc, en fait, c'est ça le plus dur. Enfin, moi, pour moi, le plus dur quand j'arrive sur scène, c'est de comment je vais amener le sujet, en fait. Vous avez jamais remarqué, tout ça c'est un peu chiant, donc essayer d'amener quelque chose d'autrement. Et du coup je me suis dit au moins en m'enregistrant, quoi.
0: Et du coup comment t'écris, tu nous l'as dit, et du coup comment tu répètes, comment tu mémorises, comment t'arrives à, parce que nous on est donc improvisateurs et ça nous arrange bien d'une certaine manière parce qu'on se dédouane d'un apprentissage de texte qui doit être minutieux, que ça soit pour des pièces de théâtre qu'on a tous joué, d'ailleurs tous les trois on a fait un peu de théâtre, certains plus que d'autres, Vincent notamment, mais dans le stand-up vous avez une obligation de savoir votre texte au millimètre et
1: à la virgule près.
3: Moi, je retiens les punchlines. En gros, ce que je fais, c'est que, maintenant, je ne sais pas si la technique, s'il y a des gens qui débutent, ne m'écoutez pas. Trouvez votre méthode à vous. Mais moi, j'ai trouvé cette méthode-là qui fonctionne, c'est que je me tiens à la punchline. C'est-à-dire, je sais la vanne, par exemple, si on parle d'un thème, je sais que je peux amener telle vanne. Et après, du coup, je retiens que ça. Le reste, quand j'arrive sur scène, je sais pas dans quel sens je vais l'amener.
0: Ouais. Attends, moi qui t'ai vu sur scène, notamment à la pleine lune la dernière fois, ça se sent pas du tout que tu ne sais pas ce que tu vers où tu vas aller. En fait, on a l'impression que c'est très ok. Donc c'est intéressant, super. Tiens, j'aimerais que tu nous parles un peu de ce milieu, le milieu des stand-uppers. Ouais, ça nous intéresse quand même parce que on connaît bien nous le milieu des improvisateurs, un petit peu ce milieu. Alors, est-ce que il y a de la bienveillance? Tu nous as parlé un peu de soutien que tu as eu notamment lors de la première scène, mais est-ce qu'il y a un côté un peu négatif? Comment tu as cette vision? Est-ce qu'elle a évolué d'ailleurs entre ton début?
3: Ouais, ça change parce qu'au début tu as un peu le truc t'idéalises un peu, tu vois. Mmh. Après, quand tu commences à en faire plusieurs, et moi je me suis rendu compte qu'il y avait une différence. Enfin, je pense comme dans le théâtre un peu entre les pros et les amateurs. C'est pas péjoratif, mais je trouve qu'il y a plus de compète entre des gens qui sont pas forcément pros, qui sont en voie de devenir, enfin qui veulent passer pro. Il y a moins de compète chez les pros. C'est-à-dire que moi, par exemple, quand je parlais de bienveillance tout à l'heure, c'était des gars qui n'ont rien à prouver, en fait. Ils ont déjà leur public, ils ont leur spectacle, et quand ils voient un nouveau, ils ont plutôt tendance à donner des conseils ou quoi. Alors que quand on est entre gens qui débutent, on a un peu tendance à se regarder, se dire « est-ce qu'il ne va pas être meilleur que moi ?» j'ai plus senti la compète avec des gens qui n'étaient pas forcément professionnels qu'avec des... Peut-être parce que les professionnels, quand ils te voient, ils ne t'estiment pas comme un danger, en fait. Ils se disent « bon, c'est un débutant, il ne va pas me prendre la place, quoi ». Alors qu'entre débutants, on a un peu ce truc-là de se dire « ouais, il a été super bon ».
0: Et du coup, tu as fait des plateaux ou des soirées qu'avec des débutants d'un...
3: Ouais. Sur Grenoble, je joue souvent. Alors, des débutants, non, parce que c'est quand même des gens qui tournent sur Lyon, quoi, mais qui sont pas, qui n'ont pas une renommée. On n'est pas sur des gens qui tournent, qui passent à la télé ou ce genre de trucs, quoi.
0: Ouais, ok.
3: Et du coup, il y a des fois, des petites guerres d'égo, on va dire, quoi, où on va se dire, je sais pas comment expliquer ça, c'est le gars qui, enfin je sais pas, moi je me rappelle d'avoir joué avec Antec, il a gagné l'émission Comedy Class, il présente le Jamel Comedy Club, enfin je veux dire le gars maintenant il bosse avec Antoine Decaune. Ouais, ouais. Quoi, il est dans le métier, il est plutôt posé. Le type, il est adorable.
0: Ouais, mais j'étais là.
3: Bah oui, c'est vrai qu'on avait cette histoire-là.
0: Ouais, ouais, moi j'ai adoré en plus son passage.
3: Super cool, vraiment. Et puis le passage était au top. Ouais. Et tu vois, t'as des gars comme ça où tu te dis, sur le coup, il te semble même presque, entre guillemets, intouchable parce qu'on n'est pas du tout au même niveau ou quoi. Et le gars, il est hyper bienveillant, il te donne des conseils. Et des fois, tu vas jouer avec des gens qui sont pas du tout connus, qui sont comme toi, un peu débutants. Et plutôt que de t'aider, ils vont. Ouais, pour rajouter du stress ou...
0: Je comprends. Et c'est les aléas de, bah ouais, de la vie de scène, on va dire. Tiens, si t'avais, dernière question, si t'avais 100 000 balles là, maintenant, pour un projet autour de ton art, qu'est-ce que tu ferais avec ces 100 000 balles?
3: Ah, ouais, déjà, je pense que je passerais la moitié à Samir pour qu'il monte le Comedy Club. Non, mais c'est vrai, c'est une longue histoire, ce truc de Comedy Club à Valence.
4: Oh oui.
3: Et le projet, il faut que...
4: Il faut qu'il sorte de terre. Hein.
3: Ouais, ouais, c'est ça, exactement.
0: On attend tous.
3: Mais on est tous là derrière lui, on se dit bon. Et je pense que lui, ça lui met la pression aussi. Moi, je le vois tous les jours tourner des trucs, se dire comment je vais le faire. Et c'est vrai que du coup, ouais, si là, j'avais vraiment les moyens, je pense que j'irais avec lui sur ce truc-là en se disant il faut qu'on amène ça à Valence, qu'on ait un endroit pour nous.
0: Ok. Ben, on l'espère et on l'attend et on sera là pour en reparler en tout cas. On est parti sur la dernière improvisation. C'est l'improvisation proposée par Lisa. Jingle, oh yeah. Troisième impro. C'est la troisième impro. 1, 2, 3, 3, 3. C'est l'impro de Lisa.
4: Lisa. Et pour mon défi, je vous propose une abécédaire. Ça veut dire que chaque réplique devra commencer par la lettre suivante dans l'alphabet.
0: Ça, c'est pour mon V, ça.
4: Et nous allons commencer l'impro par la lettre D, comme Diego. Yeah. Bien sûr, elle pourra s'arrêter avant de faire le tour jusqu'au C. Si ça se termine, ça se termine.
0: Ok. Voilà.
4: Et bien, ce week-end, je crois que c'était aussi un festival d'animation court-métrage.
0: Ouais,
4: à la cartoucherie de Bourg-les-Valence, festival d'un jour.
0: Exactement.
4: Donc je vous propose comme thème une projection complètement foirée.
1: Avant qu'on commence, je crois qu'il nous reste 6 minutes avant la fin. Ouais. Une projection foirée, donc le
0: thème. Ok, 6 minutes, donc on va la faire rapidos.
4: 3, 2, 1, impro.
1: Dites donc, c'est normal qu'il n'y ait pas de lumière qui sorte là, du projecteur?
5: Eh ben non, c'est pas du tout normal, mais j'ai l'impression que je sens de la fumée. J'ai l'impression que... Mais oui, ça... Mon Dieu, il y a de la fumée au niveau des machines de projection.
6: Faut qu'on fasse évacuer les gens, là, c'est pas possible, on risque d'intoxiquer tout le monde.
5: Grave, je vais appeler l'agent de sécurité. Hé, Robert, viens nous aider.
3: Eh oh, il est pas pressé, Robert, hein. Il est presque à la retraite, Robert.
6: Il faut que vous fassiez les choses, Robert. Évacuez tous ces gens, s'il vous plaît.
3: Et je veux bien, moi, mais je fais comment?
6: Je sais pas.
3: Non, K. J'ai K.
4: Il a déjà dit.
1: Pardon.
4: K.
3: K. Moulox.
5: Qu'est-ce que j'en sais, moi? Qu'est-ce que j'en sais? Je suis projectionniste. Moi, je suis pas agent de sécurité. C'est à vous de savoir, Bernard.
3: Là. Il en a marre, Bernard.
6: Maintenant, je sais plus quoi faire. Déjà, Robert qui est pas là, et maintenant ça.
5: Non. Patrick, ne te jette pas dans les flammes, c'est pas grave, c'est qu'une mauvaise passe. Sors de cette pièce. Ne rentre pas dans cette pièce, Patrick.
3: Oh là là, mais ça brûle quand même. Hein.
6: Pourquoi?
5: Quelle misère! Quelle misère, mais comment je vais pouvoir expliquer ça au patron? Ça va être l'horreur. J'ai plus qu'à en finir, moi aussi. Patrick, attends-moi. Je te rejoins, Patrick.
3: Ils sont tous en train de brûler, quoi.
1: S'il vous plaît, le film, il commence bientôt ou pas?
5: Mais ta gueule.
4: Fin de l'impro.
1: C'est hyper dur, juste.
3: La violence juste
1: comme ça
3: gueule.
1: Sans se voir.
4: C'est qui dit ta gueule au final?
3: La violence.
4: C'est quel personnage?
0: C'est le gars qui est en train de cramer.
4: Il en peut plus. Ah, ça aurait pu être des gens du public qui essayent de regarder
0: je
4: le film.
0: Je sais pas, j'en sais rien. J'ai fini, je me suis dit qu'il fallait qu'on accélère et je voyais le temps en même temps et en même temps la lettre. Je me suis dit, ah,
1: il en mais je vois l'enregistrement, il y a des énormes blancs entre chaque.
0: Merci pour ça, Lisa. Merci d'avoir abrégé ce moment France. Qui est un moment quand même de partage, on doit le dire.
4: Bien sûr.
1: Puisqu'on parle de partage, est-ce qu'on partagerait pas nos dates?
0: Exactement. Oh, wow. Mais et ben c'est parti. Jingle très court de l'agenda.
4: L'agenda.
0: Première date. Et oui, c'est Multiverse. Multiverse samedi. 4 avril, samedi prochain, nous jouons Multiverse, spectacle conçu par le cerveau de Vincent Rousseau à la Maison Nugue à Romans à 20h.
4: Est-ce que Vincent peut nous en dire deux mots sur ce spectacle?
0: Trois mots, allez.
1: C'est un spectacle que j'arrive jamais à pitcher parce qu'on parle d'univers quantique, de réalité alternative. On va explorer la vie de l'un d'entre vous, la vie qu'il aurait pu avoir s'il avait fait un autre choix.
0: C'est un spectacle 100% improvisé et 100% fou. En parlant de spectacle fou. Le 17 avril, toujours à Romans, mais à la salle Tridol, il y a un spectacle à deux, c'est mieux, point d'interrogation. C'est un spectacle où vous suivez et vous aidez un couple qui est en crise. Et le public va être le guide pour savoir si, à la fin du spectacle, ils doivent rester ensemble ou se séparer. C'est un spectacle, un duo d'impro, et c'est la première fois qu'on le joue à la salle Tridol. Donc c'est le 17 avril, sachant que ces deux dates, c'est les deux prochaines, les billetteries sont déjà accessibles sur notre site excité.fr. On peut rapidement parler aussi du catch d'impro qui aura lieu fin avril le 26. C'est la deuxième demi-finale à Jean-Louis Saloon. Ça va être ouf. Il y a une place pour la finale pour rejoindre l'équipe des Barbapapa et ça va être Tandax. C'est à vous de décider. C'est à prix libre et il y aura aussi un dernier match d'impro le 30 avril, toujours à la Maison Nugue. Mais on aura le temps d'en reparler sur nos réseaux. J'aimerais bien, Diego, que tu parles un peu de l'actualité de stand-up à Valence
2: à
0: et
2: Valence,
0: la tienne.
2: Ouais. Alors, du coup, je sais pas pour la diffusion si on parle de celle qui aura lieu mercredi. Mais...
0: Bah, allez, si, il faut y aller, On va parler de ça puisqu'on est en live et il y a toujours des gens
1: sur Spotify, tout ça.
2: Ouais. Donc, le mercredi 1er avril au comptoir général à Valence, les soirées Samir invite ses potes.
0: Yeah.
2: Voilà, avec Arturo et.
0: Il y a Kevin Bagot.
2: Et qui, voilà.
0: Et ben ouais, on n'a pas pensé.
1: Improvisateur
0: ouais. Très reconnu de l'équipe de France et stand-upper de qualité
2: très
0: aussi.
2: Fort, ouais, très très fort.
0: Ouais,
2: bah... Et du coup, en plus, il y a aussi
0: Christelle
2: Robin qui fait
0: Christelle
2: la première partie
0: Marius.
2: Avec moi. Ouais, voilà.
0: Ouais,
2: Marius, pareil, Robin sur Insta, mais...
0: Christelle Robert, aka Christelle Marius, qui fera la première partie avec toi, c'est ça,
2: ça exact. Ouais.
0: Voilà, une bonne soirée. Et où est-ce qu'on peut trouver les places?
2: Eh bah alors, directement sur Insta. Là, vous avez le lien de Zadig B. Evans.
0: Zadig B. Evans aussi.
2: Et puis, il y a le lien avec la billetterie directement.
0: Alors, n'hésitez pas.
1: Samir invite ses potes.
2: Ouais, Samir, voilà. Sam n'est pas disponible sur Insta.
0: Ok, et n'hésitez pas. Parce
2: et le 23, on a une date ensemble.
0: Et le 23, on a une date ensemble. Voilà. Et oui, c'est où déjà?
2: C'est au Tram.
0: C'est au Tram à Saint-Péret. Sur un plateau au tram, ouais, donc je crois que c'est entrée libre et au chapeau.
2: Et au chapeau.
0: Exactement.
2: Et on vous attend. Parce que...
0: écoutez, je crois qu'on a fait, le tour. Merci beaucoup,
2: merci,
0: Diego.
2: Merci pour l'invite, les
0: équipés. Merci d'avoir
4: relevé. Merci.
0: Tu t'en es super bien sorti.
2: Cool.
0: Il stressait un peu, Diego.
2: J'avais peur, je suis pas très bon en impro.
0: Non, ça a été super. Et on a aimé découvrir ton univers de stand-upper.
2: C'est cool.
0: Allez voir, allez le suivre. AIGS sur Instagram. C'était Studio
4: Impro.
0: L'impro dans ta radio.
1: Eh oui,
4: oui. Loco.
0: C'était presque en direct. Eh oui, parce que là, on est en semi-différé. On enregistre le 30, mais c'est en condition du direct. On se retrouve en rediffusion sur Radio BLV, Radio RDB. Allez voir du spectacle vivant de l'impro. Merci à la communauté Insta et rendez-vous sur nos réseaux, compagnie Les Excités.

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0: Voilà, voilà, c'est Du Poil Sous les Bras, c'est même la 79e émission de Du Poil Sous les Bras, et c'est une émission enregistrée après le second tour des municipales de 2026. Je le précise parce que la politique locale, c'est tout le temps qu'il faut en parler, pas seulement lors des élections. D'ailleurs, le plus intéressant, c'est le troisième tour, hein, celui qui dure 6 ans en général, 7 ans cette fois. Le troisième tour, c'est la réalité de ce que la municipalité élue va mettre en place au fil de sa mandature, et notamment ce qui sera mis en place pour lutter ou pas contre les inégalités. Mais avant de parler de cette lutte avec mon invité, voyons à qui nous avons affaire.
1: Alors, les gens comme moi, je crois que c'est les femmes de 50 ans qui vivent leur meilleure vie. Moi, j'ai une vie compliquée, un peu dure parfois, notamment sentimentalement, mais aussi très intense professionnellement. J'ai eu 4 enfants, dont 3 quand j'avais 25 ans, donc à 25 ans, j'avais 3 enfants. Et là, ma dernière fille vient d'avoir 18 ans. J'ai un amoureux formidable, mon boulot est super, je fais des chroniques à la radio, j'ai écrit de la fiction. Je crois que ma vie pourrait pas être plus parfaite. Enfin, voilà, je suis très heureuse et je me souviens très bien avoir entendu quand j'étais plus jeune ces histoires sur à 50 ans, la ménopause, les enfants qui s'en vont de la maison, tout ça, c'est quand même en gros déprime. Et moi c'est le contraire, vraiment le contraire. Donc je suis sûre qu'il y en a d'autres des comme moi et c'est trop bien. Et donc à celles qui galèrent un peu autour de 30, 40, tout ça, qui se posent plein de questions, franchement, laissez couler, ça peut être vraiment encore super mieux.
0: Hashtag je suis une femme de la cinquantaine. Oui, oui, oui, la cinquantaine, c'est l'éclat. Je confirme, je crois que moi aussi, je vis ma meilleure vie. Alors bon, côté ménopause, c'est pas complètement gagné, hein. Après 341 jours sans mes règles, eh bien, elles sont revenues. Alors pas longtemps, pas nombreuses, mais quand même la grosse loose. Le seul avantage, c'est que quand j'ai commencé à en parler au patron de mon bar préféré, il m'a offert à boire pour changer de sujet. Voilà, c'est quand même marrant les règles, hein. C'est un sujet qui ne concerne pas les hommes. En tout cas, bon, ils n'ont pas leurs règles, ça nous a pas échappé, mais ils sont souvent plus gênés que nous, les femmes, quand on en parle. Bref, revenons à notre brebis heureuse du jour. Bonjour Cécile.
1: Bonjour, je suis Cécile Duflo et je suis la directrice générale d'Oxfam France, une ONG qui agit contre les inégalités.
0: Et oui, vous le saviez peut-être déjà, Cécile Duflo est désormais directrice générale d'Oxfam France. Je dis désormais, mais ça fait déjà un petit bout de temps. Alors Oxfam, ça vient de Oxford Committee for Relief Famine, un comité de lutte qui s'est créé d'abord en Angleterre et qui s'est développé, qui a évolué, on va y revenir. Mais du coup, ne nous attardons pas trop sur le passé et regardons devant. Et devant nous, eh bien, qu'est-ce qu'il y a ? Devant nous, il y a la pauvreté, encore et toujours, et les inégalités qui explosent. Depuis 2019, la fortune des milliardaires français a augmenté de plus de 24 milliards d'euros, 13 millions d'euros par jour, s'il vous plaît. Dans le même temps, grosso modo, en France, plus d'un million de personnes ont-elles basculé dans la pauvreté, et principalement des femmes, une pauvreté qui dépasse aujourd'hui 15% de la population française. Alors, A plus B égale C. Plus il y a de très très riches, et bien plus il y a de très pauvres. Et plus il y a de richesses indécentes, et bien plus il y a de misère criante. Inégalité rime avec pauvreté, et c'est là que je reviens à la politique locale. Car partout, si on veut que l'inégalité régresse, autrement dit, que l'égalité progresse, et bien il faut qu'elle soit portée politiquement, cette égalité. Et c'est ça, un des messages forts d'Oxfam. Pour que les inégalités reculent, il faut le vouloir, il faut agir politiquement, et donc, bah, par exemple, localement, à l'échelle de nos villes, au quotidien, avec des solutions concrètes et créatives. La politique de la ville, c'est un des échelons de la lutte contre les inégalités sociales, climatiques et de genre. Et c'est de ça que j'avais envie de parler avec Cécile Duflo tout de suite dans Du Poil Sous les Bras.
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0: Je vous le disais à l'instant qu'on allait parler tout de suite des inégalités, mais en fait, juste avant, j'aimerais quand même savoir d'abord, mais qu'est-ce qui a amené Cécile Duflo chez Oxfam ?
1: Moi, j'ai un parcours un peu bizarre, en fait, pas très commun, parce que d'abord, j'ai fait des études, j'ai travaillé dans le privé pendant 10 ans, et donc j'ai pas du tout commencé par la politique, et surtout pas en étant collaboratrice d'élus. Donc vraiment, j'ai travaillé, et ça m'a beaucoup apporté, parce que c'est ce que je voulais aussi en arrêtant la politique. Et donc, après ces 10 années, je me suis engagée en politique, petit à petit, j'ai pris des responsabilités jusqu'à devenir secrétaire nationale des Verts, donc la chef du parti. À l'époque, je travaillais encore à temps partiel. J'étais secrétaire nationale et j'étais aussi salariée dans un groupe privé à temps partiel pendant 2 ans, 1 an et demi. Et ensuite, j'ai vécu de la politique à plein temps, en tout 7 ans, en étant ministre, en étant élue régionale et puis ensuite députée. Et quand j'ai perdu les élections, ce que j'avais anticipé parce que c'était assez prévisible, après l'élection d'Emmanuel Macron, je me suis dit, là, je fais autre chose. Je ne sais pas si je referai un jour de la politique ou pas, mais je voulais faire autre chose et je voulais retrouver un travail. Et c'est à ce moment-là que j'ai répondu à quelques annonces, mais à celle d'Oxfam qui proposait le poste de directrice générale. Et donc, on était 120 candidats. J'ai fait plein d'entretiens. Des entretiens en anglais, des tests psychotechniques, et j'ai été recrutée avec un choix du conseil d'administration qui était un choix qui était osé, hein, de recruter une ancienne femme politique avec une visibilité médiatique. Mais je crois qu'ils ont eu raison, je veux le dire, parce que ça va bientôt faire 8 ans, et je crois qu'il fallait 2 choses à Oxfam, à la fois plus de visibilité, donc là c'était un espèce de bon accord, je pouvais apporter une partie de ma notoriété à un sujet et à un projet qui m'intéressait, et puis aussi de la gestion d'organisation, parce que moi je pense que ce que j'ai appris au fil du temps, je le dis, c'est pas souvent facile pour les femmes de le dire, mais moi je pense que je suis une chef en fait, je sais diriger, ce qui veut pas du tout dire, au contraire d'ailleurs, de tout ce qu'on vit, donner des ordres, mais essayer de comprendre quels sont les bons moyens de mettre des gens à la bonne place et trouver les bonnes clés pour que tout le monde soit content à sa place et que l'organisation bouge. Et Oxfam a beaucoup changé depuis que je suis arrivée et me sens toujours aussi à ma place et alignée dans une organisation qui lie les questions sociales et les questions environnementales.
0: On sent qu'elle est épanouie, Cécile Duflo, chez Oxfam. Et pour être honnête, Oxfam, je ne connaissais pas trop avant que Cécile en prenne la tête. La notoriété et le réseau de Cécile Duflo ont, moi je le crois, beaucoup apporté à Oxfam. Alors pour autant, je me doute bien que parmi vous, auditeurs, auditrices, certains ne savent toujours pas bien ce qu'est Oxfam.
1: Alors Oxfam, c'est très connu dans certains pays, notamment en Grande-Bretagne, en Belgique par exemple. C'était moins connu en France, mais Oxfam France fait partie de la grande famille d'Oxfam International, avec la particularité que c'est une confédération, donc chaque association nationale est indépendante. Donc Oxfam France a une identité particulière. Et l'identité d'Oxfam France, c'est d'être née en 1989, au moment du bicentenaire de la Révolution française. Et le président de la République à l'époque, François Mitterrand, organise entre autres un G7, donc un sommet des 7 pays les plus riches, au sommet de la Grande Arche qui vient d'être inaugurée. Et un certain nombre de collectifs disent non mais en fait l'idéal des révolutionnaires, 200 ans après la Révolution française, c'est un idéal de solidarité entre les pays du Nord et les pays du Sud. Et il crée un appel qui s'appelle Agir ici pour un monde solidaire, et c'est ça qui va devenir Oxfam France. Donc dans son ADN, dans son identité, il y a vraiment cette idée de la solidarité entre le Nord et le Sud qui a évolué vers la lutte contre les inégalités avec une forte dimension environnementale, climatique, parce que ce qui aggrave les inégalités, c'est 2 choses, c'est la crise climatique et c'est le fait des inégalités millénaires entre les hommes et les femmes. Donc voilà, c'est les 3 sujets qu'Oxfam lit avec 2 modes d'action sur le terrain. On a des collègues qui font du travail humanitaire pour les populations qui sont victimes de catastrophes naturelles ou de conflits, mais on a aussi tout un tas de projets de développement dans les pays du Sud, notamment autour des communautés de femmes, de l'agroécologie en particulier, mais pas seulement, il y a aussi de l'étuvage de riz par exemple, tout un tas de projets qui permettent de donner à ces communautés les moyens de construire leur propre avenir, et tout ça, ça fonctionne grâce à des dons. Puisque Oxfam a aujourd'hui 67 000, presque 70 000 donateurs qui, chaque mois ou une fois par an, nous donnent de l'argent pour qu'on puisse fonctionner et puis soutenir tous ces projets partout dans le monde.
0: Vous l'aurez compris, Oxfam est un mouvement citoyen au service de la lutte contre les inégalités et la pauvreté. C'est une association, loi 1901, d'intérêt général, une organisation qui s'active à chercher des solutions durables dans 85 pays pour mettre fin donc aux injustices qui engendrent la pauvreté. Mais comment on mobilise justement ce pouvoir citoyen localement pour agir parfois à l'autre bout du monde ? Est-ce qu'avec la pauvreté qui s'accroît en France, cet objectif de solidarité internationale est toujours bien compris par la population?
1: Alors d'abord 2 choses. Oxfam, historiquement, on a moins au tout début en France, l'idée c'était quand même de faire bouger les choses en Europe et en France, c'est-à-dire de dire qu'est-ce que nous on fait, notamment on fabrique des armes, ou on subventionne un certain nombre de produits agricoles et du coup on désorganise totalement l'agriculture des pays du Sud. Donc qu'est-ce qu'on fait nous et qu'est-ce qu'on pourrait faire différemment pour pas nuire aux pays du Sud. C'était plutôt ça au départ la logique. Donc il y avait vraiment le fait de s'intéresser à ce qu'on faisait nous. Et aujourd'hui, on a beaucoup travaillé parce que le sous-entendu de ça, c'était de dire aussi nous on est sympa et on aide les pauvres gens du Sud, qui avaient un côté un peu colonial et un peu surplombant. Donc ça, pour le coup, on s'est débarrassé de cette logique depuis très longtemps. Le siège, enfin c'est même si c'est toujours un combat de déconstruction de sa pensée, le siège d'Oxfam International, il est à Nairobi au Kenya, il n'est plus à Oxford en Grande-Bretagne depuis presque 10 ans maintenant. Et... pour nous, ce qui est important, c'est justement de partager les mêmes valeurs dans tous les pays. Donc la lutte contre les inégalités, elle existe aussi en France. Et Oxfam France, on travaille au service et avec nos collègues de tous les pays du monde, mais on travaille aussi sur la France. On a publié un certain nombre de travaux sur, et d'alertes, notamment sur l'aggravation des inégalités en France. Le premier document vraiment très clair, c'est au moment de juste après l'élection d'Emmanuel Macron, où on dit vers un quinquennat des inégalités en analysant le projet de loi de finances de l'époque. Et en fait, bah, on avait raison parce que l'INSEE a montré qu'on n'a jamais eu autant de pauvres en France qu'aujourd'hui et que les plus riches des plus riches n'ont jamais été aussi riches. Donc oui, les inégalités se sont aggravées. C'était prévisible quand on regardait les choix politiques. Donc nous, on travaille aussi sur la France. Ce qui ne veut pas dire qu'on ne promeut pas la solidarité et qu'on ne pense pas cette vision de la lutte contre les inégalités dans une vision internationale. Bien sûr qu'il y a un repli, il y a peut-être en termes de valeur une moins grande évidence, c'est-à-dire que pendant des années, critiquer le fait de sauver des gens qui se noyaient dans la mer Méditerranée, c'était absurde. Là, il y a eu quand même l'émergence d'un discours tout à fait négatif, mais ce n'est pas parce que ce discours émerge qu'on ne doit pas le contrarier, voire le combattre, ce qu'on fait, mais on doit aussi se mêler de ce qui se passe chez nous. Donc en fait, c'est vraiment Oxfam essaye d'équilibrer ses approches entre chez nous et la solidarité avec les autres pays.
0: Macron avait promis, rappelez-vous, de s'occuper des inégalités. Alors, en un sens, il s'en est occupé, il les a renforcées. Voilà, il a fait très exactement l'inverse de ce qu'il faudrait faire pour avoir une société plus juste. Pour autant, ça me questionne souvent d'essayer de comprendre pourquoi une partie de la population préfère blâmer les pauvres plutôt que s'en prendre aux ultra-riches qui piétinent tout le monde. Et c'est embêtant, cette incompréhension, parce que si on veut, comme Oxfam, lutter contre les inégalités, il faut peut-être d'abord que tout le monde soit bien d'accord sur d'où proviennent ces inégalités, sur ce qui les engendre, ce qui les produit.
1: D'abord, si on pose la question aux gens de façon précise, ils partagent assez largement l'idée qu'il faut lutter contre les inégalités. Ce qui est vrai, c'est qu'on a du mal à se représenter l'immensité de certaines richesses. On a 1 million d'euros, 2 millions d'euros, allez, même 10 millions, on voit à peu près ce que c'est. Mais en fait, 1 milliard, 10 milliards, c'est, ça n'a rien à voir. Et je raconte souvent cette histoire pour que les gens visualisent. Si je te donne 1 euro toutes les secondes, comme ça, bim, 1 euro, 1 euro, 1 euro, il va falloir 12 jours pour que tu sois millionnaire. Pour que tu sois milliardaire, il faut que je continue comme ça, 1 euro, 1 euro, 1 euro pendant 32 ans. Donc la différence entre millionnaire 12 jours et milliardaire, c'est 32 ans avec 1 euro par seconde. Donc il faut se rendre compte de l'énormité et du coup de tout ce qu'on pourrait faire si on partageait un peu mieux cette hyper fortune. Parce que ce qui est sûr, c'est qu'on ne ruinerait pas les milliardaires. Il n'y a aucune chance. Nous, ce qu'on demande, c'est un peu plus de justice, voire beaucoup plus de justice, sans dire qu'on va tous être pareils. C'est pas du tout ça notre propos. Mais c'est de dire, là, on a atteint des seuils d'inégalité qui sont pas acceptables. Et oui, notre sujet, c'est la pauvreté. C'est-à-dire que le vrai sujet, c'est que, et ça a été montré pas seulement par des ONG, mais par le Fonds mondial international, par la Banque mondiale, le meilleur moyen de lutter contre la pauvreté, c'est de réduire les inégalités. C'est pas la croissance économique, par exemple, ce qu'on a cru pendant très longtemps. Et donc ça, bah c'est évidemment, ça contredit totalement une espèce de mythe qu'on appelle le ruissellement, c'est-à-dire que plus les riches vont être riches, plus ça va dégouliner sur les autres. C'est le contraire. Plus ils sont riches, plus ça remonte vers eux. Et donc, bah ça, il faut en faire à la fois prendre conscience, donner les outils. C'est ce que nous, chez Oxfam, on appelle le pouvoir citoyen, parce qu'on pense que tous les gens ont une partie de la solution et qu'on est bien plus nombreux, sur les 67 millions que nous sommes, à être favorables à davantage de redistribution, à davantage de justice. Il faut juste être conscient qu'on peut exercer ce pouvoir, soit en étant élu, soit en votant, mais aussi au quotidien, en parlant avec ses élus, en signant des pétitions. Il y a plein de moyens d'agir dans le débat pour faire bouger les choses.
0: Ce n'est pas la croissance économique qui réduit les inégalités. Pourtant, c'est ce que nous rabâche à longueur de temps une frange non négligeable de dirigeants politiques pour nous faire accepter leurs mesures soi-disant d'aide à la croissance. Alors non, pour réduire les inégalités, il faut d'abord commencer par arrêter ce mythe de la croissance et de l'argent qui ruissellera et qui s'appelle Oriot, justice sociale. Non, c'est pas ça la justice sociale. Oxfam, qui est plus pragmatique que certains politiques, propose des solutions pour ici, maintenant, là, chez nous en France. Par exemple, une taxe sur les voyageurs aériens fréquents. Avec une recette estimée à 2,6 milliards d'euros. Ou l'extension du malus auto pour les grosses voitures très polluantes, comme les SUV. Recette estimée 1,5 milliard d'euros. Oxfam propose aussi une taxe sur la publicité, par exemple, ça ferait pas de mal. Et c'est toujours pour réduire les inégalités que cette organisation a publié 3 rapports pour des villes solidaires, féministes et adaptées au changement climatique.
1: Alors, ce qui est sûr, c'est que cette fois-ci, en fait, Oxfam, on s'occupait des questions internationales, des questions nationales, et là, on s'est dit, parce que ça fait un petit moment qu'on travaille sur ces sujets-là, on a organisé ce qu'on appelle l'Oxfam Tour, en allant dans un certain nombre de toutes petites villes, on s'est dit, en fait, un certain nombre des valeurs qu'on défend et des mesures qu'on porte peuvent être mises en œuvre au niveau local. Et donc, on a regardé les politiques qui se faisaient sur 3 champs qui sont pour nous importants, les politiques féministes et d'égalité entre les hommes et les femmes, les politiques d'adaptation au changement climatique, parce qu'en France, il y a un gros sujet autour de cette question. On est un des pays d'Europe les plus menacés par le changement climatique. Et enfin, un dernier sujet sur les questions de lutte contre la pauvreté, de justice sociale. Et donc, on a regardé les mairies qui avaient fait des politiques qui marchaient, indépendamment de leurs étiquettes. On a aussi des mairies, on n'est pas une ONG de gauche au sens où on se met pas une étiquette, mais nous, on défend la justice sociale et l'adaptation au changement climatique. Et là, quand on regarde ça, y a des mairies de toutes les étiquettes qui ont fait des choses qui sont intéressantes. Le but de ces rapports, c'est de montrer ce qui se fait de bien, de dire ce qu'on pourrait faire, pour que ça puisse inspirer d'autres élus. Et surtout, que ça puisse permettre que les citoyens, les électeurs et les électrices puissent engager un dialogue avec leurs élus en disant « Mais regardez, dans telle ville, ils font ça, pourquoi nous, on le fait pas ?» Et ça, ça a bien marché. C'est-à-dire qu'il y a vraiment eu une mobilisation autour de ces 3 thématiques au niveau local. Parce que souvent, on a l'impression de se dire, en fait, la politique, soit tu vas sur les listes et tes candidats, etc., soit tu t'en occupes pas, tu peux juste voter. En fait, non. Il y a aussi la possibilité d'avoir cette espèce de dialogue citoyen avec les candidats et avec les élus. C'est ce qu'on a fait à l'occasion de ces élections municipales. Et donc, si les gens qui nous écoutent sont intéressés, parce que là où c'est intéressant, c'est que ça ne s'arrête pas au moment des élections. Maintenant, ils sont élus, donc ils vont mettre en œuvre des politiques. Donc, on peut toujours avoir ces échanges avec les élus. Ces rapports, ils sont sur le site d'Oxfam France et tous nos rapports, de façon générale, ils sont gratuits. On peut les télécharger, on peut les lire en ligne. Le site, c'est www.

0: efficace et réplicable. Alors voilà, j'imagine que vous voulez des exemples de ces initiatives. Je me tourne vers Cécile. Quoi dire? Quel exemple donner?
1: Alors il y a plein de choses dans ces rapports, donc c'est un peu frustrant de citer, voilà, de citer que quelques exemples, mais par exemple on a mis en lumière qu'à Grenoble ils ont créé des espaces intergénérationnels dans le cadre de leur plan communal de santé pour accueillir des personnes fragiles pendant les pics de chaleur, notamment les personnes âgées et les jeunes enfants. Donc il y a un endroit à proximité, qu'on sache, dans lequel on peut aller passer du temps pour se mettre à l'abri des très fortes chaleurs. Mais il y a aussi tout le travail qui a été fait par exemple par un certain nombre de communes avec la taxe sur les logements vacants, à la fois pour remettre en location les logements, mais aussi pour éviter d'artificialiser les sols en construisant des nouveaux bâtiments, alors même qu'il y a des bâtiments qui sont vides. Donc voilà deux exemples, mais il y en a d'autres, hein, notamment tout le travail qui a été fait sur ce qu'on appelle la désimperméabilisation, c'est-à-dire que le vrai sujet, c'est de laisser l'eau rentrer dans les sols et se stocker pour éviter les inondations, mais aussi pour permettre de rafraîchir notamment les villes, avec la recréation de parcs, avec le fait de remplacer des parkings qui étaient des dalles de bitume par des zones qui sont arborées ou végétalisées avec des sols qui sont perméables à l'eau. Donc il y a plein de choses qui peuvent être à la fois très techniques, mais qui ont un impact très direct.
0: Dans les rapports d'Oxfam, pour des villes solidaires, adaptées au changement climatique et féministes, tout n'est pas technique. Il y a plein de trucs et astuces, des mesures pour lesquelles on se dit « Ah mais oui, non mais bien sûr, mais pourquoi on n'y a pas pensé avant ?» Il y a des mesures assez consensuelles. En tout cas, beaucoup de mesures qui sont très simples à mettre en place. Il suffit de le décider, en fait.
1: Oui, par exemple, sur la question de comment on regarde les politiques d'égalité femmes-hommes, juste au moment où on met en place une politique, n'importe quoi, on regarde l'impact que ça a pour les hommes et pour les femmes. Est-ce que tel lieu, il est plus fréquenté par les hommes que par les femmes? Et du coup, bah, comme ça, on se rend compte quelle part du budget va en direction des hommes et quelle part du budget va en direction des femmes. Parce que la question de l'égalité femmes-hommes, c'est très simple. Si on ne regarde pas, on ne voit pas. Donc il faut compter les femmes, il faut compter ce que ça a comme impact pour vérifier qu'on n'est pas dans une approche totalement inégalitaire. Et ça, ça ne coûte pas d'argent. Hein. D'avoir un budget genré, de regarder l'impact, ça ne coûte rien du tout. C'est juste une sorte de réflexe.
0: Mais c'est bien sûr, hein, le budget genré, c'est comme le budget vert. Vous savez, le budget vert, c'est de classer les mesures qu'on prend en fonction de leur impact environnemental. Et c'est vraiment bien de pousser vos mairies à établir ce budget vert pour bien comprendre si l'argent investi par la ville va dans le bon sens. Voilà. Et c'est pareil avec le budget genré.
1: Et quand on réfléchit budget vert et adaptation au changement climatique, on fait surtout des économies, en fait. Parce que faire aujourd'hui des équipements ou des aménagements qui ne seront pas adaptés à l'évolution de notre climat, ça va être très coûteux. C'est une approche qui est une approche très rationnelle pour les finances publiques de la commune aussi. En fait, ce qui est intéressant, c'est que c'est plutôt bénéfique dans toutes les directions. On voit l'effet permet d'économiser de l'argent public dans une période où il n'y a pas abondance non plus d'argent public. Donc c'est intéressant, y compris pour les habitants, y compris pour ceux qui prennent la question de la politique locale uniquement par le prisme de savoir combien ils vont payer d'impôts locaux, c'est aussi intéressant de le prendre sous cet angle-là.
0: Alors Cécile Duflo prenait comme exemple d'initiative locale intéressante le budget genré. Évidemment, ça me donne envie de parler un peu plus du rapport d'Oxfam pour des villes plus féministes. Je cite un extrait. Même sans tout pouvoir, une mairie peut inclure plutôt qu'exclure, protéger plutôt qu'ignorer et combattre les inégalités plutôt que les reproduire. Voilà, Oxfam réalise un gros boulot d'observation sur l'égalité homme-femme dans les villes. Et note, par exemple, la faible féminisation du pouvoir local. Seulement 25% des postes clés de pouvoir à l'échelle locale sont occupés par les femmes. Hein, seulement 20% de mairesses. Seulement 12% de présidentes d'intercommunalités. Et la plus mauvaise note, c'est pour la Corse, avec 11,7% de mairesses. Alors je vous donne là des chiffres qui sont les chiffres de la mandature passée. Hein, je n'ai pas eu le temps de me pencher sur les nouveaux chiffres. Mais je le redis, l'égalité pour progresser doit être portée politiquement. Si vous êtes une femme, a priori, vous comprenez un peu mieux ce que c'est d'être une femme. Donc il faut des femmes à des postes de pouvoir en politique pour porter

0: ces mesures progressistes.
1: Exactement, et il faut qu'on ait des femmes partout. D'ailleurs, on a vu que si on regarde au-delà des maires, il n'y a que 33% des premiers adjoints qui sont des femmes. Donc là, on va faire le bilan, parce que chaque année, désormais, on sort un index de la féminisation du pouvoir en France. Je pense qu'il y a un peu de recul sur les grandes villes, hein, parce qu'il y avait plus de femmes maires. Mais oui, bien sûr que c'est... D'abord, c'est normal, parce qu'il y a autant d'hommes que de femmes. Et ça, c'est le grand débat sur la loi, sur la parité, dont... Là, on vient de vivre la dernière étape, hein, parce que les petites communes, cette loi ne s'appliquait pas. Et d'ailleurs, on a encore entendu des trucs un peu fous en disant « Non, mais les femmes, elles ne veulent pas s'engager. » Finalement, là, il y a des femmes, il y a des listes paritaires absolument partout. Donc, on les a trouvées, en fait. C'est juste qu'elles ne se précipitent pas pour être candidates, contrairement à certains hommes. Donc, c'est ça qui fait la différence. Mais oui, avoir une diversité dans les élus, c'est très précieux dans la manière d'appréhender les politiques publiques. C'est une évidence. On parle de diversité... de genre, de diversité de connaissances et de rapports au monde, mais aussi de diversité d'âge. Hein. Si on n'a que des retraités, bah, c'est vrai qu'ils ne vivent pas la ville de la même manière que si on n'a que des parents d'élèves. Donc vraiment, moi je suis... Et l'histoire de ma vie m'a montré que plus on est dans des organisations qui accueillent la diversité, plus on est robuste en fait, parce qu'on ne passe pas à côté d'un pan de l'histoire.
0: J'aime beaucoup, moi, ce terme de robuste. Ce qui est robuste, c'est quelque chose qui va persister, qui va durer. La nature est très robuste. Et il vaut mieux des organisations robustes sur lesquelles on peut s'appuyer, des forces solides qui s'adaptent. Voilà. Alors, parmi les idées politiques féministes, il y en a une aussi dont j'avais envie qu'on dise un mot, c'est l'EGA. Conditionnalité, qui vraiment, à mon sens, pourrait faire changer les choses en profondeur.
1: Alors, l'EGA conditionnalité, c'est quelque chose d'intéressant. On a vu récemment que les aides aux entreprises, c'était le principal budget de dépenses de l'État. C'est-à-dire que l'État donne beaucoup d'argent aux entreprises. Il peut très bien le conditionner. Il le fait, par exemple, au fait qu'elle a des finances saines. Ça semble évident qu'on ne va pas donner des millions d'euros à une entreprise qui est en cessation de paiement. Ben, on peut tout à fait imaginer que ce soit la même chose avec des éco-conditionnalités en disant on ne peut donner ces aides qu'à des entreprises qui s'engagent dans la transition de leur modèle pour être conformes à l'accord de Paris, mais aussi on peut mettre dans les conditions le fait que hommes et femmes soient considérés de la même manière et que par exemple il y ait une politique de rattrapage de salaire des femmes qui historiquement sont moins payées que les hommes, mais toujours aujourd'hui dans un certain nombre d'entreprises à compétences égales, expérience égale, niveau de diplôme égal, sont pas payées pareil. Et donc ça, bah, typiquement, si on dit en fait, si vous respectez pas cette condition-là, vous n'êtes pas éligible aux aides, ça va faire bouger les entreprises. Donc ce qu'on essaye de montrer, c'est les outils de la puissance publique qui peuvent être efficaces pour faire reculer pour les inégalités, notamment les inégalités entre les femmes et les hommes. Oui, on a des outils qui peuvent être efficaces.
0: Certaines villes sont déjà fortement engagées pour l'égalité homme-femme. Lyon, Paris, Bordeaux ont été pionnières, par exemple, dans la budgétisation sensible au genre, pour que l'argent public bénéficie autant aux femmes qu'aux hommes. Ris-Orangis, elle, a mis en place un statut municipal pour les familles monoparentales. Nancy, Clermont, Clermont-Ferrand et Rochefort ont ouvert des maisons des femmes et de l'égalité pour l'accueil notamment des femmes qui subissent des violences sexistes et sexuelles. Donc voilà, il y a des volontés politiques dans certaines villes. Et là où il y a une volonté politique, eh bien les politiques publiques suivent. Et il y a vraiment des propositions innovantes qui émergent.
1: Alors, des initiatives innovantes, ça peut ensuite devenir se généraliser. C'est un peu le but, en fait. Celles qui sont innovantes et qui marchent, c'est pas qu'on reste avec que des innovations à droite à gauche en disant « Ah, on fait un truc super pendant 2 ans ». Non, non, non, c'est que ça se généralise. Je vais donner un autre exemple d'un combat qu'on a mené sur le fait que les impôts ne soient pas inéquitables. Jusqu'à il y a peu, quand vous divorciez et que vous avez des enfants, si vous recevez une pension alimentaire, vous deviez la déclarer dans vos impôts comme un revenu supplémentaire. Et l'autre parent, spoiler, en général, le parent qui reçoit, c'est la mère, et le parent qui donne la pension alimentaire, c'est le père, lui, il le déduisait de ses revenus. Comme si, en fait, financer la vie de ses enfants, c'était déductible de ses impôts. Ce qui est un peu aberrant, en fait, parce que quand le couple vit ensemble, on ne déduit pas ce qu'on donne à son enfant pour manger. Et puis surtout, quand on regarde les montants, on parle de 200 euros, 300 euros par mois, ce n'est pas du tout le prix que coûte, entre guillemets, un enfant. Donc, de fait, la manière dont était designé le système d'imposition accentuait les inégalités entre les femmes et les hommes. Il était sexiste, au sens littéral du terme. Donc ça, on peut le faire changer en disant, en fait, c'est pas normal que les femmes payent des impôts en plus sur l'argent qu'elles reçoivent pour élever les enfants.
2: Et ça, on peut le faire changer au niveau local, par exemple ?
1: Alors, ça, on ne peut pas le faire changer au niveau local, mais on peut réfléchir, par exemple, à des tarifs différenciés pour la cantine, pour les activités périscolaires. On sait très bien que c'est souvent les femmes qui assument et que, après un divorce, les femmes s'appauvrissent, les pères retrouvent leur niveau de vie en 2 ans et le dépassent ensuite. Donc, pourquoi ? Parce que les femmes ont la charge des enfants. Après, c'est un grand plaisir aussi de s'occuper de ses enfants. Moi, je veux le dire, parce que souvent, on le met. Mais en revanche, bah, si on veut avoir une politique juste et équitable, il faut prendre en considération le fait qu'effectivement, être une femme seule qui élève ses enfants, c'est plus compliqué. C'est plus compliqué financièrement, c'est plus compliqué à plein d'aspects, y compris pour la garde des enfants, et qu'on peut imaginer, par exemple, d'avoir des possibilités pour que ces femmes puissent souffler, puissent avoir des moments à elles, des moments où elles ne sont pas obligées d'être tout le temps avec leurs enfants. Parce que c'est déjà plus difficile d'élever seul un enfant, parce qu'un enfant, même 86 cm de chair humaine, ça peut bien faire péter les plombs. Et quand on est deux, que ce soit d'ailleurs le vrai parent ou une autre personne, ça met un peu de triangulation, ça met un peu d'air dans la relation avec les enfants. Être à 100% tête à tête avec ses enfants, avoir tout en charge, à la fois les câlins, les devoirs, la police, etc., ça peut être un peu épuisant. Et donc laisser les femmes et les mamans pouvoir avoir du temps pour elles et pour respirer, ça aussi, ça peut être une politique locale.
0: Un autre point intéressant quand on parle de ces exemples de politiques publiques innovantes, c'est qu'elles sont, dans leur immense majorité, tout à fait réplicables ailleurs, n'est-ce pas Cécile ?
1: Oui, il y a plein de politiques publiques qui peuvent se décliner partout. Et d'ailleurs, je pense qu'il y en a souvent certaines qui, si elles ne sont pas mises en œuvre, c'est exactement comme ce que tu disais tout à l'heure, parce qu'on n'y pense pas, parce qu'il n'y a pas eu de femme à ce poste-là, parce que ça ne semble pas être une priorité. Mais s'il y a des citoyens ou des citoyennes qui poussent pour que ça existe, ben, les élus peuvent être tout à fait OK en disant ben, « Regardez, ça marche dans telle et telle commune, donc il n'y a pas de raison que ça ne marche pas ici aussi. » Et c'est vrai. Et pareil entre les tailles de communes. En fait, il y a des choses qui marchent dans des grandes collectivités, puis on va se dire « Ah ben ouais, mais ça, c'est que pour les grandes villes. » En fait, on peut adapter des politiques pour qu'elles soient tenables au niveau local ou intercommunal. Donc, et à l'inverse, il y a des innovations qui sont faites dans des toutes petites communes et qui sont très intéressantes, très intelligentes et que les grandes villes auraient intérêt à utiliser.
0: Alors tout comme entre des grandes villes et des petites villes, il y a des différences, eh bien entre des communes très denses de milieux urbains par exemple et des communes rurales, il y a aussi des similitudes et des problématiques spécifiques qui diffèrent.
1: Oui, bien sûr, parce que par exemple, dans les politiques d'adaptation au changement climatique, les grandes villes, elles n'ont pas les mêmes enjeux, notamment, le problème c'est souvent la présence très minérale, le fait qu'il y ait beaucoup de bâtiments, donc ça crée beaucoup de chaleur, donc ça ajoute à la chaleur lors des pics de chaleur, mais elles peuvent avoir des réponses en termes de transport qui vont être très différentes de ce qui se passe dans les zones rurales. Donc il y a la réplicabilité, mais il y a aussi l'adaptabilité des politiques en fonction du lieu, de la taille. Mais une petite commune rurale, elle peut aussi s'inspirer de ce que fait une autre petite commune rurale. Enfin, une petite commune rurale du fin fond de la Drôme peut s'inspirer d'une petite commune rurale du fin fond de la Picardie. Donc il y a plein de liens qui peuvent se tisser. Mais je le dis, il y a des politiques publiques parfois qui ont été inventées dans des toutes petites communes et qui ont été utilement déclinées dans des grandes villes.
0: Alors, Cécile Duflot le précisait tout à l'heure, ces initiatives positives pour des villes durables et solidaires sont portées par des municipalités de tous bords. J'ai quand même envie de préciser qu'il y a un bémol. D'accord pour dire qu'il y a du bon à gauche, comme à droite aussi parfois, mais il y a quand même des branches politiques qui font preuve, en tout cas une branche politique qui fait preuve d'un désintérêt chronique pour les droits des femmes, c'est le Rassemblement National. Et je cite un exemple du rapport d'Oxfam. ouvrez les guillemets, le Rassemblement national n'est pas un allié des droits des femmes et le bilan des maires sortants en témoigne. À Perpignan, il existe des élus en charge de l'histoire du Roussillon, des relations avec la Fourrière ou encore plusieurs élus au stationnement, mais aucun n'est spécifiquement chargé de l'égalité homme-femme. Je pense qu'on peut dire que l'extrême droite, et l'extrême droite ça démarre de plus en plus tôt à droite, hein, je mets les LR, une bonne partie des LR hein, dans l'extrême droite ne joue pas dans le camp des femmes.
1: Clairement, on a regardé ce que faisaient les unes et les autres, et c'est vrai que quand on regarde les communes du Rassemblement National, on voit bien que sur des sujets qui sont pour nous des sujets essentiels, et notamment sur l'égalité homme-femme, il y a vraiment soit des reculs, soit une absence totale de politique. Mais aussi sur les questions climatiques, hein, la commune de Moissac, par exemple, elle a refusé de sortir une parcelle qui est très inondable d'une zone constructible, alors même que l'autorité environnementale l'avait conseillé, hein, donc en s'asseyant sur le risque, alors qu'on sait que les inondations et l'aggravation des inondations, à la fois en termes de fréquence, il y en a plus souvent, et d'intensité, elles sont plus importantes. C'est une des conséquences en France du changement climatique.
0: Des villes féministes, solidaires, résilientes, ça marche ensemble. Lors de la mandature passée, un tiers des grandes villes n'avaient pas d'élus en charge de l'égalité de genre et du droit des femmes. Toulon était parmi les très mauvais élèves et j'ai pas l'impression que ça va s'améliorer par là-bas. On verra, affaire à suivre. Alors après les municipales, la prochaine échéance, ça ne vous aura pas échappé, ce sont les présidentielles de 2027 qui arrivent à grands pas. Est-ce que là aussi, Oxfam a un plan, dirais-je ?
1: Alors en fait, ce qui est sûr, c'est qu'on ne peut pas faire une politique solidaire aujourd'hui qui ne prend pas en compte les enjeux climatiques, parce que les plus vulnérables, ce sont les plus pauvres, et la crise climatique va aggraver la pauvreté et la précarité. C'est-à-dire que si vous avez une maison qui se fissure, bah, si vous êtes très riche, vous pouvez la réparer. Si vous êtes pauvre, vous n'allez pas pouvoir la réparer et puis vous allez vous retrouver en plus sans logement. Donc on voit bien que ça accentue les inégalités. Donc c'est pour ça qu'il faut lier ces différentes politiques de la même manière que si on veut avoir une réponse à la hauteur en matière climatique, par exemple sur l'évolution des transports, bah, si on n'est pas sensible aux conséquences sociales que ça crée, bah, on aboutit à ce qui s'était passé avec les gilets jaunes ou avec d'autres épisodes où on dit aux gens bah, débrouillez-vous, en fait on va juste augmenter le prix du pétrole, mais les gens qui sont partis habiter loin de leur travail parce que le logement était trop cher, ils sont dépendants de leur voiture, c'est totalement injuste et même parfois insupportable et financièrement de pouvoir tenir la distance. Alors c'est sûr qu'on a un plan pour 2027, parce que pour nous ce qui est important aussi, c'est de voir où et comment s'organise le débat politique. Si je regarde le débat sur le projet de loi de finances de l'année dernière, là, de 2025, on a parlé beaucoup de la taxe Zuckmann, donc la taxe qui n'est pas vraiment une taxe en fait, c'est une sorte de plancher pour que les super milliardaires ne payent pas moins d'impôts en pourcentage de leurs revenus que tous les Français. Ce qui est, comme ça me semblerait quand même un peu évident. D'ailleurs, l'immense majorité des Français, de tous les soutiens de tous les partis d'ailleurs, sont favorables à cette taxe. Mais l'année d'avant, on avait eu un débat vraiment pourri autour de l'aide médicale d'État, c'est-à-dire le fait de financer des soins de santé pour les gens qui sont en situation irrégulière, dont on sait que c'est une politique de solidarité et de valeur, mais c'est aussi une politique de santé publique, parce que si vous laissez des gens être malades, en fait, vous rendez toute la population malade. Mais c'était un débat vraiment pourri, en plus, sur des tout petit montant, rien à voir avec ce que rapporterait la taxe Zuckmann. Et donc, si on arrive à installer le débat politique autour de la taxe Zuckmann, bah, c'est pas du tout le même climat de débat politique, il est autour de la justice sociale, que si on fait celui sur l'AME, où en fait c'est un débat raciste. Donc on voit bien que ce travail qu'on peut faire de notre côté, nous, organisation de la société civile, c'est de mettre un certain nombre de sujets dans le débat public. Et c'est ce qu'on va essayer de faire pendant l'année qui vient.
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1: Ce que j'ai envie de rajouter là, c'est que quand même on est dans un moment où on peut avoir le sentiment que tout nous échappe. Enfin, la situation internationale, elle est quand même très compliquée. Ce qui se passe toujours en Ukraine, au Moyen-Orient, des dirigeants internationaux comme Trump qui mettent le monde à feu et à sang au sens littéral. Et en France, une situation politique qui n'est pas facile non plus. Donc on peut avoir deux tentations, un ou d'être un peu désespéré ou de vouloir se replier sur juste autour de soi en se disant bah ça je maîtrise. Et moi je pense qu'il faut résister contre cette forme de désespérance ou de repli. Et ce que j'ai vu dans l'histoire de ma vie, parce que j'ai effectivement été aux manettes, avec élu, avec du pouvoir, c'est qu'en fait on peut faire changer les choses. Moi, une de mes grandes fiertés, c'est l'encadrement des loyers. Donc en 2013, on fait revenir l'encadrement des loyers. Depuis 1986, il y avait une dérégulation totale des loyers. Ça a été compliqué, hein, ça a été un peu intense, mais de fait ça marche. Et donc il y a plein de choses qu'on pourrait faire. Donc moi, je fais vraiment pas partie des gens qui croient qu'il y a une fatalité dans un certain nombre de décisions. Au contraire, on a beaucoup plus de pouvoir de faire bouger les choses que ce qu'on croit. Et une grande partie de l'énergie de ceux qui veulent pas que les choses changent est employée justement à essayer de nous démoraliser ou de nous faire abandonner le terrain. Donc à tous les gens qui m'écoutent et qui se sentent un peu blasés ou impuissants, je leur dis non. Et je l'ai dit tout à l'heure, hein, quelques 53 milliardaires en France, 67 millions d'habitants. Franchement, on gagne.
0: Alors si vous aussi, vous rêvez que votre ville devienne pionnière dans la lutte contre les violences faites aux femmes, exemplaire sur l'égalité homme-femme, ou qu'elle se distingue par des objectifs ambitieux pour lutter contre la pauvreté des femmes, par exemple, ou tout ça à la fois, eh bien, lisez, relisez, partagez les rapports d'Oxfam pour des villes solidaires et engagées contre le changement climatique, et donc des villes forcément féministes, parce que sans égalité entre les hommes et les femmes, point de solidarité, point de résilience, point de salut. En France, je vous le rappelle, Philippe Janicot, mis en examen pour 4 viols, a, malgré cela, été réélu le 15 mars à Boisseuil, près de Limoges. En France encore, les violences envers les femmes persistent. Un viol ou une tentative de viol toutes les 2 minutes. Oui, toutes les 2 minutes. En France, la montée des masculinismes est extrêmement importante. Alors moi, j'ai envie de demander à Cécile Duflot, bon, est-ce qu'on va te revoir en politique ?
1: Moi, je fais partie des gens qui n'aiment pas dire toujours ou jamais, parce que j'ai vu tellement de gens dire des trucs comme ça et faire le contraire que ça m'a vaccinée. Donc, je suis plutôt plus très réservée, justement parce que j'ai trouvé les gens se ridiculiser et j'ai pas envie de me ridiculiser. Il n'y a pas d'évidence non plus. Ce qui est sûr, c'est que et j'ai écrit un livre sur le sujet qui s'appelle Gagnon, qui est sorti il y a quelques semaines. C'est que je pense que tout le monde doit se mobiliser pour 2027, que c'est pas une élection comme une autre, que là notre pays il hésite un peu avec l'extrême droite et que ça ce serait dramatique. Donc y compris les gens qui sont pas dans le champ politique traditionnel comme moi, on doit pouvoir faire peut-être différemment de ce qu'on a fait. Et puis j'avais jamais prévu de devenir ministre quand j'étais jeune, hein, même quelques mois avant. C'était faisait pas partie du tout des évidences et c'est arrivé, donc je dis pas que ça pourra pas réarriver. Ça a été très satisfaisant, c'était une très belle expérience de ma vie. J'avais fait de la politique dans un parti et je crois que j'étais très fatiguée de ça. J'étais plus tellement sûre que vraiment j'étais utile. Et ces 2 ans comme ministre du logement, ça a changé ma vie parce que je me suis dit d'abord, une fille comme moi venue de nulle part, c'est-à-dire du fin fond de la Seine-et-Marne, peut devenir ministre, donc ça veut dire que c'est possible, c'est pas réservé à quelques-uns. Et la deuxième chose, c'est que on a fait des choses et des choses que je crois utiles pour plein de gens. Et donc ça m'a aussi en fait presque réconciliée avec la politique. Donc je m'en suis éloignée parce que pour le coup, j'ai traversé une époque qui était une époque avant MeToo, qui était très violente à l'égard des femmes, et en particulier des jeunes femmes, et en particulier des jeunes femmes écologistes. Donc je pense que je m'en étais pris plein la tête, et que moi, je voulais pas devenir une vieille femme cynique, frustrée, un peu dégoûtée. Donc je reviens à ce que je disais tout au début. Je pense que je suis très renourrie, je suis vraiment très équilibrée, très bien, très sereine. Et peut-être que c'est ça qu'il faut pour faire de la politique. Donc peut-être que j'en referai et peut-être pas. Peut-être que je ferai totalement autre chose. Je pense que personne n'est totalement indispensable. Mais moi, peut-être qu'au vu de cette expérience, je peux être utile et que ce serait dommage de ne pas l'utiliser. Donc c'est dans cet entre-deux que je suis au moment où on se parle, c'est-à-dire au printemps 2026.
0: Qui vivra verra ce qui se passera en 2027. Une chose est sûre, Cécile Duflot ne pense pas à la présidence tous les matins en se rasant comme d'autres. D'ailleurs, se rase-t-elle tous les matins? Je ne crois pas, non. Que pense-t-elle de ses poils par ailleurs?
1: Alors les poils, c'est un gros sujet chez moi, parce que moi j'avais une mère et une grand-mère qui ne s'épilaient pas, et je me suis fait un peu humilier parce que je savais pas qu'on s'épilait pas, et du coup j'ai appris à le faire, et j'étais très fière de moi, et quand j'ai eu des filles, je me suis dit, alors là, je vais être au taquet, donc je pense que j'ai arraché les poils entre les 2 sourcils de ma fille, à la pince à épiler. Je pensais faire bien. Et en fait, j'ai créé un trauma chez mes filles. Donc ça a été un gros débat entre nous. Et donc j'aurais présenté mes excuses. Parce que j'ai cru faire bien alors que j'ai fait n'importe quoi. Donc gros sujet familial, gros sujet de déconstruction. Mais je me rase quand même sous les bras.
0: Du poil sous les bras, émission radiophonique, mais pas que. Eh bien, ça continue le mois prochain pour réfléchir ensemble à un futur plus juste, parce que bon, notre présent n'est peut-être pas idéal, ça ne vous aura pas échappé. Alors serrons-nous les coudes, musclons nos cerveaux et préservons les petits trésors que sont les radios locales, ces médias indépendants et populaires dont on aura besoin plus que jamais en 2017. Oui, parce qu'on a beau jouer les optimistes, l'union des progressistes, c'est pas gagné, hein, on va pas se mentir, pour l'heure, pas de quoi se réjouir, je crois.
1: Je suis pas super méga confiante. C'est pour ça que je me dis qu'on doit peut-être tous prendre un bout de du bâton de pèlerin pour essayer de faire avancer les choses.
0: Allez, restons optimistes quand même et à bientôt dans Du Poil Sous les Bras.

0: Bonsoir à toutes et à tous. 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
1: C'est l'heure du grand journal du soir. Bonsoir Mathis Limano.
3: Bonsoir Romain, bonsoir à tous.
1: À la une ce soir, les tensions entre Israël et l'Union Européenne.
3: En cause, l'adoption par Bruxelles de sanctions contre des colons extrémistes israéliens accusés de violence en Cisjordanie. Décision saluée par la France, notamment lorsqu'Israël dénonce une mesure arbitraire et politique.
1: Autre titre, pas de concession entre l'Iran et les États-Unis.
3: Donald Trump a rejeté la contre-proposition iranienne. L'un des points avancés par Téhéran, c'est la fin du conflit également au Liban. Des négociations avec Israël sont prévues dans les prochains jours à Washington. On sera en direct des États-Unis avec le retour de 18 passagers présents à bord du MV Ondius, bateau de croisière devenu foyer d'antivirus. Les dernières évacuations se poursuivent sur l'archipel des Canaries. En tournée en Afrique, Emmanuel Macron annonce 23 milliards d'euros d'investissement pour le continent.
1: Et puis le dossier de ce grand journal du soir, l'heure est aux réquisitions dans le procès en appel de l'ancien président français Nicolas Sarkozy.
3: Procès en appel des soupçons de financement libyen de sa campagne présidentielle de 2007. Et puis le boycott de l'Eurovision, le concours européen de la chanson. Plusieurs pays ont annoncé qu'ils ne diffuseront pas la finale samedi en raison de la participation d'Israël.
1: Et puis après cette édition, notre dossier Syrie. On est au soir du déplacement à Bruxelles du chef de la diplomatie syrienne qui marque la relance de la coopération entre Damas et l'UE. Nous serons en Syrie avec notre correspondante et puis nous appellerons nos confrères du quotidien français La Croix qui se penche sur les enjeux de la justice transitionnelle. Et pour débuter donc ce regain de tension entre l'Union européenne et Israël, puisque Bruxelles a dégainé des sanctions contre des colons extrémistes israéliens.
3: Des colons coupables de violences contre des Palestiniens en Cisjordanie occupée. Leurs avoirs en Europe vont être gelés et une interdiction d'entrée dans l'Union européenne a été prononcée à leur encontre. Cette décision, qui n'avait pas pu être mise en place jusque-là en raison du veto de la Hongrie, a été saluée notamment par le ministre français des Affaires étrangères, Jean-Noël Barrot, mais sur place en Israël, ces sanctions provoquent la colère des autorités. Michel Paul.
4: C'est une fin de non-recevoir catégorique. Le ministre israélien des Affaires étrangères, Gideon Saar, a vivement dénoncé la décision de l'Union européenne de sanctionner des organisations et des individus liés aux colonies de peuplement en Cisjordanie. Pour Jérusalem, ces mesures sont arbitraires et politiques. Le chef de la diplomatie israélienne fustige ce qu'il appelle une comparaison moralement déformée. L'Europe a en effet choisi d'annoncer lors de la même session des sanctions contre des colons et contre des responsables du Hamas. Au-delà de la rhétorique, l'inquiétude grandit dans les couloirs du ministère. Des diplomates israéliens confient aux médias ce soir que le climat s'est brutalement dégradé. Le retrait du veto de la Hongrie, allié historique d'Israël, a laissé le champ libre aux 27. Selon ses sources, l'Europe perçoit désormais une dérive d'Israël vis-à-vis des valeurs démocratiques communes, un fossé qui menace désormais le socle même des accords commerciaux et diplomatiques entre l'État hébreu et son principal partenaire économique. Michel Paul, Jérusalem, RFI.
3: Et ce soir, le ministre d'extrême droite israélien Itamar Ben-Gvir qualifie l'UE d'union antisémite. Pourtant, certains États européens comme l'Espagne ont appelé l'UE à aller plus loin, faute de quoi l'Union européenne perdrait toute crédibilité. Un gel des avoirs et une interdiction de territoire européen, même sanction contre une vingtaine de responsables et d'organisations en Russie, accusés du transfert forcé de plus de 20 000 enfants ukrainiens depuis le début de la guerre. Des enfants endoctrinés et désukrainisés dans des centres en Sibérie et en Crimée, dénonce Bruxelles. Seuls 2 000 d'entre eux auraient été rendus à leur famille à ce stade. Par ailleurs, Volodymyr Zelensky dit qu'il n'y a aucun silence sur le front en Ukraine malgré le cessez-le-feu.
1: Autre conflit au Moyen-Orient, le cessez-le-feu entre l'Iran et les États-Unis se trouve sous assistance respiratoire.
3: C'est ce que dit ce soir Donald Trump après avoir rejeté la contre-proposition iranienne. Dans ce document, l'Iran demande la fin du blocus américain sur ses ports, le contrôle du détroit d'Ormuz, la levée des sanctions, ainsi que la fin de la guerre dans toute la région. Ce dernier point inclut le Liban, insiste Téhéran. Mais la priorité des États-Unis, c'est d'opérer un rapprochement entre le pays du Cèdre et Israël, ce qui tarde à se concrétiser. concrétiser, en cause notamment l'opposition de l'Arabie Saoudite. Si Riyad veut débarrasser le Liban de l'influence iranienne, pas question de normaliser à tout prix les relations avec Israël, comme le rappelle Sami Nader, directeur de l'Institut des sciences politiques à l'Université Saint-Joseph de Beyrouth.
5: L'Arabie Saoudite pousse pour une solution durable entre le Liban et Israël, qui ferme le front ouvert entre le Liban et Israël, résout tous les problèmes en suspens, à commencer par la délimitation des frontières entre les deux pays. Israël doit présenter des concessions ou une solution quelconque doit être trouvée pour les Palestiniens. Et d'un autre côté, il y a des accords de sécurité ou des garanties sécuritaires qu'elle demande, notamment auprès des États-Unis, surtout après l'opération militaire d'Israël au Qatar, où Israël a montré que c'est un hégémone sur le plan régional. C'est entre contenir l'Iran et sa politique expansionniste, mais aussi une crainte qu'un hégémone soit remplacé par un autre.
3: Sami Nader avec Abla Junaidi. Et alors que les négociateurs israéliens et libanais se retrouvent cette semaine à Washington pour un nouveau cycle de négociations, Donald Trump sera, lui, en Chine, reçu mercredi par son homologue Xi Jinping, le sujet de la vente d'armes américaines à Taïwan, considérée comme sécessionniste par Pékin, sera à l'ordre du jour, dit ce soir le président des États-Unis.
6: Aux États-Unis, où 18 passagers du Hondus sont rentrés.
3: Évacués ce week-end du bateau de croisière accosté aux Canaries, bateau devenu foyer d'antivirus. De retour aux États-Unis, ils ont été pris en charge par les structures médicales américaines, réparties sur deux sites, Omaha dans le Nebraska et Atlanta en Géorgie. Vincent Sourio, vous êtes-vous à Washington pour RFI? Un seul cas positif a été identifié à ce stade.
7: Oui, mais positif ou non, les conditions de quarantaine sont strictes, bien sûr. Pas de visite, on ne croise personne, à part l'équipe soignante, toute harnachée façon cosmonaute, hein, réminiscence de l'époque Covid. 16 personnes dans le Nebraska, dans un institut spécialisé au centre médical de l'université du Nebraska, qui est la seule structure de quarantaine financée par le gouvernement fédéral aux États-Unis. Les chambres sont assez spacieuses, les patients peuvent s'entretenir à part visioconférence avec leurs proches, ils ont de quoi faire du sport. Ça, c'est valable pour 15 de ces citoyens américains qui ne présentent pas de symptômes, mais qui sont suivis dans l'attente d'éventuels maux de tête, nausées, fièvre, diarrhée, contractions musculaires, troubles respiratoires, tout ce qu'on a connu pendant la pandémie. Et s'agissant de la personne testée positive au virus, elle est traitée dans une unité de confinement avec une attention beaucoup plus grande et du matériel de pointe. Deux autres patients sont traités en Géorgie, à Atlanta, comme vous le disiez, car ce sont des résidents de cet état de Géorgie et le gouverneur a estimé qu'il fallait les faire rentrer. De manière générale, les autorités américaines se veulent plutôt rassurantes. Le ministère de la Santé assure que le risque viral est, je cite, très très bas pour la population américaine.
3: Vincent Sourieux en direct des États-Unis. En France, réunion en cours à Matignon autour du Premier ministre Sébastien Lecornu qui reçoit des épidémiologistes. Une rencontre pour mieux comprendre la situation alors qu'un autre cas d'antivirus a été signalé dans le pays. Pendant ce temps, l'évacuation des derniers passagers du MV Hondus se poursuit.
8: 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Il est 18h08 en temps universel, c'est le grand journal du soir sur RFI avec Mathis Limano. On en vient à l'actualité française, justement, Mathis, et l'heure est au réquisition au procès en appel de l'ex-président Nicolas Sarkozy.
3: Ouais, procès en appel des soupçons de financement libyen de sa campagne présidentielle de 2007. Nicolas Sarkozy comparé aux côtés de 9 co-prévenus. Laura Martel, bonsoir.
9: Bonsoir.
3: Au terme de cette première journée, les avocats généraux ont demandé la confirmation de la condamnation de l'ancien président pour association de malfaiteurs, Laura.
9: Et Nicolas Sarkozy n'a eu aucun regard pour les avocats généraux qui ont donc requis qu'il soit de nouveau condamné pour cette infraction qui lui avait valu 5 ans de prison en première instance, en projetant les atteintes à la confiance publique les plus graves avec un niveau opérationnel inégalé. Cette association de malfaiteurs se place dans le plus haut niveau de gravité que la République puisse connaître, a conclu le procureur.
3: Une association de malfaiteurs qui inclut aussi d'autres prévenus.
9: Oui, il y a le premier cercle, celui des fidèles, décrit le parquet, les amis, Brice Hortefeux et Thierry Gobert, introduits ensuite dans les cabinets ministériels, et Claude Guéant, choisi par Nicolas Sarkozy, le collaborateur remarquable. Des cercles concentriques autour de Nicolas Sarkozy, devenu vicié pour avoir intégré les agents de corruption que sont Ziad Takieddine et Alexandre Djouri, cingle le parquet, qui inclut un troisième niveau, l'argentier du régime libyen, Béchir Saleh.
10: Et Laura, pour étayer leurs accusations, les avocats généraux sont revenus sur la chronologie des échanges entre ces protagonistes.
9: Oui, à commencer par les rencontres occultes de Claude Guéant et Brice Hortefeux avec Abdallah Senoussi, condamné à perpétuité en France pour terrorisme et dont le sort judiciaire a été une contrepartie qu'ont fait miroiter les Français aux Libyens selon l'accusation. Des rencontres suivies par le versement de fonds libyens sur le compte de Ziad Takieddine, mais il y a aussi l'exfiltration de Béchir Saleh de France en 2012 avec l'aide du patron des renseignements intérieurs ou encore la troublante concomitance des allers-retours de Ziad Takieddine en Libye avec les visites de Claude Guéant dans un coffre à taille humaine qu'il avait loué. Et l'accusation de résumé, Ziad Takieddine est celui par qui les personnes et les fonds ont pu se rencontrer et circuler de part et d'autre de la Méditerranée. Claude Guéant, celui qui contrôle tout le monde, au nom et pour le compte de Nicolas Sarkozy.
10: L'ex-président dont l'accusation a réévalué le rôle.
9: Oui, il est celui sans qui toutes ces rencontres, tous ces transferts de fonds n'auraient eu aucun intérêt, a insisté l'accusation et les avocats généraux de revoir à la hausse le rôle de Nicolas Sarkozy en demandant à la Cour de condamner l'ex-président, non pas seulement pour avoir laissé agir ses collaborateurs, comme l'avait retenu le premier jugement, mais bien comme l'instigateur des rencontres avec les dignitaires libyens pour solliciter des fonds pour sa campagne.
10: Et les réquisitions se poursuivent jusqu'à mercredi. Merci Laura Martel en direct. Deux faits divers liés au narcotrafic en moins de 24 heures en France. À Lyon d'abord, les enquêteurs étudient la piste d'un règlement de compte. Trois personnes sont mortes ce matin dans l'incendie criminel d'un immeuble de la banlieue lyonnaise. Puis cet après-midi, c'est dans un quartier sensible de Nice qu'un homme a ouvert le feu, tuant deux personnes. Trois autres sont en urgence absolue, d'après le maire de la ville. La guerre contre le narcotrafic ne peut se solder par une défaite de la République, écrit Éric Ciotti sur X.
6: Et puis on va refermer cette page France avec une triste hausse.
10: Celle des actes homophobes, c'est ce qui ressort du 30e rapport annuel de l'association SOS Homophobie, rapport qui porte sur l'année 2025, Aram Beng.
11: Plus de 1700 cas de LGBT-phobie signalés en France en 2025, soit une hausse de 200 cas par rapport à l'année précédente. Insultes, menaces, agressions physiques, autant de comportements homophobes que l'on retrouve dans tous les milieux. Julia Torlé, coprésidente des SOS Homophobie.
12: Les milieux néanmoins qui reviennent le plus sont en première place les lieux publics, les lieux communs. Ensuite, on trouve la famille et les proches. Et alors, un troisième lieu qui est un lieu dématérialisé, évidemment, c'est celui de la sphère numérique sur les réseaux sociaux, sur Internet. Et ça aussi, c'est l'un des contextes où l'on trouve le plus de violence et de discrimination.
11: Une violence qui est le plus souvent invisible et donc plus insidieuse.
12: Ça peut prendre la forme de rejet, d'insultes, de mise à l'écart, de moquerie. Ça relève aussi des violences. Et puis enfin, il y a tout le champ des discriminations, c'est-à-dire des personnes LGBTI qui, à cause de leur identité, ne parviennent pas à trouver de travail, ne parviennent pas à trouver de logement, n'accèdent pas à certains soins de santé. Ça fait partie des discriminations.
11: Des lois contre la discrimination, l'homophobie et la transphobie existent en France, mais elles ne sont pas vraiment appliquées selon SOS Homophobie, qui pointe un manque de volonté politique.
10: Aram Beng, Service France de RFI.
6: Et les Philippines à présent, où l'ex-chef de la police est visé par un mandat d'arrêt pour crime contre l'humanité.
10: C'est ce qu'a confirmé la Cour pénale internationale aujourd'hui. Ronald de la Rosa est suspecté de crimes contre l'humanité commis entre 2011 et 2016 dans la guerre contre la drogue de l'ex-président Rodrigo Duterte. Une guerre qui aurait fait autour des 30 000 morts selon les organisations non gouvernementales. Et d'après l'agence Reuters, à l'annonce du mandat d'arrêt, il se serait retranché dans son bureau du Sénat à Manille. Stéphanie Maupa.
13: Il était l'exécuteur en chef de la guerre contre la drogue conçue par l'ex-président philippin Rodrigo Duterte. Ronald de la Rosa est poursuivi pour un crime contre l'humanité pour le meurtre d'au moins 32 personnes. Le mandat d'arrêt a été émis au secret le 6 novembre 2025. Selon ce mandat d'arrêt, l'ex-chef de la police a fait exécuter par ses troupes la politique de l'ex-président Duterte, ciblant tous ceux liés de près ou de loin à la drogue, trafiquants et consommateurs éliminés sans aucune forme de procès. Ses forces, composées de policiers, de miliciens et de tueurs, à gages devaient obéir au risque de perdre leur travail ou pire. À l'époque, De La Rosa avait lancé une application de jeu dans lequel le héros était le chef de la police et shootait tous les criminels. Selon le mandat d'arrêt, il a menacé un enquêteur de la CPI et qualifié de traître tous ceux qui coopèrent avec cette cour. La date du procès contre Rodrigo Duterte, l'ex-président qui est lui incarcéré à La Haye, n'a toujours pas été fixée. Si son ancien chef de la police devait être transféré à La Haye, le bureau du procureur a la possibilité de demander la jonction des deux affaires. Stéphanie Mopalae, RFI.
10: Et puis l'Eurovision, concours européen de la chanson. La finale est prévue samedi à Vienne, en Autriche. L'événement musical s'ouvre.

Doc Robert ici aux manettes, je suis très heureux de vous retrouver pour ce nouveau numéro. Aujourd'hui, on commence avec du beau monde, le chanteur Arnaud qui nous rappelle en musique à quel point Belgique rime avec électrique.

Le flamand Arnaud et cette superbe reprise très rock de Drive My Car dévoilée en 2002. Vous êtes bien dans Two Beatles or Not To Be, je vous rappelle le principe de l'émission, redécouvrir les Beatles sans rien écouter, ou presque, de leur discographie officielle. Dans Drive My Car, John Lennon et Paul McCartney imaginent l'histoire d'une fille qui veut devenir une star de cinéma et qui, en attendant d'accomplir son rêve, tente d'en adopter le mode de vie en recrutant un chauffeur. C'est l'occasion de souligner que le cinéma, justement, a une grande importance dans le parcours musical de nos chers Beatles, parce que c'est sur grand écran, via les films dédiés au rock'n'roll, que les ados de Liverpool, qui écoutent en boucle les disques de musiciens américains, peuvent enfin les voir, ces musiciens. À quoi ils ressemblent, quelle est leur attitude, comment ils jouent. À ce titre, l'un des films les plus marquants pour les futurs Beatles est « The Girl Can't Help It », La blonde et moi, en français, avec en tête d'affiche la sex-symbole Jane Mansfield. Le long-métrage est considéré comme la première production qualitative de Hollywood à propos du rock, notamment

tête la scène en question, est impressionné et on connaît la suite. Plus de 10 ans plus tard, le 18 septembre 1968, quand le film passe pour la première fois à la télévision britannique, les Beatles, en pleine session d'enregistrement de l'album blanc, organisent leur planning de la journée pour pouvoir se rendre chez Paul, juste à côté du studio, à 21h05, revoir ensemble ce classique de leur jeunesse, puis retourner au travail ensuite. Et en ce mois de mars 1957, parmi ces musiciens que les ados peuvent voir pour la première fois en mouvement et pas seulement en photo sur une pochette de disque, figure Gene Vincent, qui quelques mois plus tôt, avec son fameux Bebop Lula, avait donné des frissons au jeune John Lennon, un single qui est d'ailleurs le premier disque qu'a acheté Paul McCartney. Gene Vincent, qui devient ainsi l'une des idoles des Beatles, qui vont jusqu'à farfouiller dans ses morceaux les moins connus pour les inclure à leur répertoire, comme son Wildcat de 1959.

On ne connaît que deux enregistrements des Beatles reprenant Wildcat de Gene Vincent, tous deux des enregistrements amateurs de répétition à leur tout début, probablement au printemps 1960, probablement chez Paul McCartney qui se charge ici du chant, et probablement en l'absence de George Harrison. Ils sont d'une grande valeur car ils font partie des très rares fois où l'on peut entendre Stuart Sutcliffe, qui à ce moment-là vient juste de rejoindre le groupe, jouer à la basse, qu'il ne maîtrise d'ailleurs pas tout à fait. À ses côtés, Paul, John et leur guitare.

On parlait tout à l'heure du rôle du cinéma dans l'éducation musicale des Beatles. Eh bien, à l'inverse, il est possible d'entendre les Beatles au cinéma. Avec les films dont ils sont les héros, bien sûr, et tous ceux qui réutilisent leur répertoire, mais des membres du groupe ont aussi parfois composé des musiques de films. Un exemple avec une bande originale écrite par Paul McCartney en 1966. Cette année-là, le Beatle est sollicité pour écrire la musique de « The Family Way », Chaque chose en son temps, en français, une comédie dramatique britannique. On raconte que Paul, qui se dit victime du syndrome de la page blanche, prend beaucoup de retard, qu'il faut presque le harceler, et que George Martin, producteur du groupe et de cette bande originale, finit par débarquer chez lui, le forcer à s'asseoir au piano et attendre qu'il accouche d'un petit thème. Le producteur peut repartir avec cette brève partition, élaborer autour et l'enregistrer avec son George Martin Orchestra. Et bien pour une composition livrée sous la contrainte, ce morceau « Love in the Open » Air, l'une des deux mélodies écrites par Paul McCartney pour le film, est franchement pas mal.

le George Martin Orchestra. Tout autre orchestre, toute autre ambiance, on est en Allemagne de l'Ouest en 1976 avec le compositeur, arrangeur et chef d'orchestre Barry Lippmann et on est toujours avec les Beatles.

She Loves You, bien sûr, avec Barry Lippmann and His Orchestra. Allez, encore un autre style d'orchestre, direction le jazz et le funk, direction notre côté du Rhin, une magistrale réinterprétation de Sgt Pepper, composée et dirigée par le musicien Christophe Violent en 2012.

Sgt. Pepper's Lonely Hearts Club Band, morceau éponyme d'un des albums les plus connus des Beatles. Voyageons à grande vitesse jusqu'à l'autre bout du spectre de leur répertoire, du côté des morceaux les plus obscurs, et regardons ce que l'on y trouve. Tiens, voilà Bad Boy. Vous saviez-vous que les Beatles avaient enregistré Bad Boy ? Non, eh bien, je pense que vous êtes loin d'être les seuls. C'est une reprise du musicien états-unien Larry Williams, enregistrée en 1965 et destinée uniquement à leur public américain. À l'époque, les sorties de disques sont loin d'être standardisées à l'international, c'est même carrément le bazar. Et le label des Beatles outre-Atlantique crée ses propres albums sous d'autres noms, en assemblant des morceaux du groupe piochés à droite à gauche. Bad Boy, donc, sort sur Beatles 6 aux États-Unis en 1965. Le public britannique, lui, ne découvre cette chanson qu'un an et demi plus tard, perdue au milieu d'une sorte de compilation best-of. On comprend donc qu'elle soit passée un peu inaperçue. Mais pas de tout le monde, visiblement. Voici la version de Siu Nag, qui, je pense, est japonais, et qui poste régulièrement sur Internet des reprises filmées et enregistrées chez lui. Celle-ci, simple et efficace, a été publiée en février 2026.

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1: Dans le répertoire des Beatles, on peut faire encore plus méconnu et mystérieux que ce Bad Boy. On sait très peu de choses, par exemple, sur I'll Wait Till Tomorrow, si ce n'est que le groupe en joue quelques mesures le 3 janvier 1969 lors des sessions décousues du projet Get Back, sans que ça n'aille jamais plus loin. On n'est même pas sûr que la chanson s'appelle vraiment comme ça, elle est parfois mentionnée sous le titre If Tomorrow Ever Comes, et il semble qu'elle date de plus de 10 ans auparavant, au tout début de la carrière du groupe, sans qu'on sache qui en est le compositeur, McCartney qui l'entonne ici, ou Lennon, ou les deux. En tout cas, ils en avaient oublié l'existence, puisque c'est un ami d'enfance commun, Pete Shotton, qui l'a rappelé à Paul, comme celui-ci l'explique au début de cet enregistrement.
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Vous êtes bien dans To Beatles or Not To Be. Contrairement à I'll Wait Till Tomorrow qu'on vient d'entendre et qui ne laissera aucune trace dans l'esprit du public pour la simple et bonne raison qu'il n'a jamais été publié, d'autres morceaux des Beatles ont marqué l'histoire de la musique. En 1968, le groupe démontre une nouvelle fois son rôle de pionnier et sa polyvalence en participant à la naissance du heavy metal. Cette nouvelle branche du rock se distingue par ses sonorités lourdes, denses et bruyantes, accordant une large place à la batterie et aux guitares saturées. L'année 1968 marque la naissance de trois groupes majeurs britanniques de heavy metal, Deep Purple, qui publie son premier album en juillet, mais qui pour l'instant est encore orienté vers le rock psychédélique et progressif, Led Zeppelin, qui en septembre joue, mais encore sous un autre nom, son premier concert au Danemark et enregistre son premier album qui sortira l'année suivante, et Black Sabbath, qui commence tout juste à se former. C'est dans ce contexte que, en novembre 1968, les Beatles dévoilent un morceau précurseur du genre, l'un des titres rock les plus bruyants et les plus lourds jamais entendus par le grand public, Helter Skelter. Helter Skelter, c'est un exercice de style, un défi, que Paul McCartney lance à ses camarades. Et si on essayait de créer un morceau le plus bruyant, le plus sale et lourd possible ? L'idée a surgi dans l'esprit de McCartney à la lecture d'un critique musical se disant impressionné par un titre qu'il venait d'entendre et qu'il trouvait particulièrement fort, brut et sauvage. Les souvenirs de Paul changent un peu à chaque fois qu'il relate l'histoire, donc on ne sait pas avec certitude de quelle chanson il s'agit, mais il semble que ce soit I Can See For Miles, publié par les Who en octobre 1967, chroniqué par Chris Welch dans le magazine musical Melody Maker. Le texte décrit ceci. Cet épique marathon d'outrageantes cymbales marque le retour des Who en tant que force explosive majeure, un mystère et une menace, écrit par Pete Townshend et délivré par l'emphatique Roger Daltrey.

0: Les Who qui indirectement inspirent aux Beatles, ce qui deviendra l'un des prototypes du heavy metal, Helter Skelter. Ce nom ne nous dit rien en France, mais désigne couramment au Royaume-Uni une attraction foraine qui consiste en une grande tour conique au sommet de laquelle on grimpe grâce à un escalier à l'intérieur et d'où l'on dévale ensuite une sorte de toboggan fixé en hélice sur la paroi extérieure. Quand il écrit le morceau, probablement au printemps 1968, juste avant l'enregistrement de l'album blanc, Paul McCartney utilise cette image pour symboliser les retournements de la vie. Un instant, tu es au sommet, euphorique, et la minute d'après, tu te retrouves au sol, misérable. Certains passages du texte sont aussi des références sexuelles, voire aux drogues. D'autres sont inspirés d'Alice au pays des merveilles de Lewis Carroll, une référence littéraire majeure pour John Lennon et lui. L'enregistrement de Helter Skelter se déroule en deux phases, assez éloignées l'une de l'autre, tant par la date que par le rendu. Le groupe s'empare du morceau en studio une première fois, le jeudi 18 juillet 1968.
1: Take two.
0: Entre 22h30 et 3h30 du matin, les Beatles mettent en boîte trois longues versions du morceau, très différentes du résultat final. Batterie, basse, guitare solo et guitare rythmique sont jouées live avec un effet d'écho pour un rendu bluesy bien lourd, mais très loin d'être le rock le plus bruyant jamais réalisé. Ce sont en fait essentiellement des jams avec de longs passages instrumentaux autour des paroles qui, elles, sont quasiment définitives. La session est toutefois historique pour les Beatles. C'est ce soir-là qu'ils réalisent le plus long enregistrement de toute leur carrière. La prise numéro 3 de Helter Skelter dure 27 minutes 11. Paul McCartney en est très satisfait, mais son calibre est jugé rédhibitoire pour pouvoir être inclus à l'album en préparation. La prise numéro 2, qu'on entend en ce moment même, fait 12 minutes 35 et la numéro 1, 10 minutes 40.

0: La seconde phase de travail sur le morceau a lieu presque 2 mois plus tard. Objectif, réaliser un remake, une nouvelle version, mais d'une durée standard. Ce lundi 9 septembre 1968 au soir, George Martin, le producteur des Beatles, vient de partir en vacances. Il a confié les clés du studio à son jeune assistant Chris Thomas, un peu intimidé. Il y a de quoi ? La session se révèle épique, folle, les Fab Four hors de contrôle. Cette fois-ci, Paul McCartney donne réellement la consigne à ses compères de créer la cacophonie rock la plus bruyante et sale jamais entendue, et tout le monde s'en donne à cœur joie.
1: Ouais ! Skeleton takes.

0: la prise numéro 17 de Helter Skelter. Même si Paul McCartney en est content, gardez-la, celle-là, marquez-la fab, dit-il à la fin.
1: 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Mark it fab.
0: Ce ne sera pas la version finale. Le groupe en enregistre encore 3 autres, 18 au total ce soir-là, entre 19h et 2h30 du matin, au fil desquels Paul lance sans arrêt à ses camarades « Plus fort, plus fort !» John s'empare de la basse, un instrument très inhabituel pour lui mais qu'il maîtrise remarquablement bien, lui donnant une sonorité à la fois percussive et un peu bavante.

Lennon attrape aussi un saxophone dont il ne sait absolument pas jouer, mais sur lequel il s'amuse à émettre des couinements bien dissonants, tout comme Mal Evans, assistant du groupe, qui maltraite une trompette, tous deux ajoutant du vacarme, surtout à la fin du morceau. Se superposent dont celle épaisse et obsédante de George Harrison.

Distorsion, Larsen, écho, les musiciens et les techniciens ne lésinent pas sur les effets pour dégrader et alourdir le son. La guitare solo, elle, rappelle le thème du Helter Skelter, cette attraction qui nous fait dégringoler vers le bas avec ses gammes descendantes.

0: le batteur donne tout. Au bout de la longue séance et des 18 prises à jouer durant des heures inlassablement de plus en plus fort, Ringo, épuisé, lance, paraît-il, ses baguettes à travers le studio en hurlant « J'ai des ampoules sur les doigts !» I've got blisters on my fingers, qui est gardé à la fin de la version définitive et restera dans les annales.
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0: Côté voix, John et George se chargent des chœurs, mais c'est bien sûr le chant, ou devrais-je dire les cris sauvages de Paul, qui sont mémorables.
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0: Paul qui enregistre son chant alors que George court à travers le studio avec un cendrier enflammé sur la tête. C'est la prise numéro 21, la dernière de la séance, celle durant laquelle le paroxysme a été atteint, qui est jugée la meilleure. Le lendemain, 10 septembre, les musiciens reviennent enregistrer quelques pistes à superposer, une guitare solo, un piano, des chœurs supplémentaires. Et puis, on y est, Helter Skelter est prêt, placé sur la face C du double album blanc. Et on peut dire que la mission est accomplie. Le chant crié et éraillé qui laisse transparaître une forme de folie, son ton sardonique avec les petits rires nerveux et malsains de temps à autre, le son lourd, insistant, les chœurs presque hors de propos, l'urgence décoiffante imprimée dès l'intro, l'imprévisibilité de l'interminable fin et ses multiples fondus en fermeture et ouverture qui se succèdent, Helter Skelter est bien l'un des rocks les plus bruts, sauvages et bruyants du répertoire des Beatles et de leur époque, mais pas seulement. Il est aussi étrangement sinistre, malaisant, on en aurait presque froid dans le dos. Allez, profitez-en à fond et montez le son.

Difficile de ne pas parler de Helter Skelter sans évoquer un épisode sinistre de l'histoire états-unienne, duquel la chanson est indissociable dans la culture populaire. Le gourou et criminel américain Charles Manson aurait interprété ce morceau et d'autres de l'album blanc des Beatles comme une sorte de directive pour commanditer aux membres de sa secte une série de 8 meurtres perpétrés à Los Angeles en août 1969, dont ceux les plus médiatisés de Sharon Tate, 26 ans, actrice en pleine ascension, enceinte de 8 mois et demi et de son enfant à naître dans la maison qu'elle partageait avec son époux Roman Polanski, absent au moment des faits. Condamné à la prison à perpétuité, Charles Manson meurt en 2017 à 83 ans. Voilà, ça fait malheureusement partie de l'histoire de ce morceau des Beatles, bien malgré eux évidemment. Vous l'avez compris, le groupe s'est amusé à créer un rock bruyant et sale au possible. Eh bien, restons dans cette veine avec une reprise des Fab Four, Ticket to Ride, jouée par les États-Unis de Husker Du et leurs assourdissantes guitares en 1985.

Ticket to Ride par Husker Du. Et pour terminer aujourd'hui, je vous ai réservé une petite bizarrerie. Bizarrerie d'abord par le morceau en question, Maxwell Silver Hammer, l'un des titres les moins appréciés des Beatles, une petite ballade légère sur leur dernier album, écrite par McCartney et littéralement détestée par ses collègues, qui estiment que le temps passé à la perfectionner est largement disproportionné, et en particulier un morceau haï par Ringo Starr, qui la qualifie de pire chanson du groupe. Maxwell Silver Hammer est l'histoire incongrue d'un étudiant en médecine, Maxwell, qui assassine différentes personnes en les frappant sur la tête, bang bang, avec son marteau en argent, le tout chanté de manière tout à fait enfantine et enjouée. Bizarrerie, je vous l'avais dit. Et la reprise qu'on va entendre est elle aussi une bizarrerie, bienvenue parce qu'elle donne un second souffle au morceau, c'est une version rappée. C'est original parce que quand on associe Beatles et hip-hop, la quasi-totalité du temps c'est via un sample du groupe sur lequel le rappeur crée son morceau. Mais ici le texte est bien le même que l'original, sauf qu'il est parlé, rappé. C'est surprenant et ça rend super bien, je trouve. On doit cette création aux États-Unis Zilla Rocca and the Shadowboxers en 2013. C'est la fin pour aujourd'hui, j'espère que vous aurez apprécié cet éclairage différent sur les Beatles. A bientôt dans Two Beatles en Not To Be.

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Aujourd'hui, chers auditeurs, chères auditrices, amoureux et amoureuses de cette radio, de la vie, de votre cactus, de votre amoureux ou amoureuse, pourquoi pas, il y en a qui ont le goût du risque. Nous allons parler d'un grand sujet universel, un sujet qui traverse les siècles, les classes sociales, les palais dorés et les salons IKEA, les sentiments. Oh, je vois que même le cactus a frémi, ça vous intéresse, je vois. Mais attention, pas n'importe quel sentiment. Les sentiments du prince Charles. Oui, du prince Charles. Le futur roi d'Angleterre à l'époque de la bande dessinée dont je vais vous parler. Un homme qui possède plus de terres que je n'écrirai de chronique pour à la recherche du bouquin perdu. C'est pour dire, un homme né avec une couronne invisible sur la tête et une Bentley émotionnelle dans le cœur. Et pourtant, je viens de vous raconter le point de départ de Les sentiments du prince Charles. Une bande dessinée de Liv Strömquist, autrice suédoise, féministe notoire, trouble-fête professionnelle et spécialiste mondiale de la question « Pourquoi est-ce qu'on plaint toujours les mauvaises personnes ?»

But what's up? Charles, comme vous le savez, aimait Camilla. Mais il a épousé Diana. Pourquoi? Parce que Camilla a eu une vie sexuelle. Crime absolu. Oui, dans la monarchie britannique, c'est à peu près aussi grave que d'avoir un casier judiciaire. Résultat, Diana devient une épouse décorative, surveillée, humiliée, disséquée par la presse. Charles, lui, devient un homme triste. Et c'est là que tout se joue. Parce qu'un homme triste, surtout quand il est riche, blanc et puissant, c'est toujours une urgence mondiale. Liv Stromquist, dans Les Sentiments du Prince Charles, regarde ça, ajuste ses lunettes métaphoriques extra puissantes et elle dit... Attendez, on va peut-être respirer 2 secondes, non ? Elle a fait un truc jubilatoire dans Les Sentiments du Prince Charles. Liv Stromquist refuse obstinément de traiter Charles comme un héros romantique. Elle le traite comme ce qu'il est, un homme à qui on a appris que ses émotions comptaient plus que la vie des autres. Liv Stromquist montre alors, sans crier, sans donner de leçons avec des schémas et des références, comment on a construit une hiérarchie émotionnelle très claire. En haut, les sentiments masculins dominants, nobles, existentiels, universels. En bas, les sentiments féminins, excessifs, embarrassants, décoratifs. Diana pleure. Elle est instable, exigeante, sûrement hystérique. Charles pleure. Il est profond, il est complexe, il est mal compris.

et un regard humide. Et c'est peut-être ça le vrai génie caustique du livre. Montrer que le prince Charles n'est pas un monstre. Il est pire, il est banal. Les sentiments du prince Charles de Liv Strömquist devient alors complètement addictif. On tourne les pages en se disant « Mais oui, on dirait mon Gaston, ou alors mon Patrick, ou mon Jules. » Bref, mettez le prénom que vous voulez derrière. Et cette manière de sacraliser l'authenticité masculine, vous la reconnaissez, hein ? Jacqueline, Valérie ou Eva, mettez votre prénom si vous voulez. Et Liv Strömquist fait en plus quelque chose de très impoli. Elle politise ça. Elle relie Charles à Freud, à la psychanalyse, à Marx, Einstein, Picasso, Sting. La culture du développement personnel à cette idée moderne selon laquelle exprimer ses sentiments serait déjà une preuve de progrès. Spoiler, non. Exprimer ses sentiments sans jamais questionner son pouvoir, ce n'est pas de la vulnérabilité. C'est du confort. C'est pour ça que je trouve les sentiments du prince Charles franchement délicieux. Parce que ça nous fait rire contre le récit dominant. Le dessin est simple, presque moche parfois, volontairement maladroit comme pour dire « Eh oh, je ne vais pas vous séduire graphiquement, hein, je vais vous coincer intellectuellement. » Et surtout, les sentiments du prince Charles de Liv Strömquist, c'est une lecture dangereuse. Parce qu'après, vous ne pouvez plus écouter quelqu'un dire « J'ai fait de la merde, mais j'étais mal. » Sans penser, ouais, mais pour qui exactement? Alors oui, la BD parle entre autres d'un prince, mais elle parle surtout de nos couples, de nos justifications émotionnelles, de cette époque étrange où l'on croit qu'avoir des sentiments suffit à être innocent. Liv Strömquist n'est pas là pour consoler, elle est là pour désenchanter. Et franchement, étonnamment, ben ça fait du bien. Cette BD se lit vite, mais reste longtemps dans la tête. Elle vous fait rire tout en vous mettant légèrement mal à l'aise, ce qui est toujours bon signe. Elle remet en question vos réflexes les plus confortables. Vous vous sentez légèrement attaqué. Pour tout ça, il faut lire « Les sentiments du prince Charles » de Liv Strömquist. Et maintenant, chers auditeurs, chères auditrices, je vous laisse méditer cette pensée profonde. Si même un prince peut être malheureux, imaginez à quel point c'est pratique comme excuse. 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